0: Léon XIV va se rendre dans un centre pour migrants sur l'île de Tenerife avant de célébrer une messe en plein air sur le port de Santa Cruz. Wall Street retenait son souffle, c'est désormais officiel. L'entreprise spatiale d'Elon Musk, SpaceX, va faire son entrée en bourse ce vendredi avec une valorisation à plus de 1700 milliards de dollars. Il s'agit de la plus importante entrée en bourse de l'histoire. Et puis à la Coupe du Monde de foot, l'entrée dans la compétition réussie pour le Mexique. Victorieux de l'Afrique du Sud, 2-0. Victor Missistrano, vous nous avez fait vivre ce match d'ouverture en direct sur RFI. Il n'y a vraiment pas eu beaucoup de suspense.
1: Oui, un match d'ouverture à sens unique, remporté très logiquement par cette équipe mexicaine. Le score aurait même pu être plus lourd, 2-0, donc avec une ouverture du score très rapide mexicaine, cette sélection qui s'est mise à l'abri grâce à Julian Quiñones qui a ouvert le score à la 9e minute en trompant Ronwen Williams, le gardien sud-africain. De nouveau battu, cette fois avec une tête en seconde période à la 67e de Raúl Jiménez. Entre temps, les Sud-Africains avaient été réduits à 10 à la 56e minute, un carton rouge de Yaya Sitolé, puis à 9 à la suite d'un mauvais geste de Tsouane. Et puis cette rencontre donc qui s'est terminée à 10 contre 9, puisqu'ensuite c'est un Mexicain qui a été expulsé, Montes, le défenseur qui était capitaine pour cette rencontre. Il sera suspendu au prochain match. Toujours est-il que le Mexique a réussi, son contrat est bien lancé dans cette Coupe du Monde, tandis que l'Afrique du Sud va devoir montrer autre chose si elle veut se qualifier pour les 16e de finale.
0: Victor Missistrano à Mexico pour RFI. Le Mexique qui prend provisoirement la tête du groupe A, et dans le même groupe, Corée du Sud, République Tchèque. La rencontre a débuté il y a une dizaine de minutes. Il y a pour le moment 0-0. Sachez également que la sélection congolaise a été autorisée à entrer aux États-Unis. Son quartier général installé à Houston, au Texas. Les léopards de la RDC avaient dû avant cela s'isoler pendant 21 jours. Une bulle imposée par les autorités américaines face à l'épidémie d'Ebola qui sévit dans l'est de la RDC. RFI, les 2h10 en temps universel, 4h10 à Paris.
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7: Bonjour, les voisins, les voisines. Aujourd'hui, nous allons parler de l'impact du numérique sur nos relations. Réseaux sociaux, messagerie instantanée, forums en ligne, smartphones. Avec les applications et les objets connectés, jamais il n'a été aussi facile d'échanger avec ses proches, même quand ils sont à l'autre bout de la planète. Maintenir et créer du lien, c'était bien l'une des promesses des nouvelles technologies. Mais cette ultra-connexion n'empêche pas la solitude qui touche, selon l'OMS, une personne sur six dans le monde. Au point pour certains d'y voir justement la patte du numérique. La preuve, en France, selon une étude de l'IFOP, l'Institut français d'opinion publique, paru en 2024, plus de la moitié des 18-25 ans interrogés considèrent que les réseaux sociaux contribuent à accroître le sentiment de solitude. Ainsi donc, écouter des notes vocales, réagir à des messages avec un petit cœur ou swiper pour rencontrer l'amour ne serait pas comparable au fait de se voir et de passer des moments ensemble. Superficialité dans le virtuel ou authenticité dans la vie réelle, ce grand écart a le mérite de questionner notre façon de vivre nos relations sociales à l'ère de la digitalisation. Alors, voyons-nous vraiment moins nos amis depuis l'arrivée d'Internet ? Est-ce que les smartphones gâchent nos relations ou bien est-ce qu'on est trop sévère avec le numérique ? On va voir ça avec mes invités. Vanessa Lalo, bonjour.
8: Bonjour.
7: Vous êtes psychologue clinicienne spécialisée dans les pratiques numériques. Laurent François est également avec nous en ligne depuis Londres. Bonjour.
9: Bonjour.
7: Vous êtes directeur d'une agence de communication, spécialiste des réseaux sociaux. Vous êtes aussi l'auteur de Craquer l'algorithme, réenchanter les réseaux sociaux aux éditions de l'Aube, et aussi d'En Vivance, une newsletter qui explore l'impact des réseaux sociaux et des technologies numériques

0: sur nos vies. Vous voulez témoigner, les voisins, contactez-nous 33 6 11 80 41 89. Un peu plus tard dans cette émission, à l'occasion de l'ouverture de la Coupe du Monde de football masculin qui commence aujourd'hui, nous ferons un focus sur l'équipe du Panama. D'ailleurs, tout au long de la journée, RFI vous propose de découvrir les 48 pays qui prendront part à la compétition. Et puis en fin d'émission, du foot encore, avec un reportage de Séverine Perron-Ditoire qui a rencontré des supporters de la diaspora haïtienne. Il se prépare pour le premier match d'Haïti en Coupe du Monde de football. Les voisins, les voisines, bienvenue dans cette émission.
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0: Laurent François, quand on parle des usages du numérique, de quoi on parle concrètement? Qu'est-ce que ça englobe?
1: Alors le numérique, ce n'est pas seulement les écrans, Internet ou les réseaux sociaux, c'est plutôt l'ensemble des technologies qui transforment nos gestes, nos informations, nos relations et nos souvenirs en données pour les faire circuler, les organiser, les calculer et parfois les influencer. Donc d'une certaine manière, c'est quand nos relations deviennent à la fois plus faciles à maintenir, plus visibles, plus mesurables aussi, mais aussi plus dépendante d'interfaces et donc d'algorithmes.
0: Est-ce qu'on utilise le numérique pour communiquer de la même manière quand on a 10, 20, 50 ou même 70 ans? J'imagine qu'on n'utilise pas les mêmes outils. Hein.
1: Alors les usages numériques sont effectivement toujours ancrés dans des cultures et des usages différents en fonction de nos étapes de vie. Ce qu'on constate quand même, c'est que les retraités ainsi que les jeunes enfants sont parmi les populations les plus actives en ligne. Pourquoi ? Parce qu'elles ont du temps pour explorer, pour essayer de se mettre en relation. Donc en fait, il y a pas mal de clichés sur les plus âgés, alors que c'est probablement certains des moteurs, on va dire, de conversation en ligne. Alors, les plus jeunes vont être plutôt sur du Snapchat, du TikTok, vont avoir des grammaires sociales assez sophistiquées.
0: Mmh.
1: Exactement. Les plus âgés, en revanche, ils sont très très très consommateurs de messagerie instantanée. Ils sont aussi très actifs sur des forums de conversation et ils sont aussi très actifs dans les rubriques, on va dire, ou les sections commentaires des grands médias.
0: Alors, aujourd'hui, le numérique, il est partout. Est-ce qu'on peut vivre sans communiquer sans ? Ça semble improbable, impossible, voire.
1: Alors,
0: Laurent François.
1: Alors, effectivement, aujourd'hui, vous avez toute une série d'usages numériques qui sont forcés, qui sont obligatoires. Là, on est en période de juste après avoir déclaré nos impôts, et pour déclarer nos impôts, on va en ligne.
0: Mmh.
1: Pour prendre rendez-vous chez un médecin, on utilise de plus en plus Doctolib.
0: Mmh.
1: Donc, de fait, la plupart des fonctions, je dirais, sociales de base sont aujourd'hui numérique. Ce qui ne veut pas dire qu'on peut pas s'en passer complètement, mais ça devient un choix quasiment politique, presque un engagement contre l'usage standard.
0: Alors évidemment, la grande révolution, c'est les réseaux sociaux. Hein. En 2006, on comptait 100 millions d'utilisateurs dans le monde, 2 milliards en 2016 et plus de 5 milliards aujourd'hui. C'est 50 fois plus en 20 ans. Comment vous expliquez cette explosion, Laurent François? C'est considérable.
1: Ben oui, ce qui s'est passé, c'est que à partir du moment où notamment Facebook est arrivé en Europe, on a assisté à une forme de fureur messagère, une espèce d'énergie assez nouvelle qui nous permettait tout d'un coup de découvrir toute une série, on va dire, de sujets, de nourrir nos centres d'intérêt, de tomber amoureux également.
0: Mmh.
1: Et donc, il y avait quelque chose d'assez magique dans ces interfaces qui permettaient à des gens de parler à d'autres gens par le biais d'une technologie. Ce qui est assez intéressant, c'est que ça s'est pas substitué entièrement au réel, c'est plutôt une couche qui s'est ajoutée à nos vies quotidiennes, dans lesquelles on essaie de se construire, dans lesquelles on essaie de rencontrer l'autre, évidemment. Et c'est ça, on va dire, qui est aussi prenant, je dirais, dans ces réseaux-là, c'est ce désir de rencontre et de découverte.
0: Alors, d'après vous, pourquoi on a autant besoin d'être connectés les uns avec les autres, Vanessa Lalo? Est-ce qu'on a peur du vide?
2: Non, alors je mettrai pas ça du tout sur la question du vide. Je pense que nos outils répondent à des problématiques de société.
0: Mmh.
2: On est de plus en plus éloignés les uns les autres. On n'est plus quatre générations dans une ferme. On a aujourd'hui un entourage qui n'est pas forcément dans la même ville, pas dans le même département, ni même région, voire même le même pays.
0: Mmh.
2: Donc en fait, c'est venu répondre à ce besoin de pouvoir continuer à être en lien, tout simplement. Après, le problème, c'est que plus on a la possibilité d'être en lien, plus on va démultiplier les liens et plus ça peut nous mettre dans des positions plus ou moins en dissonance.
0: Alors, par exemple, si on prend l'exemple du smartphone, hein, aujourd'hui, pour un ado, c'est impensable de vivre sans. On le voit bien, d'ailleurs, quand on essaye de lui confisquer. Pour quelle raison est-ce que c'est devenu un outil absolument indispensable pour eux?
2: Alors c'est pas pour eux, c'est pour nous tous. Nous, si on nous prive de notre smartphone, on est tout aussi mal. Il y a d'abord pour les adolescents, on a quand même l'enjeu de la socialisation, de la construction adolescente, où ils ont besoin de faire partie d'un groupe de pairs, d'appartenir vraiment à un groupe. Donc leur construction, elle se passe sur les réseaux sociaux, mais aussi sur les jeux vidéo et à travers les différentes aussi cultures populaires d'Internet. Donc c'est extrêmement important pour eux de savoir ce qui se passe, de pouvoir être en lien les uns avec les autres. Mais nous aussi, adultes. Et on a bien vu avec les confinements successifs, heureusement qu'on avait le numérique pour avoir les groupes WhatsApp en famille, etc. Et pour garder, mine de rien, ce lien.
0: Ça permet de garder du lien, y compris pour les personnes qui sont isolées ou marginalisées.
2: Exactement. Les personnes isolées et marginalisées sont justement ceux qui bénéficient le plus finalement du numérique puisqu'ils peuvent sortir de leur isolement. Ceux qui habitent très loin en fait de transports en commun, etc., peuvent se retrouver avec des personnes. Ceux qui sont dans certaines difficultés, certains troubles ou qui sont dans des communautés particulières peuvent justement trouver des communautés de soutien grâce à Internet.
0: Les relations à l'ère du numérique, appelez-nous pour témoigner, racontez-nous ce que ça a changé dans vos relations avec vos collègues, votre famille, vos amis et aussi vos compagnons. Notre numéro 33 6 11 80 41 89. Les voisins, les voisines, restez avec nous, on continue de parler de l'impact du numérique sur nos relations. On se retrouve après Yamé et ce titre extrait de la playlist de RFI.

0: Ne revient pas par le chanteur franco-camerounais Yamé sur RFI 8 milliards de voisins. On parle aujourd'hui de l'impact du numérique sur nos relations. Direction le Tchad maintenant avec De Gaulle qui nous appelle de Pala. Bonjour De Gaulle.
1: Bonjour Lucie.
0: Alors, vous êtes journaliste radio d'une église catholique, vous avez 31 ans et vous nous avez dit en préparant cette émission que le numérique avait boosté vos relations avec les gens. Expliquez-nous pourquoi.
1: Oui, le numérique a boosté ma vie, a boosté mes relations avec la famille et mes relations amoureuses du fait que avec le numérique, j'ai découvert beaucoup de choses comme j'ai déjà eu comme expérience. J'ai fait la rencontre d'une personne sur le net.
0: Une rencontre amoureuse, donc?
1: Oui, une rencontre amoureuse. Je lui ai lancé une invitation et la personne a accepté, mais au final, j'ai découvert que c'est une de mes petites, c'est une de mes nièces, c'est-à-dire la fille de mon grand frère, mon demi-grand frère. Alors, ça nous a resserré les liens et du coup, on est devenus soudés. J'ai pu découvrir par là le reste de ma famille qui était loin de moi. Et c'est devenu comme une famille à chaque fois. Comme il y a déjà le réseau Internet, on est là, on communique, on s'appelle.
0: Vous communiquez via les réseaux sociaux?
1: Oui. Mmh. Oui, on s'appelle sur les réseaux, le WhatsApp. Bon, on s'écrit, quoi.
0: Et cette relation, alors, amoureuse, est-ce qu'elle dure depuis? Est-ce qu'elle vous a permis de construire quelque chose de durable?
1: Oui, ça a permis. J'ai eu encore la rencontre de ma fiancée maintenant, celle que je suis avec elle-même. Là, j'ai fait la rencontre sur les réseaux sociaux. On a communiqué, on s'est familiarisé. Donc, le numérique m'a permis, au fait de maîtriser ma peur, c'est-à-dire la timidité. Je ne pouvais pas parler en face d'une fille et le réseau m'a permis. Je pouvais trouver des mots adéquats, placés à quel moment. Quel temps il faut dire ça, je lui ai conquis, quoi.
0: C'est plus facile de parler derrière un écran. Merci De Gaulle pour votre témoignage. Je vous propose maintenant qu'on écoute le message d'une voisine. C'est Bethel qui nous appelle de Kinshasa en RDC.
2: Oui, effectivement, les réseaux sociaux permettent de conserver des relations, de conserver des liens. Je me rappelle, pour ma petite histoire, avoir eu une amitié d'enfance, un ami à moi. Et nous avions gardé des relations par les réseaux sociaux et ça m'a permis que moi étant à Kinshasa, lui étant à l'étranger, que je puisse l'aider pour l'achat d'un bien immobilier ici à Kinshasa. Vous voyez, donc, lui ne pouvait pas se déplacer pour le travail et moi étant ici à Kinshasa, la confiance qu'il avait en ma personne, il avait confiance en moi et il m'a demandé de faire pour lui les démarches pour l'achat d'un bien immobilier et ce qui avait été effectivement fait. Donc, les réseaux sociaux rapprochent effectivement et permettent même le travail à distance, la communication pour certaines démarches importantes, même à distance.
0: Vanessa Lalo, une réaction à ces témoignages. On voit bien que le numérique, ça peut rapprocher les gens.
3: Bien sûr, heureusement. Initialement, Internet, c'est quand même fait pour pouvoir nous interconnecter. Donc c'est chouette d'avoir aussi ces témoignages qui ne montrent pas qu'on s'enferme avec le numérique et qu'au contraire, on peut trouver d'autres branches de sa famille, aller à la rencontre d'autres personnes, tomber amoureux au-delà de la timidité qu'on peut ressentir dans le réel, comme le disait De Gaulle. Et effectivement, les démarches aussi importantes sont permises grâce au numérique. Donc tout dépend comment on s'en sert et quelle envie on a derrière, en fait, finalement.
0: Alors, on évoquait tout à l'heure les personnes âgées qui utilisent notamment les forums, mais aussi les tablettes pour communiquer avec le reste des membres de leur famille, parce qu'on leur envoie, par exemple, les dernières photos du petit ou alors des vidéos. Est-ce que ça permet d'entretenir un lien plus régulier qu'avant? Ce lien, il s'était distendu. Est-ce que ça permet d'entretenir ça?
3: Oui, en fait, encore une fois, ça répond à des demandes et des besoins. On n'a plus forcément le temps aujourd'hui d'appeler pendant des heures les grands-parents sur les horaires où c'est acceptable de s'appeler. Et du coup, soit on va passer par des notes vocales pour remplacer un peu les appels, mais avoir quand même de l'émotion et permettre aux personnes d'un certain âge de pas être dans l'écrit, parce que ça peut être assez difficile aussi en termes de fracture et plus compliqué pour eux d'écrire.
0: La note vocale qui permet aussi de maîtriser le temps.
3: Bien
0: plus
3: sûr.
0: Plus qu'une conversation téléphonique avec une grand-mère. mère qui n'en finit pas.
3: Exactement, mais de donner surtout la patte émotionnelle tout en ne perdant pas trop de temps. Et en fait, on est quand même aujourd'hui dans cet enjeu-là. Le temps, c'est de l'argent, il faut être efficace, productif. Mmh. On n'a pas le temps non plus de passer des appels pendant des heures. Et donc, ça permet d'être dans des échanges effectivement plus réguliers, mais qui peuvent, à certains moments, être plus superficiels. En tout cas, certaines personnes âgées peuvent finalement regretter de ne pas avoir ce lien un petit peu plus poussé.
0: Justement, est-ce que ça remplace pas cette visite qu'on était un petit peu obligé de faire à sa grand-mère tous les dimanches?
3: Non, si on veut.
0: Parce que c'est pas un lien plus superficiel, comme vous le disiez, des photos, des vidéos, c'est bien, mais je veux dire, ça vaut pas un petit thé partagé, quoi.
3: Non, non, c'est sûr. Après, si on a la flemme d'aller prendre le thé avec la grand-mère, c'est que c'est pas le problème du numérique, en fait, hein. C'est nous et qui n'arrivons plus à prioriser non plus notre rapport au temps. Parce qu'aujourd'hui, on n'a tous pas le temps. Donc, voilà, ça peut permettre à certains moments de nous faire gagner du temps, en termes de relations. Si c'est pour remplacer des relations réelles, c'est pas forcément très intéressant. Le but, c'est pouvoir entretenir en fait un lien, maintenir un lien d'une manière beaucoup plus riche, mais sans forcément substituer le reste de nos liens.
0: Laurent François, à propos des réseaux sociaux, vous parlez d'un quatrième lieu de socialisation. Expliquez-nous un peu cette notion.
4: Oui, ce qu'on constate en ligne, c'est que, et ce qu'on voit avec les témoignages d'ailleurs, c'est que beaucoup d'individus, tout d'un coup, se rencontrent autour d'une affinité, autour d'une plateforme de jeux vidéo, peuvent finalement expérimenter leurs propres identités et puis engagent la conversation avec des gens. Là où ça devient de plus en plus intéressant, et ce qu'on constate à peu près partout sur Terre, notamment auprès des plus jeunes, c'est le besoin de réel, le besoin de se rencontrer dans la vraie vie. Mmh. Et donc, c'est ce qu'on appelle les quatrièmes lieux, c'est-à-dire le premier lieu, c'était en gros la famille, le second lieu, c'était le travail, le troisième, c'était les cafés. Et bien, le quatrième lieu, c'est des espèces d'espaces qui naissent de la rencontre en ligne autour d'un centre d'intérêt et qui se prolongent dans la vie réelle parce que les gens ont besoin finalement de tout le non-dit. Ils ont besoin de se voir, de se rencontrer. Il y a plein d'exemples. Je pense notamment aux watch parties pendant les Fashion Week. Vous avez des centaines de jeunes et moins jeunes qui se retrouvent derrière un écran pour débattre, commenter le défilé de leur créateur préféré. Mmh. Vous avez des clubs de lecture qui désormais s'organisent à travers les réseaux sociaux. Et puis vous avez pareil des milliers de gens qui se retrouvent dans la vie réelle pour passer une heure, deux heures à lire tous ensemble dans des parcs. Donc il y a cette espèce de volonté de rencontre.
0: Donc des centres.
4: Et ça, c'est quelque chose.
0: Pardon.
4: Oui, pardon.
0: Donc des centres d'intérêt, excusez-moi, des centres d'intérêt en commun qu'on partage, mais finalement, est-ce qu'on finit pas par se rencontrer que des gens, de rencontrer que des gens qui nous ressemblent?
4: Ben, c'est probablement un des grands défis des réseaux sociaux et même de l'animation du lien social tout court, c'est qu'on a peut-être tendance à miniaturiser nos identités en ligne. Ce que je veux dire par là, c'est que quand vous avez à peu près 50 à 60% des jeunes qui souhaitent se faire des amis en ligne, d'après les différentes études, le compte Instagram, le compte TikTok, ça devient quasiment une carte de visite dans laquelle vous devez véhiculer très très rapidement un nombre conséquent d'informations sur vos orientations politiques, vos centres d'intérêt, ce que vous aimez faire. Donc le souci, notamment dans des réseaux sociaux qui sont de plus en plus, on va dire, inspirés et influencés par les algorithmes, c'est de vous plonger dans des bulles, parce que les plateformes ont déplacé d'une certaine façon le centre de gravité. On est passé de réseaux organisés autour des personnes que l'on connaissait à des flux organisés autour de contenus qui retiennent l'attention. Donc effectivement, le risque, il est assez important. Ça pose aussi la question de la littératie, c'est-à-dire des compétences numériques que les gens doivent développer pour pouvoir justement avoir une conversation nuancée. Ça nécessite énormément, énormément de travail, en réalité, de gérer tout.
0: Il faut s'approprier les codes, oui, bien sûr. Mmh.
4: Alors, s'approprier les codes, et vous en parliez tout à l'heure, mais on a en moyenne à peu près 7 comptes qu'on doit gérer sur différentes plateformes numériques. C'est absolument monstrueux. Ça veut dire que je dois maîtriser les codes d'Instagram, de Snapchat, je dois pouvoir être dans une capacité de séduction peut-être sur des applications de rencontres, je dois avoir un profil professionnel correct, donc c'est quand même une maintenance assez monstrueuse dans lequel les utilisateurs, peut-être par réaction, ont tendance à vouloir simplifier la façon dont ils se présentent en ligne aussi.
0: Alors, du coup, ça donne peut-être des relations aussi qui sont un petit peu plus lisses si on est amené à rencontrer des gens qui nous ressemblent plus. C'est le cas aussi, notamment dans les applications de rencontres, hein, ça se vérifie. Qu'est-ce que vous notez, Vanessa Lalo, comme modification dans la façon qu'on a d'approcher son ou sa future partenaire ?
3: Il y a beaucoup de choses à dire sur tout ça. Si on n'avait pas besoin des applications de rencontres, elles n'auraient pas non plus fonctionné autant. Mmh. C'est-à-dire que dans la vraie vie, on a plus de mal à se rencontrer pour plein de raisons, parce qu'on n'a pas le temps, parce que aujourd'hui, on cloisonne aussi énormément quand on va avec nos copains dans un bar. On est là pour être avec nos copains, pas pour aller rencontrer quelqu'un. Mmh. Donc il y a aussi toutes ces choses-là qui sont devenues assez complexes et qui font que les sites de rencontres sont devenus le lieu unique pour se rencontrer. Le problème derrière, c'est que ça crée des nouvelles formes d'exigences, puisque aujourd'hui, on va créer un tableau parfait de la personne parfaite. On va demander à ce qu'elle mesure telle taille, qu'elle ait fait tant d'études,
0: on
3: qu'elle
0: peut même soit aller jusqu'à préciser la musique. Qu'on
3: on peut préciser énormément de choses, quelles sont leurs odeurs préférées, est-ce que c'est celle après la pluie, enfin des choses qui sont plus ou moins ridicules mais qui nous permettent de rentrer en lien. Et effectivement, ça peut rendre les choses extrêmement lisses, puisque derrière notre écran, finalement, on crée une image mentale de la personne, et en fait finalement elle ne correspond jamais à cette réalité-là. Et donc, à l'inverse de quand on rencontre quelqu'un avec le corps en présence et finalement la discussion arrive dans un second temps, là, on a déjà plein d'éléments qui sont extrêmement carrés et cadrés par l'application, et on doit trouver notre place à partir de là. Mais on risque de retomber tout le temps sur les mêmes schémas.
0: Mais le problème, c'est que c'est quand même aussi intéressant de rencontrer des gens différents. On peut être complémentaire. On passe à côté de cette dimension-là quand même.
3: Alors, par rapport à ce qui était dit juste avant, dans la vraie vie, on ne rencontre pas de personnes différentes de soi, en fait. Hein. Les réseaux viennent juste amplifier, et nos réseaux de rencontres aussi, ils viennent simplifier finalement toutes ces rencontres-là. Mais dans la réalité des faits, en fonction de l'endroit où on habite, on ne croise pas des personnes riches ou pauvres. En fonction du travail que l'on a, on rencontrera pas non plus des personnes qui sont pas dans notre classe sociale. Enfin, je crois qu'on se fourvoie aussi en parlant en permanence de ces bulles de filtre, etc. Quand on lit uniquement le Figaro, on n'est pas en train de lire Le Monde. Si on écoute RFI, on n'est pas en train d'écouter Europe 1. Enfin, il y a aussi ces réalités-là qu'il faut bien prendre en compte, sauf qu'on accepte quelque part de s'enfermer à travers effectivement aussi ces algorithmes qui sont considérés comme nous connaissons mieux que nous-mêmes. Et c'est un peu ça le problème pour moi.
0: D'ailleurs, on a tous autour de nous hein, des couples qui se sont rencontrés sur les réseaux et qui fonctionnent, comme quoi ça peut marcher. Un voisin nous a laissé un message.
5: Bonjour, 8 milliards de voisins et voisines. Je m'appelle Benoertel, j'ai 29 ans, je suis burundais. Le numérique pour nous en famille, on le vit très mal parce que ça nous a coupé les uns des autres. Et je me rappelle quand on a commencé à avoir les smartphones, c'est nous les enfants, donc la fratrie, qui avons commencé à avoir des smartphones. Les parents n'en avaient pas. Notre père nous a acheté des smartphones dans le but d'étudier. Encore, notre père était prêt à tout sacrifier pour que ses enfants puissent étudier bien dans de bonnes conditions. Pour lui, l'éducation, c'était vraiment la plus importante de tout. Mais ce qui semblait nous être utile à la base a basculé dans la distraction, voire addiction. Donc, on a essayé d'y remédier un petit peu, mais on n'est pas arrivé vraiment à repartir sur de bonnes bases. Actuellement, je suis en Mozambique. Je me sens toujours coupé, évidemment, de ma famille. Donc, c'est pas évident pour moi de rétablir cette connexion. Donc, le numérique nous a affectés.
0: Une réaction à ce témoignage, Laurent François. On voit bien que l'utilisation paradoxal du téléphone. Hein. Il est censé permettre de communiquer entre les gens, et puis finalement, dans l'exemple de Benny Aurel, c'est tout le contraire qui se passe.
4: Oui, je crois que ça exacerbe en bien ou en mal nos relations sociales, mais ce qui est sûr, c'est que le smartphone introduit un tiers permanent. Au sens où chaque fois qu'on a le téléphone sur la table, tout d'un coup il vibre, il nous envoie des notifications, il est toujours présent. Quand on voit les conversations qu'on peut avoir en famille, tout d'un coup on va l'utiliser pour montrer une ressource, une vidéo, pour venir étayer un propos. Moi, je pense que ce qui est assez problématique, notamment par rapport à ce que disait la personne qui a témoigné, c'est cette logique de comparaison, de comparaison sociale ou de comparaison permanente, au sens où on va toujours être quand même dans une logique presque performative par rapport à ce que nous pensons réellement. Certains réseaux vont nous inciter à prendre position de manière exacerbée très très rapidement, ce qui a tendance peut-être à caricaturer le dialogue ou au contraire pour des gens à abandonner leurs réseaux sociaux ou à ne plus vouloir communiquer via le smartphone parce que ça leur apporte trop d'anxiété, de fatigue et qu'en fait ils n'ont pas nécessairement envie à chaque fois d'aborder des sujets qui fâchent. Donc ça c'est quand même quelque chose qui est assez complexe parce que dans un univers où réussir à avoir une conversation qui se prolonge, on se rend compte que c'est pas nécessairement toujours le cas, notamment quand on va exprimer une position et que les commentaires qu'on va pouvoir laisser sous un post Instagram ou un post TikTok deviennent des réceptacles là. Parfois une certaine haine, une certaine mauvaise compréhension de ce qu'on voulait réellement dire. Donc oui, ça ajoute de la pression peut-être à nos interactions.
0: Vanessa Lalo, Benny Aurel dit que son père est devenu accro à son portable. Est-ce qu'on peut parler véritablement d'addiction au téléphone et au réseau ?
3: Non. Voilà, on peut s'arrêter là.
0: Vous voulez dire que cliniquement, ça n'existe pas ?
3: Scientifiquement, médicalement, ça n'existe pas. Il n'y a pas de classification internationale qui viendrait parler d'addiction au smartphone, au numérique, aux réseaux sociaux.
0: Mais pourtant, on voit tous les jours des gens dans la rue qui ont le nez collé sur leur téléphone, qui manquent de vous rentrer dedans quand ils marchent dans la rue parce qu'ils n'arrivent pas à décoller leur nez.
3: Alors, ils n'arrivent pas, non, ils n'ont pas envie, c'est encore autre chose. On passe énormément de temps sur nos outils, mais c'est des outils, c'est-à-dire qu'avec cet outil, à la fois on travaille, on envoie des mails, on est en lien avec nos amis, à la fois on se tient au courant de l'esprit, de l'actualité, on développe notre esprit critique.
0: C'est pas une façon de ne pas être dans le présent ?
3: Non.
0: Non, avec son entourage.
3: Au même titre que quand on prend le métro et qu'on voyait avant tous ceux qui avaient un Walkman sur les oreilles, enfermés avec leurs bouquins, en fait c'est exactement pareil. On n'a pas forcément envie d'être toujours en lien les uns avec les autres, surtout quand on est dans des grosses villes. On a besoin d'anonymat et on n'en a pas en fait dans nos transports et dans nos vies quotidiennes. Par contre, voilà, la notion d'addiction, c'est important d'arrêter de parler de accro, addict, dépendant, parce que ça ne veut absolument rien dire. Ou alors on est dépendant à nos smartphones au même titre qu'on est dépendant à l'électricité. C'est-à-dire que oui, on en a besoin.
0: D'accord.
3: Parce que ça nous sert à absolument tout. On note nos courses, on note tout. Par contre, on peut parler de pratiques excessives. On peut parler de nos compulsions. Et tout à l'heure, Laurent François parlait d'anxiété. Moi, je dis attention. L'anxiété, elle est d'abord présente. C'est pas les smartphones et notre rapport au numérique qui crée l'anxiété. C'est nous sommes très anxieux depuis pas mal de temps et ça sert extrêmement bien à combler nos anxiétés. C'est-à-dire qu'on se rend même pas compte qu'on est anxieux. Paf, on sort notre portable. Paf, on scrolle, on fait des choses.
0: Ça permet de redescendre
3: immédiatement les choses dans notre corps et ensuite on ne prend pas conscience qu'on est anxieux. Donc finalement, c'est peut-être là où il faudrait aller un peu plus consulter ou redescendre un peu autrement qu'en allant brandir son portable.
0: Un autre auditeur nous a laissé un message, on l'écoute.
6: Bonjour les voisins et les voisines. Je suis Patrick de la province du Kasaï Central à Kananga, RDC. Quand je faisais mes études universitaires, j'ai habité chez ma tante maternelle. Les soirs, tout le monde était concentré sur son téléphone. Personne ne parlait à l'autre et il n'y avait même pas les conseils familiales. À ce temps, j'ai quitté le village vers la ville. Aujourd'hui, c'est ma femme qui me cause des problèmes car à mon tour, je suis tout le temps sur mon téléphone. Alors ma préoccupation est la suivante. Comment revenir à une situation normale. Merci.
0: Vanessa Lalo, la question de Patrick, comment revenir à une situation normale ? Qu'est-ce que vous pouvez lui dire ?
3: De venir consulter. Non, au-delà de la blague, l'écran, il fait toujours écran à quelque chose. Donc, quelque part, quand on sort notre portable en permanence, au détriment de la relation qu'on est en train d'entretenir avec une personne en face de nous, c'est qu'il y a quelque chose qui est en train de se passer. Donc, soit on n'a pas envie d'interaction, soit on fuit le conflit, soit on n'est pas bien et en fait,
0: soit on
3: est dans un refuge. Oui, on fuit l'autre, on fuit la discussion, on fuit le conflit, mais on se fuit soi-même également. Donc, ça peut être vraiment un refuge. Moi, ce que j'essaie de faire la promotion du collectif, de remettre en collectif, parce que finalement le problème c'est pas nos écrans, c'est que chacun effectivement a une expérience très différente sur des outils différents avec des contenus différents et finalement on n'a plus rien à se dire à la fin parce qu'on n'a pas vécu d'expérience en commun. Donc un des points qui peut faire redescendre aussi ce type de problème, c'est de mettre nos écrans en commun, de discuter ensemble d'une vidéo, de quelque chose qu'on a vu pour remettre du lien, pour recréer une discussion un peu plus neutre. Parce qu'encore une fois, l'écran, il va faire écran à nos différentes problématiques. Et on s'en sert jamais pour rien, en fait. Donc la question, c'est comment, pourquoi, quelle fonction vient à ce moment-là représenter notre téléphone ?
0: Oui, parce que c'est vrai que parfois, quand on est avec un ami, on est beaucoup sollicité, il y a des notifications, on peut recevoir des SMS. Ça peut avoir un effet délétère sur nos relations.
3: Bien sûr, ça s'appelle le phobing d'ailleurs, le phone snobbing. On snob l'autre à travers notre écran. Ça, on s'en rend pas forcément compte. Notre société, elle a évolué très très vite. On a tous un smartphone, on ne sait pas comment ni pourquoi c'est arrivé dans nos poches. Et ça demande qu'on se réinterroge aussi sur nos pratiques, sur ce qu'est nos relations. On peut aussi se mettre en mode ne pas les ranger, on peut aussi enlever toutes nos notifications qui ne servent à rien, parce qu'aujourd'hui un des gros problèmes c'est qu'on ne priorise pas, on ne discrimine pas. Et notre cerveau il est assez faible, quand il entend une notification, il peut pas s'empêcher de se dire c'était quoi, c'était qui, c'était urgent, c'était quoi, c'était qui, c'était urgent. Et donc il devient un peu fou. Donc soit on regarde pour respecter l'autre et ne pas avoir cette espèce de petite musique qui sonne dans notre tête, soit on dit à l'autre, bah écoute, voilà, désolé, je t'écoute, mais c'est important, j'ai besoin de, ou alors on enlève les notifications. Mais on a plein d'outils, entre guillemets, à notre disposition, en réfléchissant à nos pratiques.
0: Direction Ouagadougou maintenant, donc Burkina Faso, avec Marie-Jo. Bonjour Marie-Jo.
7: Bonjour, Emilia de Vazar.
0: Alors pour vous, le numérique, ça vous rapproche des gens et ça vous éloigne aussi, c'est un peu les deux, hein.
7: C'est ça, tout à fait.
0: Racontez-nous, pourquoi ?
7: Par exemple, j'arrive à faire des rencontres très faciles en ligne, en l'occurrence des amis, que ce soit hommes, que ce soit femmes. Et côté famille, c'est un chaos total. C'est une famille hyper connectée, c'est pas les moyens qui manquent, mais bon, on peut facilement passer toute l'année sans avoir de nouvelles. Et moi étant fatiguée de tout le temps courir, après j'ai fini par abandonner tout simplement. Voilà.
0: Laurent François, une réaction à ce témoignage de Marie-Jo. Merci Marie-Jo.
4: Ah non, je crois que Marie-Jo a tout résumé. Alors, je me permettrai de nuancer ce qui vient d'être dit tout à l'heure. Alors, je tiens pas absolument aux addictions. Ce qui m'intéresse, c'est l'expérience vécue. Mais quand l'objet devient difficile à poser, quand il fragmente la présence, quand il concurrence le sommeil, la conversation, l'ennui, le silence, en fait, même sans diagnostic clinique, il y a quand même un problème relationnel et attentionnel que souligne Marie-Jo. Donc, c'est pas addictif comme une substance, mais certaines applications sont conçues pour capter, retenir et relancer l'attention. Enfin, je veux dire, c'est comme le business model de TikTok, c'est le business model d'un nombre assez considérable de d'applications. On est sur des logiques de scroll infini, on est sur des logiques de récompense sociale. Vous allez sur Snapchat, si vous êtes rentré dans ce qu'on appelle des strikes, c'est-à-dire des envois de Snap à vos petits copains régulièrement, tous les jours, vous êtes en fait remercié et récompensé par la plateforme. Donc il y a quand même, on va dire, un design persuasif des applications qui peut être assez dangereux. En revanche, et c'est ça que je trouve super intéressant, c'est que le citoyen, l'humain, il refuse bien évidemment ce que lui imposent les plateformes. Et donc, par exemple, chez les plus jeunes, mais pas que, vous avez toute une grammaire sociale, toute une espèce d'architecture qui construit un accès à nos intimes hyper sophistiqué. Ce que je veux dire par là, c'est que concrètement, vous avez votre compte Instagram,
0: ouais,
4: on peut dire accessible à tout un chacun.
0: Mmh.
4: Et puis, vous avez de plus en plus l'ouverture de comptes secondaires, que l'on appelle les Finsta, par exemple, qui sont des comptes beaucoup plus privés, beaucoup plus protégés. Et en fait, vous révélez l'existence de ces noms d'utilisateurs, de ces comptes-là beaucoup plus secrets, uniquement aux gens à qui vous avez donné le droit d'avoir accès à votre intime. Et là, il se passe des choses du coup super intéressantes, c'est que le citoyen, d'une certaine manière, se rebelle contre les plateformes en s'appropriant l'outil et en le détournant de son usage initial. Et c'est là qu'on a des conversations qui peuvent être super intéressantes. Alors,
0: ouais,
4: les anglo-saxons parlent beaucoup de conversations heart to heart, cœur à cœur. Ou pardon.
0: Non, allez-y, je vous en prie, il faut conclure, mais allez-y, juste une petite phrase pour conclure.
4: Et donc c'est là où c'est intéressant, c'est que on s'affranchit des espaces publics pour recréer de l'intime, mais du coup derrière des espaces beaucoup plus maîtrisés par l'utilisateur, et c'est là généralement que les conversations comptent.
0: Merci beaucoup. Une dernière phrase pour conclure, Vanessa Lalo. Je voyais que vous opiniez du chef, enfin plutôt vous montriez votre mécontentement, pardon, devant les propos de Laurent François. Un conseil peut-être rapide,
3: moi je pense qu'on peut pas considérer qu'il y a du déterminisme non plus. C'est-à-dire que bien sûr qu'il faut réguler les plateformes d'un côté, bien sûr qu'il y a de l'économie de l'attention, mais on n'est pas si faible que ça. On peut reprendre la main, on a un pouvoir d'agir, on peut dompter nos algorithmes, on peut décider de nos pratiques, décider de nos contenus. Et finalement, c'est pas tant le temps qu'on y passe, mais la qualité aussi de ce qu'on regarde, la qualité de nos liens. Donc, il est peut-être temps de se poser la question un peu plus sous-jacente de ce qu'on a envie de faire de nos écrans.
0: Laurent François, pour conclure, juste une dernière phrase, un conseil.
4: Ah, c'est drôle. C'est de revenir à l'essence des réseaux sociaux. C'est des gens qui parlent à d'autres gens à travers une technologie. Et effectivement, il y a toute une série d'initiatives qui ont cours pour réintermédier humainement notre échange avec l'autre.
0: Merci à tous les deux pour votre éclairage. Laurent François, votre livre « Craquer l'algorithme, réenchanter les réseaux sociaux » est paru aux éditions L'Aube. Les voisins, les voisines, restez avec nous. On se retrouve tout de suite après ce titre « Catché ». On va parler foot à l'occasion du lancement de cette Coupe du Monde.

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0: Cher de Dizzy Zeizut sur RFI, 8 milliards de voisins.
1: 8 milliards de voisins.
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0: On va parler foot maintenant puisque c'est aujourd'hui l'ouverture de la Coupe du Monde de football masculin. Focus maintenant sur le Panama avec vous Grégoire Pourtier.
6: Bonjour à tous.
0: Vous êtes correspondant de RFI au Panama. Le pays d'Amérique centrale va participer à sa deuxième Coupe du Monde, battue trois fois en 2018. L'équipe espère faire mieux cette année malgré un groupe relevé avec le Ghana, la Croatie et enfin l'Angleterre. Vous nous présentez le sélectionneur Thomas Christensen.
6: Oui, parce que c'est une vraie star, on le voit partout sur les panneaux publicitaires. Thomas Christensen, donc, son nom ne vous dit sans doute pas grand-chose. Père danois, mère espagnole, jeune attaquant à Copenhague, il signe à 18 ans au FC Barcelone. Là, il joue, mais dans l'équipe B, pas une vedette donc, et pourtant, il est appelé en équipe d'Espagne. International avant même d'évoluer dans l'élite, ce n'est pas commun, mais sans doute était-ce pour éviter qu'il ne choisisse la sélection du Danemark. Toutefois, Christensen ne confirme pas, écumant 8 clubs de seconde zone en 7 ans, il atterrit finalement en Allemagne et à Bochum, le déclic. Meilleur buteur, d'abord en deuxième division, puis carrément en Bundesliga. Malheureusement, il enchaîne ensuite les blessures jusqu'à sa retraite en 2006. Ses débuts d'entraîneur, à Chypre, puis en deuxième division anglaise, d'où il est rapidement débarqué, rebond en deuxième division belge, et là, le Covid met fin à son aventure. Bref, son pédigré est modeste quand le Panama le recrute en 2020, mais Christensen, qui tout jeune avait vécu 3 ans dans le pays avec ses parents, réussit à qualifier la sélection pour la Coupe du Monde. Exploit qui lui fait porter les espoirs de tout un peuple, mais lui a aussi valu de recevoir la nationalité panaméenne.
0: Merci Grégoire Pourtier. Le foot, on continue d'en parler avec Haïti qui lui aussi participe à cette Coupe du Monde, une première depuis 1974. Dans la nuit de samedi à dimanche à 3h du matin, heure de Paris, les Haïtiens affronteront l'Écosse et sa tartan armée. Alors en France, où vivent plus de 100 000 ressortissants haïtiens, la diaspora se mobilise pour ce rendez-vous historique. Parmi eux, Alia, 24 ans, et Samuel, arrivé de Port-au-Prince en 2021 pour leurs études. Les deux jeunes supporters voient les choses en grand. Une nuit de match dans un domaine de 3 hectares en Ile-de-France, avec écrans géants, sono, chants, drapeaux bleu, blanc, rouge. Une centaine de personnes sont attendues. Il raconte les préparatifs de cet événement au micro de Séverine Perron-Ditoire.
7: Nous, on veut battre l'Écosse.
8: Pour moi, on a un bon niveau pour pouvoir se projeter dans les gagnants de cette Coupe du Monde. Alia, on est à 2 jours du match. Elle est niée. Où cette idée de regarder la Coupe du Monde dans un domaine?
9: Aujourd'hui, on est sur une qualification qui est super importante et on est tellement fiers, le peuple haïtien, qu'on s'est dit qu'on pouvait pas regarder ce match chez nous.
8: Pour rebondir sur ce qu'Alia racontait, Samuel, quand elle te parle de cette initiative de regarder un match tous ensemble dans un domaine, plutôt que d'être chacun chez soi devant sa télé ou devant dans son canapé, qu'est-ce que tu te dis?
7: Ah franchement, c'est un oui direct parce que on aime aussi se rassembler entre jeunes. Vivre ce stress seul à la maison, franchement, ce serait bien de le partager avec d'autres jeunes.
8: Les soirs du match, avec un coup d'envoi comme ça à 3h du matin, si je me mets au milieu de la salle, qu'est-ce qui fera qu'on se trouve dans une soirée typique haïtienne?
9: Mais déjà, on imagine une population fière. Ils arrivent avec leur drapeau, ils arrivent avec leur maillot de foot officiel de cette année d'Haïti. Les gens, ils seront en train de danser. Il y aura un DJ, il va mettre du rabodaï, du compas, qui sont des musiques traditionnelles haïtiennes. Il y aura également de la nourriture, de la bonne nourriture chaude, donc du riz jonjon qui un riz haïtien, du poulet frit, du pickles, etc.
7: Et aussi, il y aura des jeux. Il y a aussi un jeu qui est très connu en Haïti qui s'appelle Domino. Donc en fait, c'est un jeu qui, il n'y a pas d'heure pour le jouer, donc on le joue tout le temps. En plus, si t'es le dernier dans ce jeu, laisse tomber, on va bien rigoler sur toi. Il y aura aussi des punitions, tout ça. Donc franchement, c'est cool.
8: Durant cette compétition, les Grenadiers, donc l'équipe nationale haïtienne, elle va affronter l'Écosse, le Maroc, puis le Brésil. Donc c'est le pays qui a remporté le plus de trophées mondiaux. Dans votre tête, à quoi ressemble le scénario idéal de cette Coupe du Monde?
7: Déjà, nous, on veut battre l'Écosse.
9: Ouais.
7: Déjà pour avoir une confiance, pour affronter le Brésil. Mais après, je sais que beaucoup d'Haïtiens, ils seront pour Haïti dans le cœur. Mais si on pariait que Brésil va battre Haïti, nous, avant d'être qualifiés pour cette Coupe du Monde, on est un peuple où on supportait beaucoup à chaque Coupe du Monde, le Brésil ou l'Argentine. Donc ça veut dire que c'est vrai, ils sont trop attachés avec le Brésil. C'est pour ça, en fait.
8: Sébastien Migner, le sélectionneur d'Haïti pour le Mondial, a dit qu'il ne faut surtout pas s'empêcher de rêver. Ce serait quoi votre rêve pour cette Coupe du Monde 2026 pour l'équipe et pour la diaspora ici?
9: Moi, mon rêve, ce serait vraiment qu'on gagne cette Coupe du Monde. Il a raison de dire qu'il faut pas s'empêcher de rêver parce qu'on est quand même sur des joueurs qui viennent d'un peu partout, en fait, dans le monde et qui viennent représenter leur pays d'origine. Et pour moi, on a un bon niveau pour pouvoir se projeter dans les gagnants de cette Coupe du Monde.
7: Je pense que peut-être même ça aussi, ça peut jouer aussi pour faire avancer les choses, parce que je sais que, comme je pense que le Brésil aussi, à une certaine époque, à cause du foot, ça a fait évoluer, et quand on regarde le Brésil actuellement, c'est un pays en voie de développement, etc. Donc, je pense que cette Coupe du Monde, si on la gagne, ça peut ramener vraiment...
9: Exactement, ça peut faire évoluer la situation.
7: Positif,
8: ça adoucit un peu votre peine quand on voit la situation, le fait de se réunir comme ça?
7: Oui, un peu. Parce que ça serait bien de vivre ça aussi au pays, comme ça avec la famille, les amis d'enfance et tout. Ça sera pas pareil. Par exemple, imagine, il y a une finale Haïti, la France, et on gagne. On peut pas trop crier.
9: La situation, elle est compliquée, économiquement et même politiquement. Ça veut dire que si aujourd'hui un domaine comme le sport et plus précisément le football fait avancer la situation du pays, bien sûr que ça va faire les peines de toutes les personnes qui, depuis des années, n'arrivent plus à retourner dans leur pays.
8: Si vous aviez un mot ou une phrase tout de suite, ou peut-être un message à dire aux joueurs, ce serait quoi?
7: Je vais le dire en créole, c'est « Kimbered Pamouli, peuple avec nous, grenadier à l'assaut ».
9: Les grenadiers, en fait, ce surnom, en fait, il vient de la guerre révolutionnaire de l'indépendance d'Haïti. Donc, c'était vraiment des soldats qui étaient prêts à tuer pour leur nation. Et aujourd'hui, on qualifie nos joueurs de la Coupe du Monde, donc de l'équipe d'Haïti, les grenadiers, parce qu'on sait qu'ils feront tout pour gagner, pour nous rendre fiers. Voilà d'où vient ce nom.
7: Grenadier à l'assaut.

Une soirée qui promet d'être animée. Merci Séverine Perron-Ditoire. Le foot, on va continuer d'en parler lundi avec une émission spéciale. Cette fois, nous nous demanderons comment le foot permet de se reconnecter avec ses origines. Les voisins, les voisines, racontez-nous si vous êtes de la diaspora, quelle équipe soutenez-vous? Faut-il choisir d'ailleurs entre deux équipes? Comment êtes-vous supporter à distance? Comment vivez-vous cette coupe loin de vos familles? Ou au contraire, est-ce que vous faites le choix de vivre cet événement en retournant au pays? On attend vos témoignages sur notre antenne 33 6 11 80 41 89. On compte sur vous. Demain, nous parlerons de la figure de la sorcière. Pourquoi est-elle devenue une icône féministe? Merci à toute l'équipe qui m'a aidé à préparer cette émission. Delphine Cachin et Juliette Brault, Inès Emprunt aux réseaux sociaux, Pauline Berthélémy au standard et Maëlle Guyot à la réalisation. 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À demain donc, et d'ici là, portez-vous bien.

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2: Alléluia.

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2: Bonjour, bon réveil et merci d'écouter RFI. Il est 5h ici à Paris, 21h à Mexico, 23h à Washington.
0: Martin Guez.
2: Pour la 38e fois depuis le début de la guerre avec l'Iran, Donald Trump promet un accord imminent. Voilà le décompte ironique tenu par la chaîne américaine CNN. Alors cette fois-ci, y a-t-il vraiment des raisons d'être optimiste? Alors qu'il y a encore quelques heures, le président des États-Unis promettait de frapper très fort l'Iran. Réponse en début de journal avec Vincent Souriau. Autour du Niger, de durcir son arsenal législatif envers les personnes homosexuelles. Un changement du code pénal dans un premier temps passé inaperçu, mais qui fait désormais beaucoup de bruit après plusieurs arrestations. Nous serons aussi dans ce journal à Bruxelles, où doit entrer en vigueur le pacte asile et immigration après 8 ans de négociations. Et à Mexico, bien sûr, où le Mexique a parfaitement lancé sa Coupe du Monde de football après son succès 2-0 face à l'Afrique du Sud en match d'ouverture. Énième revirement donc au Moyen-Orient, car Donald Trump annule finalement les frappes et bombardements prévus contre l'Iran et annonce qu'un très bon accord a été conclu et qu'il pourrait même être signé dès ce week-end en Europe. Accord auquel il n'assistera pas, mais qui se fera en présence du vice-président américain J.D. Vance. Le président américain qui a ajouté que le blocus des ports iraniens resterait en place jusqu'à ce que la transaction soit finalisée. Donald Trump, on l'aura compris, catégorique et optimiste, quand l'Iran de son côté tempère et déclare qu'aucune décision définitive n'a été prise concernant un accord cadre. Les médias iraniens rapportent toutefois qu'une bonne partie du texte a été finalisée, de quoi alimenter l'espoir d'une issue prochaine, Vincent Souriau.
3: Cette fois, Donald Trump en a l'air persuadé. Cette fois, ça y est, dit-il, les États-Unis ont trouvé un compromis avec l'Iran.
4: Nous venons de parvenir à un beau règlement de la guerre. Nous sommes dans la phase de finalisation des documents qui ne devrait prendre que quelques jours. Ensuite, une signature, sans doute en Europe, et c'est une très bonne chose.
3: Il fournit très peu de détails sur les termes précis de ce texte, mais le président américain affirme que l'Iran aurait renoncé pour de bon à la possession d'une arme nucléaire.
4: Le plus important, c'est que cet accord prévoit que l'Iran n'ait jamais d'arme nucléaire. C'est tout l'objet de ce que nous avons mis en œuvre pour y arriver. Donc c'est quelque chose de très important.
3: Interrogé par la presse, Donald Trump affirme que le guide suprême iranien aurait approuvé ces dispositions et que le blocus du détroit d'Ormuz serait levé par les États-Unis immédiatement après la signature. À ce stade, le Qatar, qui a repris une place centrale de médiateur dans ce dossier, se contente pour sa part d'évoquer des progrès réalisés dans le cadre du processus de négociation. Vincent Souriau, Washington RFI.
2: L'annulation des frappes américaines est l'espoir d'un accord qui dope les marchés ce matin, puisque la bourse de Tokyo grimpe de 3%, celle de Séoul de plus de 7%. L'Iran qui conditionne toujours un accord à l'arrêt des combats au Liban, où Israël a de nouveau bombardé le sud du pays. 10 membres du personnel d'un hôpital de la ville de Tyr ont été blessés hier dans un bombardement de l'État hébreu. C'est la 6e fois depuis le début de la guerre, le 2 mars, entre Israël et le Hezbollah, que le périmètre de l'établissement est visé. C'est ce que fait savoir le directeur de l'hôpital. 17 hôpitaux ont été endommagés depuis cette date et 3 ont dû fermer. Après le Burkina Faso, le Sénégal ou encore le Ghana, c'est au tour du Niger de durcir sa législation à l'encontre des personnes LGBTQ+. L'homosexualité n'était pas explicitement criminalisée dans le pays, mais la promulgation d'un nouveau code pénal en février dernier a changé la donne, ce qui était d'abord passé inaperçu. Mais les réseaux sociaux et les médias locaux annoncent ces derniers jours un vaste coup de filet contre la communauté homosexuelle. Un nouveau code pénal qui introduit de lourdes peines de prison et d'importantes amendes. Magali Lagrange.
5: Le nouveau code pénal nigérien était jusque-là passé inaperçu. Sa promulgation est effective depuis plusieurs semaines. Les peines encourues vont de 5 à 20 ans d'emprisonnement. Il prévoit aussi des amendes de 10 à 500 millions de francs CFA, entre 15 et 750 000 euros, sans possibilité de circonstances atténuantes ni de sursis. Un acte, je cite, impudique, contre nature, des relations sexuelles avec une personne de même sexe ou un changement de sexe, expose à une peine comprise entre 5 et 10 ans de prison. Le double, entre 10 et 20 ans pour les mariages entre personnes de même sexe, leurs témoins ou organisateurs, mais aussi pour les gérants de clubs ou associations homosexuelles ou leurs participants. Le mois dernier, le ministre nigérien de la Justice estimait sur la télévision d'État que l'homosexualité n'est pas conforme aux valeurs sociales et culturelles du Niger. Depuis plusieurs jours, les réseaux sociaux nigériens font état d'un vaste coup de filet dans les milieux homosexuels. L'an dernier, 2 jeunes femmes, d'abord relaxées, ont été condamnées à une peine de prison pour outrage public à la pudeur. L'affaire guerre avait fait grand bruit dans un pays majoritairement musulman et conservateur.
2: Explication signée Magali Lagrange du service Afrique de RFI. RFI 5h05 à Paris, comme à Bruxelles, où le pacte asile et migration doit enfin voir le jour, un pacte négocié depuis 8 ans en réaction à la crise migratoire de 2015 et à l'arrivée massive de réfugiés syriens en Europe. L'Allemagne notamment avait accueilli plus d'un million de Syriens. Le pacte prévoit, lui, une réforme complexe qui comprend 9 volets, allant du fichier des empreintes digitales aux procédures d'expulsion, en passant par les règles d'accueil ou d'examen des demandes d'asile. L'Europe qui serre la vis et qui freine l'entrée de migrants en échange de plus de solidarité entre les États pour se répartir leur accueil. Un mécanisme réclamé depuis 25 ans par les pays du sud du vieux continent, Pierre Benazé.
6: D'ici la fin de l'année, 21 000 demandeurs d'asile devront être répartis entre les 27 pays de l'Union européenne. À défaut, les États réfractaires devront verser à un fonds de solidarité 20 000 euros par personne refusée. L'eurodéputé Alessandro Ciriani, du parti de la première ministre italienne Giorgia Meloni,

0: Edwin, mère de 4 enfants, raconte des difficultés d'accès aux soins.
1: Si j'emmène ma fille à la clinique en tant que citoyenne née là-bas, ils diront que parce que sa mère est nigériane, je dois m'en aller avec mon enfant. Ils nous ont maltraités, ils ne nous aiment pas.
0: Pour s'assurer un retour à une vie plus paisible pour ces personnes qui ne sont parfois plus dans le système nigérian depuis plusieurs années, les services de l'État ont été mobilisés à leur arrivée, explique Abike Dabiri Erewa, présidente de la commission des Nigérians de la diaspora.
2: Nous collaborons avec les gouverneurs des États, l'un d'entre eux a dit qu'il versera 1 million de naira à chacun des répatriés. Quand elles rentreront chez elles, ces personnes auront des entretiens pour mieux connaître leurs souhaits et les activités qu'elles souhaitent mener. Pour les enfants, certains doivent aller à l'école. Un important travail est donc mené avec les collectivités territoriales, les États et les administrations locales sur la réintégration de ces citoyens.
0: Les rapatriés sans logement immédiat ont été placés en foyer d'accueil, le temps de trouver une solution durable. Harmonie Pondinaga, Lagos, RFI.
3: En Corée du Sud, l'ancien président Yoon Suk-yeol, condamné à une nouvelle peine de prison, 30 ans pour l'envoi de drones en Corée du Nord. Cette initiative, en 2024, visait à provoquer Pyongyang à créer un prétexte pour déclencher la loi martiale. Cette peine, c'est donc la conclusion des procureurs qui ont prononcé cette peine donc contre le président, déjà condamné à la prison à vie pour insurrection suite à sa tentative d'imposer la loi martiale. En France, les partis préparent déjà la présidentielle de 2027. À gauche, Jean-Luc Mélenchon a lancé sa campagne la semaine dernière avec un grand meeting à Saint-Denis. De l'autre côté de l'échiquier politique, le Rassemblement national organise aujourd'hui un séminaire sur sa future campagne. Il reste encore une inconnue pour le parti d'extrême droite. Qui pour le représenter? Marine Le Pen sera fixée dans moins d'un mois. Elle sera jugée en appel dans le procès des assistants parlementaires. Elle risque l'inéligibilité. Et dans ce cas, son remplaçant pour 2027 serait Jordan Bardella. Ce dernier revient tout juste de Belgique où, lors d'un meeting avec l'extrême droite belge, il s'est affiché déjà comme un présidentiable à part entière. Reportage sur place de Raphaël Delvolvé.
4: À Bruxelles, Jordan Bardella reste un remplaçant.
5: Les Français nous accordent leur confiance dans quelques mois. Nous effectuerons, Marine ou moi, notre premier déplacement à Bruxelles.
4: Mais de moins en moins, un futur Premier ministre tenu par la ligne de son mentor sur l'économie.
6: Le refus de ces nouvelles taxes et l'instauration de la paix fiscale seront l'un des sujets majeurs de l'élection présidentielle en France.
4: Où l'immigration et l'identité.
6: La France ne sera plus la France si elle continue d'accueillir chaque année plusieurs milliers de personnes qui ne partagent ni sa culture, ni ses mœurs.
4: Il se permet aussi ouvertement un avis différent de celui de Marine Le Pen sur l'affaire Liana qui secoue la France actuellement.
5: Le ministre de la Justice aurait dû présenter sa démission au président de la République.
4: Le cadre compte évidemment beaucoup, hors de France, où Jordan Bardella teste sa notoriété à l'international, adoubé par le chef du puissant parti nationaliste flamand Vlaams Belang, Tom van Grieken.
7: La prochaine fois que nous aurons le plaisir de te recevoir, ce sera en tant que Premier ministre ou même président de la République française.
4: Raphaël Delvolvé, Bruxelles, RFI.
3: RFI, 6h12 à Bruxelles et à Paris. On reste ensemble encore pour un tour du monde de l'actualité.
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3: On sera d'abord en Suisse, à Genève, où une grande contestation se prépare à quelques jours du sommet du G7 à Évian, de l'autre côté de la frontière. En Inde, face aux chaleurs extrêmes, une assurance développée pour les travailleuses du secteur informel. Cette assurance leur permet d'obtenir une compensation pour les jours non travaillés à cause de la canicule. Du bois qui chante à suivre avec une virtuose du marimba, ce xylophone né en Afrique, façonné en Amérique du Sud, Vassilena Serafimova est notre invitée culture ce matin. La préparation mentale des athlètes dans le conseil santé. On fera aussi un tour dans notre playlist du mois. Tout cela avant le retour de l'actualité africaine. On l'a vu dans le journal, le président américain prétend avoir trouvé un accord avec l'Iran. Donald Trump a évoqué une signature ce week-end, possiblement en Europe. L'Iran a aussitôt mesuré ses propos. Donald Trump se rendra en tout cas dans quelques jours en Europe, en France, pour le sommet du G7. Il s'ouvre lundi à Évian, dans les Alpes, et de l'autre côté du massif, la Suisse, qui ne participe pas au sommet, a fermé ses 110 km de frontière avec la France. Pourtant, c'est à Genève qu'atterriront de nombreux chefs d'État, dont Donald Trump. Ça complique donc les choses pour la police, car c'est aussi à Genève que s'organise une contestation contre le G7. Sur place, Jérémy Lanche.
10: 4000 militaires, 1500 policiers, des renforts venus de toute la Suisse, des patrouilles dans les airs et

0: Sur le lac Clément, à part pour le Forum économique de Davos, on a rarement vu un dispositif de sécurité aussi important en Suisse. La venue de Donald Trump complique forcément un peu les choses. Carole Ancast est la ministre genevoise en charge de la sécurité.
1: La question n'est pas de savoir si on a des craintes ou on n'a pas. La question c'est quand on a un événement de ce niveau-là, il y a des risques. Et notre travail, c'est de préparer à les anticiper au maximum et à faire baisser le niveau de risque pour assurer la sécurité de la population et du sommet.
0: Si Genève se barricade autant, c'est aussi parce que le dernier sommet du G7, G8 à l'époque, à Évian en 2003, a laissé quelques mauvais souvenirs. Des émeutes éclatent en marge des manifestations altermondialistes, des groupes de casseurs s'en donnent à cœur joie et les Genevois se réveillent avec un centre-ville méconnaissable. Ce ne sera pas le cas cette fois, assure la chef de la police genevoise, Monica Bonfanti.
2: C'est quelque chose que nous avons retravaillé juste après le G8 de 2003. Aujourd'hui, nos dispositifs, il est bien évidemment opérationnel, jour et nuit, et pas seulement pendant la manifestation.
0: Depuis ce matin, seuls 7 points de passage entre Genève et la France sont ouverts. Tous les autres ont été fermés avec des blocs de béton. Les 115 000 travailleurs frontaliers à Genève n'ont pas attendu pour prendre leur disposition. Depuis hier déjà, la plupart des entreprises ont appelé à faire du télétravail. Quand c'est possible, François Etienne possède lui un atelier de peinture côté Suisse.
3: Pour le premier jour, j'ai pris l'option d'essayer de faire le trajet en vélo et puis après, je me suis organisé pour prendre 2 jours et fermer mon magasin malheureusement.
0: Même scénario côté France, le G7 est une perte sèche pour Arnaud. Son commerce de vin est situé à moins d'un kilomètre de la frontière. 30% de sa clientèle vient normalement de Suisse.
4: Soit ils vont fuir, soit ils vont rester chez eux et c'est des achats qu'on n'aura pas soit avant, soit après. Accessoirement, il y a la fête des pères la semaine prochaine, on sait que ça sera forcément un manque à gagner sur cette période-là.
0: Les travailleurs considérés comme essentiels ont reçu des macarons pour leur permettre de passer plus rapidement aux douanes. C'est le cas, par exemple, des infirmiers. 60% de ceux qui travaillent aux hôpitaux universitaires de Genève habitent en France.
5: Direction l'Inde, à présent, où les vagues de chaleur se succèdent face à ces phénomènes météo extrêmes. Une assurance anti-chaleur se développe dans le monde du travail. Il concerne les travailleuses du secteur informel. Lorsque la température dépasse 42 degrés, plusieurs jours de suite, ces femmes ne peuvent pas travailler. Et donc, elles reçoivent automatiquement une compensation financière pour combler une partie du salaire perdu. Ce modèle de sécurité climatique n'en est qu'à ses débuts. Reportage d'Abdullah Irali à New Delhi.
6: J'ai connu ce projet quand ils sont venus nous l'expliquer.
7: Ce sont des agents d'une compagnie d'assurance qui ont démarché Komal, dans l'école privée de New Delhi, où elle travaille comme nettoyeuse. À 28 ans, elle a immédiatement calculé l'intérêt de ce dispositif pour protéger son maigre revenu.
6: Travailler par 40 degrés, c'est impossible. Je perdais 300 roupies par jour, alors cotiser 400 roupies par an pour cette assurance, ça change tout.
7: Ce filet de sécurité a été pensé pour les travailleuses du secteur informel. Initié en 2023 par l'ONG SEVA dans le Gujarat, ce programme s'étend désormais à 3 États. Le principe est simple. Contre une cotisation annuelle de 3 à 4 dollars, les assurés reçoivent automatiquement une indemnité journalière quand la température devient impossible. Anne Shuja a coordonné ce déploiement pour l'ONG.
6: Les femmes sont très intéressées par cette assurance. En 2023, elles étaient 21 000 et en 2024, 50 000. Le nombre de bénéficiaires a plus que doublé.
7: Pour ces femmes payées à la journée, ce dispositif évite de devoir choisir entre la faim et une pénibilité extrême. Dans les rues de la capitale indienne, désertée par la chaleur, Sunita vend ses fruits à l'ombre d'un arbre. Elle a souscrit à l'assurance, mais face au coût de la vie, l'indemnité lui paraît maigre.
6: Je gagne 200 à 300 roupies par jour. Cela pour 1 ou 2 repas. C'est mieux que rien, mais ce n'est pas assez. Un peu plus, ce serait bien.
7: Si l'assurance paramétrique existe depuis plus d'une décennie en Inde, la couverture contre la chaleur, elle, commence à peine. Ashish Agrawal, directeur technique chez Bajaj Insurance, anticipe une hausse de la demande.
8: Aujourd'hui, le climat est le plus grand risque pour nous tous. Nous devons absolument nous protéger. Je suis sûr que le marché de l'assurance climatique va s'accroître.
7: Cet été, l'Inde étouffe sous des températures records. record qui frôle les 50 degrés. Près de 400 millions de travailleurs informels subissent de plein fouet ce dérèglement. Face à l'urgence, ces micro-assurances anti-chaleur offrent un premier filet de sécurité pour s'adapter à la crise climatique. Abdullah Erali, New Delhi, RFI.
5: Le reportage international à réécouter sur notre site RFI.fr ou bien sur notre application. À présent, se laisser transporter par des notes de marimba, ce xylophone d'origine bantoue développé en Amérique du Sud. L'instrument a traversé les continents et les siècles. En France, il s'est révélé au grand public aux Victoires de la musique classique en 2015 grâce à la Bulgare Vassilena Serafimova. Dans son dernier album Melody in a Bottle, cette ambassadrice du marimba propose une traversée musicale de Vivaldi à Satie en passant par Debussy. Vassilena Serafimova est notre invitée culture. Elle répond aux questions de Carmen Moussman.
9: Vassilena Serafimova, bonjour.
10: Bonjour.
9: Pieds nus, quatre baguettes en main, vous semblez danser, presque voler derrière votre instrument, aussi surnommé le bois qui chante. Pourquoi le marimba et pourquoi pieds nus ?
10: Tout simplement parce que le son est magnifique, magique, et depuis que je suis née, j'ai été entourée de percussions. J'ai commencé avec la caisse claire, les xylophones, les timbales, les bongos, etc. Et puis, quand j'ai entendu ce son-là, je suis tombée amoureuse parce que il est rond, enveloppant, une richesse de sonorité infinie. Après, il y a aussi quelque chose de très mystique. On peut imaginer des terres lointaines, des gens qui vont faire aussi des rituels avec tout cet aspect-là aussi spirituel en Amérique centrale ou en Afrique avec le balafon. Et pourquoi pieds nus? Ça me donne une liberté. Ma manière de jouer est très aérienne. Je suis tout le temps sur la pointe des pieds. Et à force de faire ça, j'ai développé une sensation de puissance musicale par les pieds aussi. C'est assez absurde, mais c'est vrai que certaines dynamiques, je les sens pas forcément avec mes baguettes et avec les mains, mais avec ma position du corps et de mes pieds. Et quand je voyage loin, j'ai pas besoin de penser aux chaussures que je dois prendre associées à tel ou tel costume.
9: Vous avez fait vos premières lames en Bulgarie auprès de votre père, avant de poursuivre vos études au Conservatoire de Versailles, puis à Paris, ensuite à la Juilliard School à New York, avec des débuts au Carnegie Hall. Un parcours donc aussi éclectique que vos collaborations du pianiste de jazz Thomas Enko à la DJ Chloé. Et aujourd'hui, un quatuor à cordes féminin français Ardeo qui nous enflamme sur votre nouvel album Melodies in a Bottle. D'où vient ce titre qui intrigue ?
10: Ce titre-là est un voyage poétique, des mélodies qu'on pourrait mettre dans une bouteille et la jeter à la mer. Notre message envoyé comme ça dans l'univers. Et l'un des compositeurs qu'on joue, Jean Crasse, a été marin lui-même. Et dans sa musique, on peut sentir le parfum, tout ce qui peut nous faire rêver des horizons lointains, le mouvement du bateau. Et il avait un balafon à bord, donc on a osé à transcrire son quintette pour harpe au marimba, le cousin éloigné du balafon.
9: Et après, vous faites le grand écart entre musique baroque et contemporaine, en passant par des rythmes irrésistibles de Gershwin. Et vous parvenez même à insuffler une nouvelle vie à un tube éternel, comme l'été, les quatre saisons de Vivaldi. Qu'est-ce qui a guidé vos choix dans ce programme très libre qui traverse les siècles ?
10: Alors, on sait tous l'amour que Debussy portait aux musiques extra-européennes, avec le gamelan notamment. Et comme le balafon, il a traversé l'océan avec l'esclavage, la musique de Gershwin marchait bien dans notre sélection. Ses rythmes syncopés avec les harmonies, avec son influence du jazz, vraiment le compositeur parfait pour traduire en fait ce voyage.
9: Alors, si cet album était une bouteille à la mer, Vassilena Serafimova, à qui aimeriez-vous qu'elle parvienne?
10: Je dirais à tout le monde, moi je suis une utopiste et j'espère vraiment connecter par la musique des classes sociales très différentes, des cultures différentes pour que tout ce qu'on peut ressentir comme inégalité dans la vie, ça soit oublié le temps d'un concert, que ce message-là arrive à les unir.
5: La marimbiste Vassilena Serafimova vient de sortir son nouvel album Melody in a Bottle. Elle sera également au concert le 26 juin à Bruxelles.
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5: 40 48 équipes en compétition, 48 pays s'affrontent pour la Coupe du Monde de football. La compétition, elle a débuté hier. Si la préparation physique est cruciale pour les joueurs pour obtenir des résultats, la préparation mentale l'est tout autant. Chantal Laureau en parle avec le docteur Jérôme Palazzolo pour le Conseil Santé.
11: Docteur Jérôme Palazzolo, bonjour.
12: Bonjour.
11: Vous êtes psychiatre, psychothérapeute, professeur des universités en psychologie clinique et médicale et vous publiez « La préparation mentale du sportif de haut niveau » aux éditions Hermann, ce qui tombe bien en plein mondial de football. Quel rôle joue le mental dans les performances des sportifs de haut niveau, docteur ?
12: Et un rôle essentiel, c'est-à-dire que vous prenez deux sportifs qui sont exactement au même niveau technique, au même niveau d'entraînement physique, ben celui qui va l'emporter, c'est celui qui aura eu la meilleure préparation mentale. Et c'est vrai que de plus en plus d'équipes, de plus en plus d'entraîneurs, de plus en plus de sportifs s'intéressent justement à tout ce qui concerne la psychologie du sport, parce que souvent c'est ça qui permet de faire la différence.
11: Et la préparation mentale est aussi utile dans les sports collectifs que dans les sports individuels ?
12: Exactement, alors ça va se passer différemment, parce qu'il y a des dynamiques qui se mettent en place dans une équipe, qu'on ne retrouve pas un individuel et vice-versa. Donc le but, c'est que cette préparation mentale soit une préparation qui soit totalement individualisée, personnalisée et adaptée au sport aussi qu'on va pratiquer.
11: Est-ce que le préparateur mental doit travailler de concert avec l'entraîneur et réciproquement d'ailleurs ?
12: Et bien entendu, parce que l'objectif, c'est de dire que le corps va avec l'esprit. Donc à partir de là, ben, si on pousse un petit peu plus l'entraînement physique, et ben, il va falloir qu'au niveau mental, on puisse encaisser les coups à ce niveau-là.
11: Alors un parfum de mystère entoure encore les préparateurs mentaux. Quelle formation et quelles qualités doivent-ils avoir ?
12: Normalement, l'objectif, c'est quand même d'avoir quelqu'un qui est formé sur le plan psychologique. C'est effectivement de pouvoir avoir un parcours universitaire en psychologie et ne pas avoir de préparateur mental qui s'intitule lui-même préparateur mental. L'objectif, c'est de voir justement le parcours qu'a pu avoir la personne. Donc souvent, c'est un master en psychologie avec derrière une spécialisation dans tout ce qui est psychologie du sport.
11: Merci beaucoup docteur Jérôme Palazzolo. Dans Priorité Santé aujourd'hui, vous retrouverez Charlie Dupiot pour Questions de femmes, les séparations difficiles. 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
5: Merci Chantal Laureau. 6h26 à Paris. Dans quelques minutes, le retour de l'actualité africaine. En attendant, on fait un tour dans notre playlist du mois. On écoute un peu de musique brésilienne avec le trio Os Garotin et la chanteuse Malia avec ce titre Deixa Eu Te Encontrar qu'on peut traduire par Laisse-moi te rendre.

0: Titre de Osh, Garoshin et Malia, pardon, que vous retrouvez dans notre playlist officielle sur RFI.fr, rubrique musique, ou bien sur votre plateforme d'écoute favorite. On se retrouve dans une minute pour l'actualité africaine.
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0: 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L'actualité africaine avec Nemo Ampis. Bonjour Nemo.
4: Bonjour Marion, bonjour à tous.
0: L'épidémie d'Ebola toujours pas sous contrôle dans l'est de la RDC.
4: Et le virus s'y répand même de façon exponentielle, dit l'agence sanitaire de l'Union africaine. 27 zones de santé sont désormais touchées par la maladie. Les défis restent nombreux entre insécurité, méfiance des communautés et suivi des cas contacts. 10 responsables des paramilitaires soudanais, les forces de soutien rapide, visés par une plainte au Kenya. Elle a été déposée par plusieurs organisations internationale qui représente 12 victimes présumées au Kenya parce que le pays dispose d'un cadre qui permet d'enquêter sur des crimes de guerre commis en dehors de ses frontières. Dans ce journal également, le budget rwandais présenté cette semaine devant le Parlement, plus 12% par rapport à l'année dernière. Les autorités gabonaises qui entendent désengorger les prisons saturées du pays. Et bien sûr, le coup d'envoi du mondial de football, le revers des Bafana Bafana pour leur entrée en lice, les Sud-Africains balayés par le Mexique de 2-0 pour le premier match de la compétition. Journal de la Coupe du Monde dans 10 minutes. Voilà 4 semaines que le retour de l'épidémie d'Ebola a été annoncé dans la province de l'Ituri, épicentre du virus dans l'est de la RDC. 4 semaines et toujours pas de maîtrise de la maladie, selon Africa CDC, l'agence de santé de l'Union africaine. Au contraire, elle se propage, dit son directeur Jean Casseya, alors que 676 cas ont été confirmés ainsi que 136 décès. Alexandra Branjon.
5: Au début de l'épidémie, seules 3 zones de santé ou circonscriptions sanitaires étaient touchées. Aujourd'hui, elles sont 27. Le virus se répand, mais surtout de façon exponentielle, souligne Africa CDC. Le nombre de ces zones de santé atteintes a doublé en une semaine. Le principal défi reste le suivi des cas contacts, explique Jean Casseya, directeur d'Africa CDC.
6: Quand une épidémie touche une région avec une forte densité de population comme des exploitations minières, chaque cas confirmé peut avoir jusqu'à 40 cas contacts. Dans le cas de l'Ituri, cela veut dire plus de 20 000 cas contacts. Or aujourd'hui, nous n'en avons identifié que 4 955.
5: La méfiance des communautés, les déplacements de population, l'insécurité dans la province et le manque de moyens et de structures dans certaines zones reculées, autant d'obstacles qui ralentissent l'identification et le suivi de ces cas contacts. Avec moins d'un quart des cas contacts identifiés, casser la chaîne de contamination devient très difficile, ajoute le docteur Jean Casseya.
6: Si nous n'identifions pas ces gens, si nous ne les suivons pas, cela veut dire qu'il y a un énorme risque de transmission au sein des communautés. Tant que nous n'arrivons pas à joindre tous ces gens, nous ne pouvons pas dire que cette épidémie est proche d'être maîtrisée.
5: Dernière zone de santé à avoir été touchée, Chomia, à 50 km au sud de Bunia, sur les rives du lac Albert.
4: Situation toujours pas contrôlée en RDC, en revanche, elle l'est en Ouganda, selon Jean Casseya, qui a salué le suivi des cas contacts dans le pays. La RDC, où la Commission nationale des droits de l'homme a présenté cette semaine son rapport sur la situation des droits humains en 2025. La CNDH relève certes quelques avancées, le désengorgement des prisons, certaines réformes judiciaires, mais surtout un constat préoccupant dans l'est du pays en raison de la poursuite du conflit. La CNDH documente des centaines de cas d'atteinte au droit à la vie, à la liberté et à la sécurité des personnes. On y revient ce matin dans nos différentes éditions. Les Nations Unies communiquent de nouveaux chiffres à propos de la guerre au Soudan. Le conflit entre l'armée générale du général Al-Bourhan et les forces de soutien rapide du général Emmeti ont fait pas moins de 900 morts parmi les civils entre le début de l'année et le mois d'avril. L'ONU qui affirme que les drones concentrent désormais plus de 80% des décès des civils. Certains des membres des paramilitaires FSR sont par ailleurs visés depuis cette semaine par une plainte au Kenya. Les FSR accusés de crimes de guerre et d'avoir tué plusieurs dizaines de milliers de civils. Certaines victimes soudanaises présumées demandent donc au procureur kényan d'enquêter. À Nairobi, la correspondance d'Alban Tiroir.
7: La plainte a été déposée par plusieurs organisations internationales. Elle représente 12 victimes présumées, des hommes et des femmes soudanais qui disent avoir été détenus illégalement, avoir subi des actes de torture et de violence sexuelle et avoir vu des membres de leur famille être tués. 10 responsables des forces de soutien rapide sont visés. Les faits ont eu lieu à Khartoum et ses environs entre avril 2023 et mars 2025, soit entre le début de la guerre et la reprise du contrôle de la capitale par les forces armées soudanaises. Le Soudan étant toujours en guerre, un processus légal n'est pas possible pour les victimes. Le Kenya a été choisi tout d'abord car il dispose d'un cadre légal permettant d'enquêter et de poursuivre des crimes de guerre commis en dehors de ses frontières, mais aussi car selon la plainte, des responsables FSR visés sont soupçonnés d'avoir des liens avec le Kenya, d'y avoir séjourné par exemple. Ces crimes ne peuvent pas demeurer impunis, insiste Antonia Mulvi du Legal Action Worldwide, une des organisations derrière la plainte. Le bureau du procureur kényan doit d'ici 30 jours décider ou non d'ouvrir une enquête. Alban Tiroir, Nairobi, RFI.
4: Ce jeudi au Rwanda, le ministre des Finances et de la Planification économique a présenté devant le Parlement le budget national pour l'année fiscale 2026-2027 qui démarre le 1er juillet prochain. 7,8 trillions de francs rwandais pour le budget, soit plus de 5,3 milliards de dollars et donc une augmentation de 12% par rapport à l'année précédente. RFI Kigali, Lucie Mouillot.
8: Un plan financier consacré à plus de 60% aux dépenses de fonctionnement, le reste dédié au développement. Le budget, a affirmé le ministre des Finances, Youssouf Mourangoua, devant le Parlement, reflète, je cite, « les réalités d'un environnement mondial difficile tout en restant concentré sur les priorités, renforcer l'agriculture, créer des emplois et bâtir une économie résiliente ». En mai, le ministère a expliqué dans sa présentation préliminaire l'augmentation du budget par plusieurs investissements, la construction du nouvel aéroport international à Bugesera, le développement de Rwandair et les subventions d'engrais pour minimiser l'impact du conflit au Moyen-Orient. Un conflit pris en compte dans les orientations, les chocs externes pourraient, selon le Fonds monétaire international, modérer la croissance du Rwanda à 6,8% cette année contre 9,4% en 2025. Le FMI a d'ailleurs approuvé cette semaine un prêt de 250 millions de dollars, notamment pour aider le pays à s'adapter à des conditions mondiales de financement plus restrictives. Lucie Mouillot, Kigali, RFI.
4: Kigali qui rejette les conclusions du dernier rapport de l'ONG Human Rights Watch selon lesquelles l'armée rwandaise et le groupe AFC-M23 auraient procédé à des recrutements forcés, des détentions arbitraires et des exécutions dans deux camps de la province du Nord Kivu dans l'est de la RDC. Via un communiqué publié ce jeudi, le Rwanda conteste toute implication de son armée dans ces abus et reproche à l'ONG de traiter l'AFC-M23 et son armée comme un seul acteur. Le gouvernement rwandais estime également que l'ONG minimise les exactions attribuées aux forces armées congolaises, aux milices Wazalendo et au FDLR. Décongestionner les prisons saturées du pays, c'est l'objectif du Gabon qui a lancé ce mercredi des audiences foraines spéciales avec l'appui du PNUD, le programme des Nations Unies pour le développement. Des procès vont donc se tenir dans les prisons pour juger ceux qui sont détenus pour délits mineurs et ceux qui sont depuis longtemps en détention provisoire. Yves-Laurent Goma est à Libreville pour RFI.
9: La salle de réception de la prison centrale de Libreville est transformée en un véritable tribunal. Juges, greffiers et avocats s'y sont déplacés pour l'occasion. En première ligne dans l'assistance, le ministre de la Justice, Augustin Eman.
10: Des initiatives comme celle-là ont pour but de soulager un peu la prison, je veux dire la surpopulation. Carcérale.
9: Les audiences foraines concernent uniquement les délits mineurs. Ce sont généralement des jeunes voleurs et braqueurs des quartiers pauvres. Des avocats commis par l'État assurent leur défense. Hugues Désiré Bogikouma vient de défendre un voleur à la tire.
11: Nous, en tant que défenseurs des droits de l'homme, nous sollicitons justement que ce genre d'audience se pérennise.
9: Le président de l'ONG SOS Prisonniers Gabon, Lionel Engonga, souhaite que ces audiences aident véritablement à lutter contre le surpeuplement carcéral.
12: Il y a des détenus oubliés en milieu carcéral. Quand on parle de surpopulation carcérale, c'est parce qu'il y a certains cas qui devaient être dehors, mais qui se retrouvent encore incarcérés. Il faut reconnaître qu'il n'y a pas un fichier digitalisé. Les magistrats, les greffiers travaillent encore de façon manuelle comme à l'ancienne époque. Donc il peut arriver qu'un dossier s'est égaré.
9: Les audiences foraines concernent toutes les prisons du pays. Yves-Laurent Goma, Libreville. RFI.
4: Le Gabon, justement, où Eddy Narcisse Minang, procureur général près la cour d'appel de Libreville, a été suspendu de ses fonctions pour 3 mois par le ministre de la Justice. Si aucun motif officiel n'a été annoncé, Narcisse Minang serait, selon plusieurs sources, impliqué dans des dossiers financiers sulfureux. Le magistrat avait été révélé au grand public lors du procès de Sylvia et Nourdine Bongo, épouse et fils de l'ancien président gabonais Ali Bongo. À Madagascar, malgré l'avancée des traitements, la tuberculose continue de gagner du terrain sur la grande île. Un nombre de malades repartis à la hausse depuis 2022, en cause notamment des financements qui se raréfient. Alors pour contrer le phénomène, une équipe de chercheurs de l'ONG Soltis a mené une vaste étude pour identifier les failles du système de prise en charge et proposer des solutions adaptées au contexte du pays. Et voilà une semaine que des médecins, des infirmiers et des agents communautaires sont formés à de nouveaux outils de dépistage et de prise en charge. Le reportage à Antananarive de Sarah Teto.
13: Vous voyez cet appareil-là, ça va vous faciliter la vie pour prendre en charge les patients, que vous soyez en bourse, dans vos centres de santé.
14: Face à une trentaine de soignants, le docteur Niang Rakoutsamimanan présente une petite machine de diagnostic capable en seulement 20 minutes de dépister un patient infecté par la tuberculose sans avoir à envoyer d'échantillons dans un laboratoire. Avec ses équipes, le microbiologiste a parcouru le pays pour identifier les failles du parcours de soins, notamment dans les régions les plus enclavées.
13: La statistique montre qu'à Madagascar, 30% des patients atteints de tuberculose n'ont pas accès à la prise en charge de la maladie. Et donc notre objectif est de proposer des outils moins coûteux et faciles à utiliser pour rechercher ces patients-là et qui sont mieux adaptés au contexte malgache.
14: Renforcer le dépistage donc pour tenter de freiner une maladie qui reste mortelle et qui peut laisser de lourdes séquelles lorsqu'elle est diagnostiquée trop tard. Michel Thiaraï coordonne le programme national de lutte contre la tuberculose.
15: Toutes les solutions qui sont présentées dans cette formation, c'est ça qui va nous permettre de retrouver tous ces cas qui circulent, couper la chaîne de transmission et permettre de faire baisser enfin l'incidence de la tuberculose à Madagascar.
14: Plus de 50 000 nouveaux cas sont détectés chaque année sur l'île, mais les moyens manquent. Le Fonds mondial, désormais unique bailleur de la lutte contre la tuberculose dans le pays, vient d'annoncer une enveloppe de 21 millions de dollars pour les 3 prochaines années, soit 2 fois moins que les besoins estimés. L'organisation appelle désormais l'État malgache à mettre davantage la main à la poche. Sarah Teto, Antananarivo, RFI.
4: Et puis, il avait été le premier rapporteur spécial des Nations Unies sur le droit à l'alimentation de 2000 à 2008, Jean Ziegler s'est éteint à l'âge de 92 ans, figure de la gauche suisse. Il était l'un des plus virulents critiques du néocolonialisme et du néolibéralisme en Afrique. Vous retrouvez son portrait sur notre site internet www.rfi.fr. 6h42 ici à Paris.
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4: À suivre, reportage à Lubumbashi, dans le sud-est de la RDC, où ils sont encore nombreux, ces consommateurs à la recherche de certaines boissons énergisantes, pourtant interdites sur le marché depuis quelques jours. Un signe d'espoir en Afrique du Sud, après l'arrivée du traitement jugé redoutable contre le VIH. On évoque avec notre invité les futurs défis à relever pour ce pays, le plus touché par cette maladie, et pour le continent. Et puis on continue de parler football, évidemment. En coulisses, il sera question d'économie, et puis sur le terrain, les sports, c'est tout de suite.
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4: Il va falloir s'y habituer à ce petit jingle. Bonjour Pauline Guillou.
17: Bonjour tout le monde.
4: Ça y est, la Coupe du Monde de football, c'est parti.
17: Exactement, ça a démarré hier soir, une petite cérémonie, plutôt grande cérémonie d'ouverture avec Shakira, encore elle, toujours elle quand c'est la Coupe du Monde. Et Burna Boy, avant le match Mexique-Afrique du Sud, hein, place au football quand même, on est là pour ça. Et quoi de mieux pour les Mexicains que de lancer ce tournoi avec une victoire 2-0 pour le Mexique face au Bafana Bafana. Un but but inscrit à la 9e minute de jeu par Julian Quiñones, Raúl Jiménez pour faire le break. À Mexico, plus de 80 000 personnes ont assisté à ce match dans un stade aztèque plein à craquer, hein, dans du monde dans les fan zones également. Sur place, Annie Gasnier est allée recueillir les témoignages de quelques supporters. Écoutez.
18: Une victoire d'entrée, 2-0 pour le Mexique, qui a largement dominé une faible Afrique du Sud. Pourtant, Sébastien n'était pas très heureux.
19: Ils ont fait le travail, mais ils auraient pu faire plus. Ils auraient dû gagner 3-0. Ils ont manqué plusieurs occasions. Espérons qu'ils continuent à gagner.
18: D'autres supporters sortaient heureux de la victoire, mais surtout contents d'être là, comme Iris, enveloppée dans le drapeau national.
20: Je suis si reconnaissante de vivre ce troisième mondial à la maison ici à Mexico et dans ce stade Azteca où sont passées des légendes comme Pelé et Maradona. C'était merveilleux, je frémissais.
18: Les 87 000 personnes ont chanté et vibré ensemble dans une enceinte à la hauteur de l'enjeu pour César.
21: Top niveau l'Azteca, il a quelque chose de magique. Je suis fier de mon pays et de cette magie difficile à décrire. L'émotion est contagieuse dans le public. On vit le football dans ce stade.
18: La victoire s'est prolongée en fête et en musique un peu partout dans la capitale. Annie Gasnier, Mexico, RFI.
4: Et en revanche, Pauline, c'est la douche froide d'un côté sud-africain.
17: Eh oui, des Bafana étouffés pour leur retour dans la compétition après 16 ans d'absence. Eux qui se sont même sabordés en terminant la rencontre à 9 après l'exclusion de 2 de leurs joueurs. Mais ils n'ont pas abdiqué, retient le gardien et capitaine Ronwen Williams qui regrette cette entame manquée.
22: Nous ne voulions pas encaisser de but dans les 20 premières minutes car nous savions que cela allait emballer le public et les motiver. C'est exactement ce qui s'est passé. Mais à ce niveau, si vous leur donnez une chance ou si vous faites des erreurs, ils vous punissent. Même si c'était difficile, même avec 2 joueurs en moins, nous avons continué à nous battre. Nous n'avons pas abandonné et nous ne leur avons rien laissé, aucune occasion vers la fin. Cela montre notre mentalité et le caractère dont nous avons fait preuve.
17: Et le capitaine Ronwen Williams au micro donc de Victor Misistrano, l'un de nos envoyés spéciaux sur place. C'est la Coupe du Monde, hein, rien n'est terminé, tout peut arriver. Prochain rendez-vous pour l'Afrique du Sud, jeudi prochain face à la République tchèque à Atlanta.
4: Et le Mexique est donc passé en mode Coupe du Monde.
17: Oui exactement, ça ne se passe pas qu'à Mexico, à 500 km au sud. L'autre rencontre de ce groupe A, Corée du Sud, République tchèque, vient de se terminer à Guadalajara. Score final 2-1 pour les Coréens, d'abord menés avant de renverser le match et d'aller chercher la victoire. La Corée du Sud qui prend donc la tête de son groupe A.
4: Et puis Pauline, autre rendez-vous à suivre ce soir sur nos antennes africaines.
17: Et oui, la suite de la compétition avec Canada, Bosnie-Herzégovine, ça va se passer loin du Mexique, à Toronto, au Canada, à suivre à partir de 19h en temps universel. Et puis autre information qui concerne les sélections ivoiriennes et sénégalaises, hein, pas encore entrées dans la compétition, mais pas de visa attribué aux supporters des éléphants et des lions de la Teranga pour les États-Unis. Bienvenue aux États-Unis de Donald Trump. Seule une poignée d'officiels de ces deux pays a été autorisée à se rendre aux États-Unis.
4: Ça promet. Merci Pauline Guillou. On vous retrouve tout au long de la matinée pour les journaux de la Coupe du Monde.
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4: Les principaux titres de ce vendredi 12 juin 2026. L'ancien président sud-coréen Yoon Suk-yeol condamné à 30 ans de prison pour avoir envoyé des drones en Corée du Nord. Selon les procureurs, cette initiative visait à provoquer Pyongyang et créer un prétexte pour déclencher la loi martiale en 2024. L'ancien chef de l'État avait déjà été condamné à la prison à vie en février pour insurrection. L'Iran, de son côté, n'a pas encore décidé s'il est prêt à signer l'accord annoncé par Donald Trump pour mettre fin à la guerre. C'est ce qu'indique le porte-parole du ministère iranien des Affaires étrangères, réponse aux propos du président américain qui avait assuré peu de temps auparavant qu'un très bon accord avait été conclu avec l'Iran et pourrait être signé dès ce week-end en Europe. Et puis le pape Léon XIV qui doit achever aujourd'hui, vendredi, son voyage de 7 jours en Espagne après les Canaries hier, la Grande Canarie. Hier, le pape est à Tenerife où il échangera tout à l'heure avec des migrants puis célébrera une messe en plein air. Reportage en RDC comme promis où plus de 10 jours après leur interdiction, certaines boissons énergisantes sont toujours très prisées. Leurs consommateurs en cherchent dans les petits commerces pour leur supposé effet effaçant la fatigue. Pourtant, les médecins et notamment l'autorité de réglementation pharmaceutique alertent sur les risques sanitaires, notamment les maladies cardiovasculaires. À Lubumbashi, le reportage de Denise Maéo.
0: Debout à côté de sa moto, Jean ne commence pas sa journée de travail sans avoir pris une boisson énergisante.
2: Je consomme cette boisson parce qu'elle combat la fatigue. Dès que j'en prends, ça me donne de l'énergie et je reste en forme toute la journée.
0: Si pour certains, ces boissons leur permettent de rester éveillés, d'autres consommateurs en ont fait une expérience douloureuse. Une prise régulière a eu un impact négatif sur la santé. Flora Samba est une femme commerçante.
3: J'étais très dépendante de ces boissons. Au fil du temps, j'ai commencé à avoir des palpitations et de la fatigue. Ma tension artérielle était très élevée. Elle variait entre 19 et 21, alors j'ai arrêté.
0: Les médecins, pour leur part, appellent à la prudence. Les boissons énergisantes contiennent des substances qui stimulent l'éveil, dont la caféine, la taurine et le ginseng. Mais une consommation abusive provoque plusieurs effets sur la santé, explique Dr David Anovel, expert en santé publique.
6: Des maux de tête, des vertiges, des palpitations, des troubles de vision et dans certains cas, ça aboutit même à la mort.
0: Ce médecin dénonce aussi des pratiques de fraude de certains fabricants en RDC. Ils y ajoutent des médicaments à des doses très élevées, ce qui augmente le risque sanitaire, indique Dr David Anovel.
6: Maintenant, le comble chez nous, au-delà de la composition classique, ils y ajoutent des médicaments aphrodisiaques, notamment les sildénafils, et pour la plupart du temps, sans indiquer ça sur l'étiquetage.
0: Et pour lutter contre ces pratiques, l'autorité congolaise de régulation pharmaceutique renforce le contrôle. Il y a plus de 10 jours, elle a procédé à la fermeture à Kinshasa d'une entreprise accusée de produire des boissons énergisantes contenant des produits aphrodisiaques. David Kawel, chef de la division provinciale de l'autorité congolaise de régulation pharmaceutique à Lubumbashi.
24: Au niveau de la division du Haut-Katanga, nous sommes saisis justement. Nous allons tout analyser, vérifier effectivement que les substances médicamenteuses ne sont pas introduites de manière frauduleuse dans toutes ces boissons-là, au péril de la population.
0: Le personnel sanitaire rappelle que les boissons énergisantes ne suppriment pas la fatigue, mais détruisent progressivement la santé. Denise Mayo, Lubumbashi. 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
4: Un reportage à retrouver comme tous les autres sur notre application RFI Pure Radio. Vous l'avez suivi, le mondial de football a bel et bien démarré. Ce matin, dans le dossier Afrique Éco, on se penche sur les retombées qu'attendent certains opérateurs qui ont misé sur la compétition. Prenez Orange et le groupe togolais New World TV par exemple, qui ont signé un partenariat renforcé pour la diffusion de l'intégralité des matchs dans plusieurs pays d'Afrique francophone. C'est un sujet signé Marie-Pierre Olfan.
25: Le sport, on l'a bien remarqué, donc surtout le foot, est l'un des contenus vraiment les plus fédérateurs du continent.
26: Fédérateur et économiquement porteur. Sophia Nadir, directrice partenariat pour Orange Moyen-Orient Afrique, détaille l'offre qui s'appuiera sur Maxit, une application développée par le groupe et disponible désormais dans 9 pays francophones d'Afrique subsaharienne.
25: Concrètement, nos utilisateurs de Maxit pourront découvrir, on va dire, les offres de New York TV. Ils souscrire, payer directement via l'écosystème Orange et accéder immédiatement au contenu depuis leur smartphone, tablette et bientôt TV connecté.
26: Avec ce partenariat plus large que celui qu'ils avaient conclu en 2022, Orange et New World TV proposent les matchs en streaming avec la garantie de ne pas surconsommer de data. Le mondial, c'est pour le groupe de téléphonie l'opportunité rêvée de séduire de nouveaux abonnés et donc un investissement très stratégique, explique Gérard Akindes, économiste du sport.
27: Ils vont fidéliser leur clientèle et peut-être qu'ils sont en train de se positionner aussi sur le sport et la diffusion du sport par la téléphonie mobile. C'est un espace qui est en train de prendre beaucoup, beaucoup d'ampleur. C'est possible que ce soit vraiment un premier pas stratégique pour prendre place sur ce terrain-là et offrir le streaming par le service Internet et les applications.
26: Contrairement à Canal+, le diffuseur historique des compétitions sportives, New World TV est un opérateur entrant, encore jeune sur le marché, qui a besoin d'élargir son champ d'influence, ajoute Gérard Akindes.
27: Le premier intérêt, certainement, c'est une revente en partie de leur licence. Ils font du sub-licensing, donc ils récupèrent en partie leur mise. Et puis, certainement qu'ils arrivent aussi, sans trop d'efforts, à atteindre une plus grande audience.
26: Louis Biao, conseiller juridique de New World TV, confirme l'intérêt du groupe de voir Orange relayer sa chaîne.
5: Ça nous apporte commercialement, mais aussi en termes de visibilité de Nimo TV. On multiplie les canaux de diffusion de façon à ce que le maximum de monde puisse avoir accès à nos produits. Et donc, Maxit de Orange ne sera pas de trop.
26: En parallèle de son offre dans les pays francophones, Orange a également établi des accords avec d'autres détenteurs de droits audiovisuels que New World. Objectif, garantir une couverture exhaustive de la compétition dans les 18 pays de la zone Moyen-Orient-Afrique où le groupe est présent.
4: C'était Marie-Pierre Olfand du service économie de Radio France Internationale. C'était il y a une semaine en Afrique du Sud, le lancement officiel du Lenacapavir, ce traitement révolutionnaire contre le VIH. Il ne nécessite qu'une injection tous les 6 mois et frôle les 100% d'efficacité. Et donc, de l'espoir est né dans le pays le plus touché au monde par le virus, mais aussi pour le reste du continent. Pour autant, plusieurs questions se posent parmi elles. Comment gérer efficacement le nombre de doses disponibles? Pour tenter de répondre à ces questions, notre invité ce matin est Ndong Essomba Bichoka, infectiologue camerounaise à l'hôpital de Deido à Douala. Elle est au micro de Sidi Ansane.
7: C'est bien de pouvoir commencer avec un certain nombre de doses et de sélectionner les patients qui sont vraiment nécessiteux par rapport à ce traitement au lenacapavir. Maintenant, en fonction de comment la réponse à ce traitement se fera chez ces patients, on pourrait envisager d'augmenter le nombre de doses disponibles et même d'augmenter la population qui pourrait y avoir accès. Parce que le risque, effectivement, c'est que en disponibilisant beaucoup de doses de médicaments et qu'après l'État ne puisse plus s'en procurer, ça va effectivement créer une rupture dans le traitement et la survenue de résistance à cet antirétroviral qui est plutôt salutaire pour la prise en charge des patients.
8: On rappelle que le lenacapavir n'est pas un vaccin. Est-ce que vous pourriez me dire, docteur, pourquoi il y a plus de recherches sur le traitement plutôt que sur un vaccin? Est-ce que c'est si compliqué à élaborer?
7: Le virus du VIH est un virus qui est un petit peu sournois dans le sens où il a beaucoup de mutations. Ça veut dire que vous pouvez imaginer peut-être un voleur qui visite différentes maisons, mais qui a un mode d'action qui est différent. Peut-être par exemple, le voleur aujourd'hui, on sait qu'on l'a identifié, il a 1m80. Quand il frappe dans la maison 1, mais quand il va dans la maison 2, il a plutôt 1m50. Ça permet qu'il entre dans certaines ouvertures pour un voleur de 1m80 qui n'était pas possible. Il change de voie, il change de poste. Il y a beaucoup de mutations. On n'arrive pas encore à identifier un vaccin qui pourrait bloquer l'action de ces différentes souches mutantes du VIH. En fait, c'est ce qui rend la chose difficile pour le fait de trouver un vaccin. Mais il y a quand même des essais qui semblent nous donner un petit peu espoir. Notamment, il y a l'essai Brillant 011 qui est en cours justement en Afrique du Sud, pour lesquels on espère pouvoir avoir de bons résultats d'ici quelques années.
4: Entretien entre l'infectiologue camerounaise Ndong Essomba Bichoka et Sidi Ansane à retrouver dans une heure en intégralité sur nos antennes. Ici à Paris. Dans quelques minutes, le début des RFI matin, ce sera avec Pierre Boudias. Avant cela, comme tous les vendredis, c'est l'heure de la parlotte de Charlotte. Et ce matin, Charlotte, vous nous dites que se rendre à l'hôpital de son plein gré, eh bien, ce n'est pas si facile que ça.
9: Oui, lorsqu'on est malade, il est conseillé de se rendre dans un centre de santé, mais pour ça, il faut un sacré courage, hein. Et il est parfois délicat de conseiller à quelqu'un l'hôpital. Tu me dis d'aller à l'hôpital, pourquoi? Qu'est-ce que tu veux par là insinuer? Plus que le commissariat, la prison ou le cimetière, s'il y a un endroit redouté par bon nombre de malades qui s'ignorent, c'est ce lieu qui effraie rien qu'à cause des dérivés du mot « man ». Comme je te vois là, hein, si tu te rends dans un centre hospitalier, hein, tu sais qu'ils peuvent t'hospitaliser par force. À cause de la phobie des hôpitaux, d'aucuns se font consulter par patients courageux interposés. Joe, comme on est tout le temps ensemble, si ton test est négatif, même comme je tousse beaucoup là, même si c'est Coban, je ne peux pas être positif. Ou procéder à des examens via sa partenaire. Chérie, tu t'es fait consulter. Les résultats disent que tu n'as rien. Ça veut dire que moi-même, je n'ai rien. Ton docteur là veut donc me voir pourquoi. Hein? L'hôpital est censé soigner, mais par peur, on lui soupçonne une mission contraire. Mako, tu dis que tu pars lui rendre visite où? Tu sais qu'à l'hôpital, il y a des maladies qui se baladent le Jacques. Quand les autres entrent malades et ressortent guéris, toi, tu peux entrer guéri, tu ressors malade. Hein? Man, le genre de maladie qu'il a là, hein? Mieux j'irai le voir à la maison quand il va sortir. Hey, s'il ressort bien sûr pour la maison et non pour la morgue, comment ne pas avoir la phobie d'un endroit où alors que tu es malade, tu entends crier dans une chambre ou tu vois une famille en pleurs dans le couloir? Lorsque bon gré, mal gré, on s'y retrouve, on a l'impression d'être dans un centre de détention hospitalier dont on veut à tout prix s'échapper. Man, tu fais quoi ici? Je te croyais encore à l'hosto.
1: Ne me dis pas que tu t'es évadé, mon frère. Moi, je me sens déjà bien. Je sais qu'il me gardait encore là-bas. Pourquoi?
10: Mako, tu as oublié que ton rendez-vous de contrôle à l'hôpital, c'est aujourd'hui. Oh, Mako, il contrôle même encore quoi sur moi? Tu ne vois pas que j'ai repris des formes et retrouvé l'appétit? A-t-on peur de l'hôpital ou plutôt de ce que l'hôpital peut nous révéler? Ma copine, comment dès que tu as seulement un petit mal de tête, tu cours consulter? Le moindre bouton, tu fais déjà les examens. Ce que tu cherches là, hein, Mako, tu finiras par trouver. Hein. Sache que Dieu n'oublie personne. On a parfois plus de peur que de mal, mais par peur de l'hôpital, on peut se faire du mal ou faire mal aux autres et s'y retrouver quand on n'a plus le temps d'avoir peur. À vendredi.
4: Merci Charlotte Tamac. À vendredi, à la semaine prochaine. Dans une minute, un peu plus, comme promis, le début d'RFI Matin avec Pierre Boudias. Le temps de vous remercier, chers auditeurs, fidèles à cette deuxième édition d'Afrique Matin. Cette demi-heure préparée avec Laurent Hérault et Pierre Pinto. Je vous laisse en compagnie du journal sur la radio du Monde.
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4: RFI Matin, ça commence. Bonjour, bienvenue. Merci d'être avec nous en ce vendredi 12 juin au programme. Cette énième lueur d'espoir dans le conflit au Moyen-Orient. Pas de frappe américaine sur l'Iran la nuit dernière. Donald Trump les annule et assure encore une fois qu'un accord avec Téhéran est très proche. Il pourrait être signé ce week-end selon lui, mais l'Iran tempère. On y revient largement ce matin. D'abord, votre journal, Martin Guez. Bonjour.
14: Bonjour Pierre Boudias. Bonjour à toutes et à tous.
4: Et à la une, le monde se prend au jeu. Le mondial est bien.
14: Après les polémiques, après les images chocs, enfin des sourires. Mexico était une fête hier soir et Altri, surnom de la sélection mexicaine, a parfaitement lancé la compétition. Un succès 2-0 face à l'Afrique du Sud. Résumé du match avec notre envoyé spécial dans la capitale mexicaine dès le début de ce journal. Encore une fois, Donald Trump rétropédale et annule finalement ses frappes d'ampleur prévues contre l'Iran. Le président américain qui promettait notamment la prise de l'île de Karg, territoire ô combien stratégique, par lequel transite 90% du pétrole iranien, opération qui s'annonçait pour le moins compliquée. Décollage imminent pour SpaceX. L'entreprise d'Elon Musk s'apprête à effectuer la plus importante entrée en bourse de l'histoire, portée notamment par l'aérospatiale et par l'IA. Et l'IA absolument partout, notamment dans nos oreilles. Le nombre de morceaux générés par intelligence artificielle explose et les utilisateurs des plateformes sont complètement perdus, vous l'entendrez.
4: Et à la une ce matin, le coup d'envoi de la 23e Coupe du Monde de football, bien sûr.
14: Donné pour la troisième fois de l'histoire au stade Aztèque de Mexico après les éditions 1970 et 1986. À l'époque, ces rencontres d'ouverture s'étaient à chaque fois soldées par de tristes matchs nuls. Mais oui, c'était avant, car hier soir, El Tri en a fait voir de toutes les couleurs au Bafana Bafana, le Mexique qui a facilement dominé l'Afrique du Sud 2-0. Et encore, l'addition aurait pu être beaucoup plus lourde. Rencontre que vous avez pu vivre hier soir avec Victor Misistrano sur RFI. Victor qui revient sur le premier des 104 matchs de cette Coupe du Monde.
15: Il n'a pas mis longtemps à délivrer le stade Azteca. Épatant, l'attaquant Julian Quiñones a glissé le ballon entre les jambes de Ronwen Williams dès la 9e minute.
16: Ému d'avoir marqué mon premier but en Coupe du Monde dans ce stade impressionnant, rempli par les supporters qui sont venus nous soutenir dès la première minute. Il faut aussi souligner le travail de l'équipe qui nous a permis d'obtenir les trois premiers points.
15: Patients, appliqués, les Mexicains ont fait le travail dans une rencontre marquée par 3 cartons rouges, dont 2 côté sud-africain. Ils se sont mis à l'abri en seconde période grâce au buteur expérimenté Raúl Jiménez. Et face à une pression constante, les Bafana Bafana n'ont eux pas existé. Le défenseur Nkosinati Sibisi.
2: Une journée vraiment très difficile. Mais on savait que ce serait compliqué. Le Mexique à domicile, en ouverture. Cela dit, je ne pense pas que le résultat reflète la physionomie du match. C'était une rencontre faite de haut et de bas, avec des pertes de balles et des erreurs directes qui ont fini par leur donner l'avantage.
15: Des erreurs techniques pourtant bien trop nombreuses pour exister à ce niveau. Le score aurait même pu être beaucoup plus lourd en faveur d'une équipe mexicaine solide qui montre qu'il faudra compter sur elle dans ce mondial. Victor Misistrano, Mexico, RFI.
14: Et dans l'autre rencontre du groupe A, la Corée du Sud affrontait la République tchèque à Guadalajara et ce sont les Sud-Coréens qui l'ont finalement emporté. Pourtant menés à l'heure de jeu, ils se sont imposés 2-1 avec un superbe but du milieu Imbeo-Hong-Yong. Après un festival dans la surface ce soir, le Canada fera son entrée dans la compétition. Coup d'envoi 19h TU face à la Bosnie-Herzégovine à Toronto.
13: Dans l'actualité également ce matin, cet énième revirement au Moyen-Orient.
14: Le 38e Pierre depuis le début de la guerre selon des comptes de CNN, car Donald Trump annule finalement les frappes et bombardements prévus contre l'Iran et annonce qu'un très bon accord a été conclu et qu'il pourrait même être signé dès ce week-end en Europe. Accord auquel il n'assisterait pas, mais qui se ferait en présence de son vice-président J.D. Vance. Donald Trump qui a ajouté que le blocus des ports iraniens resterait en place jusqu'à ce que la transaction soit finalisée. Le président américain catégorique et optimiste quand l'Iran, de son côté, tempère et déclare qu'aucune décision définitive n'a été prise concernant un accord cadre. D'autant que Donald Trump annonçait il y a quelques heures encore qu'il s'apprêtait à s'emparer de l'île de Karg, d'où l'Iran exporte 90% de son pétrole. Opération qui a désormais du plomb dans l'aile et qui paraissait de prime abord comme très risquée, Nicolas Feldman.
17: S'emparer de l'île de Karg reviendrait d'abord à priver de pétrole une partie du monde en cas de conquête par les États-Unis. Des analystes rapportent que Téhéran n'hésiterait pas à saboter ses propres installations énergétiques avec pour conséquence une inévitable envolée mondiale des cours du pétrole. Autre limite, une opération militaire serait complexe à mettre en œuvre et surtout risquée. L'île de Karg se trouve en effet à moins de 30 km des côtes iraniennes. Occuper ce territoire mettrait alors les soldats américains à portée des missiles de Téhéran. Enfin, dernier argument, une telle offensive marquerait le début d'une opération terrestre. Et de l'aveu même de Donald Trump, interrogé ce jeudi sur Fox News, les Américains n'y sont pas prêts.
18: Ma préférence a toujours été de prendre l'île de Karg. Pour être honnête avec vous, je ne suis pas sûr que les États-Unis aient le courage d'aller jusque-là. Et pourtant, on pourrait en tirer un énorme bénéfice. Mais je ne sais pas si l'Amérique en a vraiment la volonté. Je pense que les Américains préféreraient nous voir rentrer à la maison.
17: Ce n'est pas la première fois que Donald Trump désigne l'île de Karg comme une cible. Début avril déjà, le président promettait, je cite, d'anéantir ce terminal pétrolier. Mais pour l'instant, malgré les menaces, l'Iran continue tant bien que mal d'exporter une partie de son pétrole.
14: Et l'annulation des frappes américaines et l'espoir d'un accord qui dope les marchés ce matin puisque la bourse de Tokyo grimpe de 3%, celle de Séoul de plus de 7%. Les médias iraniens qui rapportent toutefois qu'une bonne partie de ce texte a été finalisée. L'Iran qui conditionne cependant tout éventuel accord à l'arrêt des combats au Liban. Le pays qui en fait même une ligne rouge, le Liban, de nouveau visé par l'armée israélienne. 10 membres du personnel de l'hôpital de la ville de Tyr ont été blessés hier dans un bombardement de l'État hébreu. C'est la 6e fois depuis le début de la guerre, le 2 mars, entre Israël et le Hezbollah, que le périmètre de l'établissement est visé, fait savoir le directeur de l'hôpital. Au total, 17 hôpitaux ont été endommagés depuis cette date et 3 ont dû fermer au Liban.
13: Wall Street se prépare, décollage imminent pour SpaceX à la bourse de New York.
14: Qui s'apprête tout simplement à effectuer l'entrée en bourse la plus importante de l'histoire, une cérémonie est organisé tout à l'heure à Times Square à New York. L'entreprise d'Elon Musk qui a confirmé son objectif de lever 75 milliards de dollars lors de cette opération. C'est 3 fois plus que lors du précédent record. SpaceX qui fait valoir ses activités aérospatiales et dans l'IA bien sûr. SpaceX qui a pris son temps, Jeanne Bartoli.
19: Elon Musk a longtemps retardé la décision. 24 ans après sa création, SpaceX sera coté dans quelques heures à la bourse de New York. Objectif lever des capitaux car les activités du groupe nécessitent des investissements colossaux. Son réseau d'accès Internet par satellite Starlink est aujourd'hui rentable, mais ce n'est pas le cas de la branche aérospatiale et des lanceurs de fusées Starship. Pas le cas non plus de son activité d'IA.

0: a fait 2 morts dans la nuit dans la région russe de Bryansk, tandis qu'une attaque russe a fait 1 mort dans la région de Soumy, c'est au nord-est de l'Ukraine, non loin de la grande ville de Kharkiv, où la menace des drones reste permanente. Reportage Emmanuel Chaz.
1: Ces explosions ont retenti mercredi vers 4h du matin à Kharkiv au petit jour. La Russie lançait plus de 20 drones sur la deuxième plus grande ville d'Ukraine. Et si les drones intercepteurs ukrainiens sont performants, ils n'empêchent pas toutes les destructions, comme dans ce café endommagé pour la seconde fois par une frappe russe. Mais Svitlana, derrière le comptoir, n'a aucune intention de baisser les bras.
2: Heureusement, il n'y a eu que les fenêtres qui ont été cassées. Nous avons juste ouvert quelques heures plus tard que d'habitude. Nous sommes amis avec nos voisins, avec tout le monde. Nous nous sommes entraînés toute la journée d'hier. Et en fait, quand on travaille, tout ça est plus facile à supporter.
1: Dans le parc voisin, le balai des drones ne semble plus effrayer personne. Alexis promène son fils et il est serein.
3: Effrayant de se balader ici? Non, on a l'habitude. Quand il y a un raid aérien, quand les missiles et les drones volent, on est chez nous. Enfin, derrière deux murs, comme on dit. En gros, soit dans la salle de bain, soit dans le couloir.
1: Dans le jardin de Kharkiv, des couples se promènent avec leurs chiens ou avec leurs enfants. Des amis jouent au tennis de table, d'autres encore font du yoga. En pleine conscience de la menace aérienne quasi permanente, venue de Russie, éloignée d'à peine 25 km de la ville. Emmanuel Chaz, Kharkiv, RFI.
4: En France, maintenant, il y aura bien un procès pour Areva.
0: Un renvoi en correctionnel pour le géant français du nucléaire, jugé pour blessure involontaire. Areva suspecté d'avoir sous-évalué la menace Al-Qaïda, rendant ainsi possible l'enlèvement en 2010 de 5 Français, un malgache et un Togolais près de la mine d'uranium d'Alrit au Niger. En septembre dernier, les juges d'instruction avaient ordonné un procès. Le parquet national antiterroriste avait fait appel, mais a été débouté. Maître Olivier Maurice est l'avocat de l'ex-otage Pierre Legrand, libéré en octobre 2013 après plus de 1000 jours de détention. Il se dit satisfait de ce renvoi en correctionnel.
5: La Cour d'appel de Paris, non seulement a confirmé le renvoi d'Areva pour blessures involontaires, mais elle a considéré que ces blessures involontaires avaient entraîné un préjudice extrêmement important, une incapacité de travail supérieure à 3 mois, ce qui est le maximum. Et donc, nous sommes évidemment satisfaits. Ce que nous pouvons regretter néanmoins, c'est que c'est le parquet qui avait cru devoir faire appel dans ce dossier et qui retarde l'issue de la procédure devant le tribunal correctionnel pour un dossier qui, malheureusement, est en attente maintenant depuis extrêmement longtemps, puisque le préjudice qui a été subi, notamment par Pierre Legrand, est tout à fait considérable. Il a été enlevé, séquestré dans des conditions abominables pendant plusieurs années, et il appartiendra au tribunal correctionnel, si la responsabilité pénale d'Areva est retenue comme nous le souhaitons, eh bien de chiffrer son préjudice.
0: Des propos recueillis par Magali Lagrange. Le Niger, par ailleurs, qui durcit sa législation à l'encontre des personnes LGBTQ+. L'homosexualité n'était pas explicitement criminalisée dans le pays, mais la promulgation du nouveau code pénal en février dernier change la donne. Ce qui était passé inaperçu jusqu'ici, mais les réseaux sociaux et les médias locaux annonçaient dernier jour un vaste coup de filet contre la communauté homosexuelle. Un nouveau code pénal qui introduit de lourdes peines de prison et d'importantes amendes.
4: Enfin, l'intelligence artificielle est partout et surtout dans nos playlists.
0: Notamment lors du mondial, Pierre, les hymnes officieux des équipes nationales générées par IA pullulent sur les plateformes, surtout sur Deezer. Près de la moitié des morceaux sont concernés, si bien que l'entreprise franco-américaine a mis au point un détecteur d'IA pour rassurer ses utilisateurs, souvent pris au piège. Olivier Roger.
6: Ce soit le charbon, soit une ceinture serrée.
7: Willy l'Ancien est devenu en quelques mois une star des plateformes avec sa voix sucrée, ses rimes évidentes et ses musiques qui le sont tout autant, au point d'intéresser les radios musicales de France et du Maghreb. Mais voilà, Willy l'Ancien n'existe que dans le silicium d'une intelligence artificielle. Désormais, Deezer propose aux utilisateurs de savoir immédiatement s'ils ont affaire à un humain ou à une machine. Un site dédié permet de scanner ses playlists et ce à partir d'une vingtaine de plateformes différentes. Cerise sur le gâteau, les artistes numériques repèrent seront démonétisés, c'est-à-dire que les algorithmes vont les ignorer, évitant ainsi de devoir les rémunérer. Bonne nouvelle pour les utilisateurs, mais surtout pour les artistes et les producteurs. Car face à la déferlante IA et au pillage des catalogues, les maisons de disques sont quelque peu démunies. Leur seule réponse est d'obliger les fabricants d'IA générative à signer des accords pour verser des royalties aux artistes dont elles utilisent les œuvres pour se former. Une régulation nécessaire aux yeux des sénateurs français qui viennent d'adopter un texte en ce sens, texte désormais entre les mains des députés.
0: Allez, pas de piège, pas d'IA, lui ne chante pas, il est en chair et en os bien à côté de moi. Voici Pierre Boudias pour RFI Matin.
4: Et merci Martin Guez, prochain journal dans moins d'une heure.

0: Ce sera avec Marion Cazeneuve. En attendant, il est 5h13 en temps universel. RFI Matin, nous sommes ensemble jusqu'à 8h. Bienvenue à vous. 3 heures d'informations, de reportages, de chroniques qui nous mèneront bien sûr au stade Aztèque de Mexico où la Liesse s'est emparée des tribunes hier.
1: Le Mexique qui récupère, va y avoir une frappe et le but ! Et l'ouverture du score ! Le premier but de cette Coupe du Monde, il est pour le Mexique à domicile. C'est Julián Quiñones qui ouvre le compteur de sa sélection.
0: Le Mexique, pays hôte, lance son mondial après une victoire 2-0 sur l'Afrique du Sud. La Corée du Sud terrasse la République tchèque de 2-1. Toutes les infos dans votre nouveau rendez-vous, le journal de la Coupe du Monde. C'est à retrouver dans un peu moins d'une demi-heure. Les échos de la Coupe du Monde, toutes les petites histoires de ce mondial également à 8h42. On évoquera également largement l'actualité au Moyen-Orient. Vous l'entendiez dans le journal, les frappes promises par Donald Trump sur l'Iran n'ont finalement pas eu lieu. Le président américain promet un accord imminent avec la République islamique, peut-être dès ce week-end. Pas sûr que Téhéran soit sur la même longueur d'onde. La stratégie américaine dans ce dossier, le contenu d'un éventuel accord et les perspectives de paix, on en parlera avec notre invité. Il connaît très bien le sujet. L'ancien envoyé spécial de Joe Biden pour l'Iran, Robert Mallet, sera avec nous en studio dans un peu plus d'une heure. À suivre également l'Inde qui tente de s'adapter à un climat de plus en plus chaud, près de 50 degrés dans certaines provinces au mois de mai, et une nouvelle assurance proposée aux travailleuses de l'informel, contrainte de rester chez elles quand le mercure s'affole.
2: Travailler par 40 degrés, c'est impossible. Je perdais 300 roupies par jour, alors cotiser 400 roupies par an pour cette assurance, ça change tout.
0: Reportage à New Delhi à suivre dans RFI Matin. Nous irons également voir comment la Suisse se prépare à accueillir les contestations du sommet du G7 qui débute cette semaine chez le voisin français. Nous ferons comme tous les matins le tour de la presse internationale et africaine, et c'est avec le rappeur californien Vince Staples que nous nous quitterons juste avant 10h, heure de Paris. Voilà, vous avez le programme, il est riche et il est 5h15 en temps universel.
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0: Disait, c'est un stade aztèque en fait que nous avons pu voir hier à Mexico après une cérémonie d'ouverture marquée par les performances de la chanteuse Shakira et du Nigérian Burna Boy. La Coupe du Monde 2026 a été suivie par une victoire 2-0 des locaux contre l'Afrique du Sud. Levé de rideau dans la Liesse, donc pour un mondial qui s'annonce pourtant très polémique entre bilan carbone, restrictions migratoires, mouvements sociaux et billets hors de prix. Bonjour Grégory Genevrier.
4: Bonjour.
0: Sur les réseaux sociaux, les fausses informations se multiplient également ces dernières heures et elles n'épargnent aucun acteur sur ou en dehors du terrain, Grégory.
4: Oui, l'un des derniers exemples en date cible directement le président de la FIFA. Une vidéo diffusée sur TikTok prétend à tort que Gianni Infantino aurait critiqué le Mexique, l'un des pays hôtes de ce mondial. Durant 7 secondes, on pense le voir et l'entendre parler en espagnol.
5: Los mexicanos son unos animales. No merecen recibir partidos del mundial.
4: Les Mexicains sont des sauvages, ils ne méritent pas d'accueillir des matchs de la Coupe du Monde, ils ont détruit leur propre pays, fin de citation. Cette prétendue déclaration intervient dans un contexte social tendu au Mexique où plusieurs manifestations ont eu lieu avant le coup d'envoi de la compétition.
0: Sauf qu'en réalité, bien sûr, Gianni Infantino n'a jamais prononcé ces mots.
4: Jamais, puisque cet extrait est un deepfake, un hypertrucage sonore et visuel généré par intelligence artificielle. La voix et le mouvement de ses lèvres ont été modifiés pour lui faire dire n'importe quoi. Grâce à une recherche par image inversée, nous avons retrouvé l'extrait original qui a servi à la manipulation. C'est une interview diffusée sur le site de la FIFA le 7 septembre 2022. Le président de la fédération y parle en anglais de la phase de groupe lors du précédent mondial au Qatar. À aucun moment il ne critique le Mexique ou ses habitants. L'Infox cumule aujourd'hui plusieurs millions de vues.
0: Et au-delà de la fédération et de ses représentants, les fausses informations ciblent aussi les sélections et même directement certains joueurs.
4: À l'image de la jeune pépite du Barça, Lamine Yamal, certains affirment à tort que l'Espagnol pourrait manquer l'entrée en lice de son équipe qui affronte le Cap-Vert au stade d'Atlanta lundi prochain. La rumeur évoque des problèmes de visa à cause d'un drapeau palestinien brandi par l'attaquant lors des célébrations du titre du FC Barcelone. En conséquence, le premier ministre israélien Benjamin Netanyahou aurait demandé, je cite, que Lamine Yamal ne soit pas autorisé à entrer aux États-Unis.
0: Mais là encore, c'est faux, Grégory.
4: Oui, pour le vérifier, il suffit de consulter le compte Instagram officiel de la sélection espagnole. Une série de photos publiées ces derniers jours montre Lamine Yamal en train de s'entraîner au camp de base de la Roja, situé dans le comté d'Hamilton, dans le Tennessee. Blessé à la cuisse fin avril, l'attaquant est bien aux États-Unis et pourrait donc fouler la pelouse le 15 juin prochain.
0: Ce qui pose la question qui est à l'origine de ces infox.
4: Eh bien, on retrouve un peu de tout, des profils habitués à désinformer ou des comptes dédiés aux actus foot. Ces utilisateurs sont prêts à tout pour exploiter la visibilité du mondial sur les réseaux et dans les médias pour faire de l'audience et la monétiser, quitte à tomber dans la désinformation.
0: À la Coupe du Monde, de toutes les polémiques et de toutes les infox, c'était le sujet des dessous de l'infox avec vous, Grégory Genevrier. Merci. Il est 5h18 en temps universel. On va faire le tour de l'actualité qui fait la une de la presse française. C'est la situation en Irlande du Nord qui intéresse le journal Le Monde. Le quotidien revient sur les émeutes anti-immigration qui enflamment Belfast ces derniers jours. Manifestation à l'initiative de l'extrême droite après une tentative de meurtre à l'initiative d'un réfugié soudanais. Le quotidien décrit un climat xénophobe entretenu par les figures extrémistes et notamment le militant Tommy Robinson. Le résultat également, selon Le Monde, du militantisme toxique du milliardaire américain Elon Musk, le propriétaire de X, qui encourage les Irlandais du Nord à sortir dans la rue face à un supposé racisme anti-blanc. Libération revient également sur ces émeutes racistes en donnant la parole aux associations de Belfast. Pour elles, les protestataires se trompent de cible. Elles dénoncent une campagne d'intimidation et de terreur. C'est Elon Musk, encore lui, qui s'affiche en une du Figaro. Le journal marqué à droite revient sur l'entrée en bourse de SpaceX. Aujourd'hui, une arrivée en fanfare qui inquiète les acteurs de la tech, selon le quotidien, car la capitalisation du mastodonte de la conquête spatiale pourrait bien assécher l'accès au financement de nombreuses autres sociétés. L'Europe pourrait passer à la trappe, écrit le Figaro, qui s'émerveille malgré tout d'une Amérique qui continue d'inventer le futur. Et puis pas de Coupe du Monde en une du quotidien sportif de référence. L'Équipe rend hommage en pleine page au navigateur Charlie Dalin, décédé hier à l'âge de 42 ans. Un océan de larmes, titre l'Équipe, alors que le Breton avait remporté l'année dernière le célèbre Vendée Globe alors qu'il était atteint d'un cancer. Cancer qui a donc fini par l'emporter.
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0: Quand ouvrir le robinet ou démarrer sa douche devient une angoisse du quotidien. C'est la situation que vivent les habitants de Mayotte ces derniers mois dans les foyers du département français de l'océan Indien. L'eau ne coule qu'un jour sur deux et ça ne va pas s'arranger. Car en plus d'un manque d'infrastructures, le manque de précipitations de la saison des pluies va entraîner de nouvelles restrictions à partir de juillet. De quoi faire planer le risque de revivre le scénario catastrophe de 2023 où, au pire de la crise, la population n'avait que 18 heures d'eau courante tous les trois jours. Reportage sur place et auprès des usagers de Lisa Morisseau.
6: Comme chez tous les Mahorais, dans la salle de bain de Chadouli Youssouf, on trouve une grosse cuve d'eau en plastique. Celle-ci peut contenir jusqu'à 300 litres. Cet habitant du nord de Mayotte la remplit dès qu'il y a de l'eau au robinet, pour pouvoir avoir des stocks lors des coupures qui ont lieu un jour sur deux.
7: 300 litres, c'est doucher, c'est aller aux toilettes. Après, tout ce qui est linge, on ne fait pas, on laisse de côté jusqu'à le jour qu'on a de l'eau, en fait.
6: Un planning des tours d'eau, comme on les appelle ici, est mis en place par la SMAE, la Société Mahoraise des Eaux, une filiale de Vinci, délégataire du marché public de l'eau. Mais régulièrement, il n'est pas respecté. Le 1er avril, Chadouli Youssouf, excédé par ses coupures, a décidé de se doucher au siège de la SMAE, tout en se filmant sur sa page Facebook.
7: Quand je suis allé me doucher chez eux, c'était aussi sur ras-le-bol pour leur dire, ben voilà, ce que nous vivons, c'est qu'on peut pas se doucher chez nous. Cela faisait déjà plus de 4 jours qu'on n'avait pas d'eau ici. On n'avait pas d'informations. On ne savait même pas ce qui se passait. Vous voyez, c'est ce côté de mépris aussi qui arrive à un moment donné. Ben non, moi je l'ai dit, je n'accepte plus ça en 2026.
6: Cette année, le manque de pluie n'a pas permis la recharge complète des ressources. C'est ce qu'a souligné début mai le comité de suivi de la ressource en eau qui réunit l'État et les acteurs de la gouvernance de l'eau. Pour tenir jusqu'à la fin de l'année, les restrictions doivent donc être durcies. L'Office de l'eau fait partie de ce comité, son directeur général Mohamed Issouf.
8: Si on regarde l'état actuel, là, on est en pleine crise qui s'amplifie avec les aléas climatiques. Mais à la base, c'est une crise structurelle de manque d'infrastructures qui ne permet pas de produire l'eau nécessaire aux besoins de la population.
6: Pour y mettre fin, l'État investit 730 millions d'euros qui prévoit la livraison d'une usine de dessalement d'ici fin 2027. L'objectif est de produire 10 000 mètres cubes d'eau supplémentaire par jour. Ces investissements permettent aussi la réalisation de nouveaux forages. Le manque d'eau est aussi lié aux fuites sur les réseaux qui atteignent environ 30%. Malgré ces dysfonctionnements, les habitants peuvent se retrouver avec des factures de la SMAE au montant astronomique. Un collectif a décidé de déposer une plainte contre l'entreprise parce qu'ils estiment qu'elle ne respecte pas sa mission de service public. Les impayés des abonnés refusant de payer leurs factures a atteint 37 millions d'euros, selon une information du Monde. Le collectif pointe aussi du doigt le fait que l'eau est souvent impropre à la consommation. Pour boire, les habitants doivent donc acheter des bouteilles ou investir dans des filtres. Saïd Kambi, le porte-parole.
3: Aujourd'hui, l'eau, elle n'est pas consommable. Pour chauffer, des fois même, il faut même pas chauffer, il faut filtrer.
6: En effet, pendant les coupures, des bactéries peuvent s'infiltrer dans les canalisations. L'Agence régionale de santé déconseille donc de la boire dans les 12 heures qui suivent son retour au robinet. Ce manque d'eau potable a par ailleurs contribué à l'épidémie de choléra en 2024.
0: L'eau de Mayotte au goutte à goutte, un reportage de Lisa Morisseau à retrouver sur RFI.fr et dans toutes les applications de podcast. Allez, musique pour nous emmener jusqu'au Journal Afrique d'Arthur Ponchelet dans un peu plus de 5 minutes. Un petit ovni signé Claude Sicre, alias Docteur Cachou, toulousain, pure souche, spécialisé dans les musiques traditionnelles occitanes, auxquelles il ajoute des touches de blues, de pop ou de folk, celui qui a été l'un des fondateurs des premiers repas de Toulouse en 1991 chez le, a fait des ballades et des textes sentimentaux, une de ses spécialités. Dans ce titre, Je meurs de soif, il se fait accompagner d'un grand nom, Francis Cabrel. Morceau simple composé de deux voix et d'une mélodie à la guitare, il remet au goût du jour la chanson française aux accents occitans, venant raviver les souvenirs nostalgiques de certains et peut-être les vôtres.
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1: 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Restez avec nous dans un peu plus d'une minute. Le journal Afrique avec Arthur Ponchelet. C'est la lutte contre l'épidémie d'Ebola en RDC qui fait la une.
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0: Toute l'actualité africaine avec vous, Arthur Ponchelet. Bonjour Arthur.
2: Bonjour Pierre et bonjour à vous qui nous écoutez.
0: À la une, comment lutter contre Ebola alors même que l'on a à peine accès à l'eau.
2: Nous sommes dans le camp de déplacés de Tséré à Rouampara dans la province congolaise de l'Ituri. Plus de 8000 personnes s'y entassent. On l'entendra face au manque d'installations sanitaires. Se protéger de la fièvre hémorragique est un défi de chaque instant. Plus de 250 Nigérians rapatriés d'Afrique du Sud. Ils sont arrivés hier à Lagos après avoir fui les manifestations xénophobes, mais après plusieurs années loin de chez eux, ils s'inquiètent pour leur avenir. La une, c'est aussi le Niger qui criminalise à son tour l'homosexualité. Une nouvelle audience hier à Yaoundé pour les personnes jugées pour les protestations post-électorales du mois d'octobre. Et puis une pluie de cartons rouges et des Bafana totalement dépassés. Retour sur la victoire du Mexique hier face à l'Afrique du Sud 2-0 en ouverture du Mondial de foot. Le journal du Mondial dans 10 minutes. 676 cas et 136 décès désormais confirmés en République démocratique du Congo. Voilà le dernier bilan d'Ebola. 4 semaines tout juste après que l'épidémie a officiellement été déclarée. 27 zones de santé sont touchées, mais l'Est congolais et la province de l'Ituri restent l'épicentre de la fièvre hémorragique. D'autant que sur place, la riposte se heurte à la méfiance des habitants et au contexte sécuritaire. À Rouampara, près de Bounia, la capitale provinciale, Ebola vient s'ajouter aux difficultés déjà rencontrées par les milliers de déplacés sur place. Dans le camp de Tséré, des hommes, des femmes, des enfants ont à peine accès aux infrastructures sanitaires de base. Reportage Coralie Pierret.
3: Sous le regard timide de quelques enfants, les humanitaires de l'ONG Solidarité Internationale installent une station de lavage de mains. Car pour se protéger d'Ebola, l'eau est essentielle. Sans eau, impossible de préparer les solutions chlorées nécessaires à la désinfection. Or, dans ce camp, qui accueille plus de 8000 personnes, il n'y a qu'un seul point d'eau. Alors chaque jour, Ralessi, 64 ans, est contrainte de sortir du site 3 fois par jour pour acheter des bidons pour l'hygiène de base.
4: Les conditions d'hygiène? Non, ici, ça ne se passe pas bien. On vit comme on peut, mais c'est difficile. Nous manquons d'installations sanitaires. Ici, il n'y a pas de douche et il n'y a pas assez de toilettes.
3: À quelques mètres, des ouvriers de Solidarité Internationale installent un impluvium. Stéphane Kanyama est responsable programme eau, hygiène et assainissement pour l'ONG.
5: Donc ça, c'est un dispositif qu'on a mis en place qui va permettre à ce qu'on puisse collecter les eaux des pays et les stocker, afin que ça puisse aider pour les travaux de décontamination, de l'hygiène des surfaces.
3: L'initiative est saluée par les autorités médicales locales, mais reste rare. Sur les 19 fers de santé que compte Rwampara, seuls 4 à ce jour sont appuyés par des ONG. Coralie Pierret, de retour de Rwampara. 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
2: Le Rwanda rejette les conclusions du dernier rapport d'Human Rights Watch. L'ONG accuse l'armée rwandaise et ses alliés du M23 de recrutement forcé, de détentions arbitraires et d'exécutions dans 2 camps du Nord Kivu. Kigali conteste son implication et reproche à Human Rights Watch de minimiser les exactions attribuées aux forces armées congolaises, au FDLR et aux milices Wazalendo. Joseph Kabila sort du silence. L'ancien président congolais condamné à mort en RDC pour crimes de guerre et trahison, s'en prend une nouvelle fois à Félix Tshisekedi. Il accuse l'actuel chef de l'État de trahir son serment, référence au projet de réforme de la Constitution qu'il qualifie de forfaiture manifeste. Et cette sortie intervient alors qu'un meeting de la coalition d'opposition C64 est prévu aujourd'hui à Kinshasa. L'actualité en République démocratique du Congo, c'est aussi l'heure du premier bilan pour l'accord migratoire conclu avec les États-Unis. Il y a presque 2 mois, 15 personnes expulsées par Washington étaient accueillées sur le sol congolais. Ces Péruviens, Colombiens et Équatoriens n'avaient pourtant que peu, voire aucun lien avec la RDC. Aujourd'hui, presque tous sont partis. L'occasion de s'interroger, Patient Ligaudy, y a-t-il eu une contrepartie? Et est-ce que ce dispositif va se poursuivre?
6: Il n'en reste plus qu'un. Sur les 15 migrants expulsés des États-Unis et arrivés à Kinshasa le 17 avril, un seul se trouve encore sur le territoire congolais. Un Colombien dont le départ n'est pas encore programmé, mais dont les démarches sont engagées, selon le vice-premier ministre Jacquemain Chabani. Depuis leur arrivée en pleine nuit à l'aéroport d'Ndjili, ces migrants ont été hébergés au Venus Village, un complexe hôtelier à la périphérie de Kinshasa, pris en charge par l'organisation l'Organisation internationale des migrations, l'OIM. À leur arrivée, un visa d'une semaine leur avait été accordé avec un choix à faire, déposer une demande d'asile en RDC ou opter pour un retour volontaire dans leur pays d'origine. Ils sont arrivés libres et répartis libres, insiste le ministre. Deux ont été récupérés par leur famille, les 12 autres sont répartis dans le processus géré par les Américains. Sur la contrepartie financière, Jacquemin Chabani est catégorique. Il n'y en a pas. Kinshasa a agi dans le cadre du partenariat stratégique avec Washington, dit-il, et pour un jour solliciter de l'aide en retour. Quant à la suite, rien n'est arrêté. De nouvelles arrivées dépendrait d'une sollicitation américaine et d'une évaluation côté congolais.
2: Et autre illustration du durcissement de la politique migratoire américaine, il n'y aura pas de délégation de fans de foot sénégalais et ivoiriens pour le mondial. Leur visa a été refusé. C'est une première, déplore le ministère des Sports du Sénégal. Chassés à coups de bâton et de fouet, ils cherchent désormais à rejoindre leur pays. Quelques 5000 ressortissants du Malawi en Afrique du Sud sont rassemblés sur un terrain de la ville portuaire de Durban. Ils sont eux aussi victimes des manifestations xénophobes dans la nation arc-en-ciel. Rassemblement émaillé de violence et qui pousse certains pays à rapatrier leurs ressortissants. Le Mozambique, le Ghana l'ont déjà fait. Hier, le Nigeria a affrété un avion pour quelques 258 Nigérians. À Lagos, correspondance d'Harmonie Pondiniaga.
7: Nous sommes de retour à la maison, soufflent ces Nigérians accusés de résider illégalement en Afrique du Sud lorsqu'ils foulent le tarmac de l'aéroport de Lagos. Les récits qu'ils rapportent font état d'une discrimination constante, notamment envers les enfants, même lorsqu'ils sont nés sud-africains. Emilia Goldwyn, mère de 4 enfants, raconte des difficultés d'accès aux soins.
8: Si j'emmène ma fille à la clinique en tant que citoyenne née là-bas, ils diront que parce que sa mère est nigériane, je dois m'en aller avec mon enfant. Ils nous ont maltraités, ils ne nous aiment pas.
7: Pour s'assurer un retour à une vie plus paisible pour ces personnes qui ne sont parfois plus dans le système nigérian depuis plusieurs années, les services de l'État ont été mobilisés à leur arrivée, explique Abike Dabiri Erewa, présidente de la commission des Nigérians de la diaspora.
8: Nous collaborons avec les gouverneurs des États. L'un d'entre eux a dit qu'il versera 1 million de naira à chacun des répatriés. Quand elles rentreront chez elles, ces personnes auront des entretiens pour mieux connaître leurs souhaits et les activités qu'elles souhaitent mener. Pour les enfants, certains doivent aller à l'école. Un important travail est donc mené avec les collectivités territoriales, les États et les administrations locales sur la réintégration de ces citoyens.
7: Les rapatriés sans logement immédiat ont été placés en foyer d'accueil, le temps de trouver une solution durable. Harmonie Pondiniaga, Lagos, RFI.
2: 6h38 à Lagos, 5h38 en temps universel. Après le Burkina Faso, le Ghana et le Sénégal, le Niger criminalise à son tour l'homosexualité. Le sujet était jusque-là tabou dans le pays et ne faisait l'objet d'aucune loi particulière. C'est désormais chose faite, Magali Lagrange. Les autorités décident de peines de prison et de lourdes amendes.
9: Le nouveau code pénal nigérien était jusque-là passé inaperçu. Sa promulgation est effective depuis plusieurs semaines. Les peines encourues vont de 5 à 20 ans d'emprisonnement. Il prévoit aussi des amendes de 10 à 500 millions de francs CFA, entre 15 et 750 000 euros, sans possibilité de circonstances atténuantes ni de sursis. Un acte, je cite, impudique, contre nature, des relations sexuelles avec une personne de même sexe ou un changement de sexe, expose à une peine comprise entre 5 et 10 ans de prison. Le double entre 10 et 20 ans pour les mariages entre personnes de même sexe, leurs témoins ou organisateurs, mais aussi pour les gérants de clubs ou associations homosexuelles ou leurs participants. Le mois dernier, le ministre nigérien de la Justice estimait sur la télévision d'État que l'homosexualité n'est pas conforme aux valeurs sociales et culturelles du Niger. Depuis plusieurs jours, les réseaux sociaux nigériens font état d'un vaste coup de filet dans les milieux homosexuels. L'an dernier, 2 jeunes femmes, d'abord relaxées, ont été condamnées à une peine de prison pour outrage public à la pudeur. L'affaire avait fait grand bruit dans un pays majoritairement musulman et conservateur.
2: Magali Lagrange, le Niger où l'opposante Mayra Djibrin s'est vue retirer sa nationalité. Les autorités l'accusent de diffusion de données de nature à troubler l'ordre public, d'incitation à la révolte et d'intelligence avec une puissance étrangère. Mayra Djibrin est la présidente de l'Alliance des démocrates du Sahel, coalition d'opposants maliens, nigériens et burkinabés qui défend un retour à l'ordre constitutionnel dans les pays de l'AES. L'actualité judiciaire au Cameroun et cette audience hier au tribunal militaire de Yaoundé. 146 personnes sur le banc des accusés, jugées après les protestations post-électorales à l'automne dernier. Elles comparaissent pour propagation de fausses nouvelles ou encore rébellion. Dans la grande majorité des cas, les procédures sont toujours en cours. Et pour les accélérer, les avocats ont obtenu la désignation de juges supplémentaires. Compte rendu d'audience, Richard Onanena.
10: L'audience a duré un peu plus de 8 heures, le temps pour les avocats d'effectuer des plaidoiries pour moins de 10 accusés. Maître Ndame, membre du collectif d'avocats qui défend les intérêts des détenus de la crise post-électorale.
11: 146 personnes exactement étaient regroupées en 7 dossiers. Sur 3, nous avions les plaidoiries que nous devions faire, chose qui a été faite. Donc nous attendons les décisions dans 3 dossiers le 9 juillet. Ces dossiers comptent 7 personnes en tout.
10: Les audiences se tenant une seule fois par mois depuis l'ouverture du procès début janvier 2026, les avocats ont estimé qu'il faudra encore 10 audiences supplémentaires pour traiter l'affaire. Les avocats ont donc demandé d'attribuer ces dossiers à d'autres juges.
11: 2 juges ont été saisis, 2 nouveaux juges chez qui seront envoyés 2 affaires qui contiennent respectivement 29 et 46 personnes. Avec cette démarche, nous avons des chances pour que d'ici 2-3 audiences maximum, on ait une décision dans ces procédures-là.
10: 2 affaires ont été renvoyées au 22 et 24 juin et la troisième au 9 juillet. Richard Odanena, Yaoundé, RFI.
2: Eux sont accusés d'avoir détourné des dizaines de millions d'euros. La fin de ce journal en Algérie où les enquêteurs ont démantelé cette semaine un vaste réseau criminel. 10 personnes arrêtées qui sévissaient dans le secteur du tabac. Le préjudice estimé est astronomique, Sofiane Amazian.
12: 10 milliards de dinars, soit près de 65 millions d'euros détournés grâce à un stratagème redoutable à en croire les enquêteurs. Le système, reposant notamment sur la complicité de plusieurs employés de l'entreprise United Tobacco Company, consistait à introduire de fausses données dans le logiciel de vente dans le but de détourner la production vers le marché noir au détriment des succursales qui ne recevaient jamais la marchandise. Le poteau rose est découvert. Dans l'exercice comptable de l'année passée, les experts sont tombés sur un déficit colossal au niveau des stocks et sur des dettes non honorées par des complices. Parmi les suspects arrêtés, d'anciens et actuel directeur, des responsables et divers employés. Les enquêteurs du service central de lutte contre la criminalité organisée ont également saisi 2 villas luxueuses, 6 appartements cossus à travers tout le pays et un terrain de 900 mètres carrés situé dans la wilaya de Gijel. Les suspects poursuivis pour abus de fonction, dilapidation volontaire de deniers publics mais encore blanchiment d'argent et recel de revenus criminels dans le cadre d'une bande organisée seront jugés au pôle pénal économique et financier du tribunal de Sidi Mohamed.
2: Sofia Namazian, 6h43 à Alger. C'est à vous, Pierre Boudias.
0: Merci beaucoup, Arthur Ponchelet. À tout à l'heure pour un point complet sur l'actualité africaine. En attendant, il est 5h43 en temps universel. C'est l'heure des sports.
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0: Et la Coupe du Monde de football, c'est parti. Ça a démarré hier au Mexique, Pauline Guillou.
14: Exactement, Mexique, Afrique du Sud, pour ouvrir le tournoi. Et on n'a pas traîné côté mexicain. 9 minutes de jeu. Et le premier but de cette Coupe du Monde, signé Julián Quiñones, Raúl Jiménez, pour faire le break face à l'Afrique du Sud et offrir au Mexique une première victoire dans ce mondial. Score final 2-0 et un stade aztèque aux anges, plein à craquer avec plus de 80 000 personnes. Des débuts réussis pour le Mexique, malgré un carton rouge reçu en fin de match, le seul bémol d'un premier match dont se satisfait le sélectionneur mexicain Javier Aguirre.
15: Nous avons fait une bonne première mi-temps, nous aurions pu mener 3-0 en toute tranquillité, personne n'aurait rien trouvé à redire. Nous avons été largement supérieurs, mais le tableau d'affichage n'a pas reflété ce que je dis là. Nous avons touché le poteau, le gardien en a sorti une autre et nous nous sommes alors compliqué la tâche progressivement. Le deuxième but et leur expulsion ont donné l'impression que nous nous sommes relâchés et que nous n'avons pas étaient assez percutants. Cependant, pour un premier match, commencer par une victoire est une bonne chose. Nous pouvons nous améliorer, bien sûr, et nous le devons également.
14: Et côté Afrique du Sud, un match à oublier pour le retour au mondial des Bafana Bafana. 16 ans après celui qu'ils avaient organisé à domicile, ils n'ont pas réussi à trouver le chemin des filets. Ils ont même perdu 2 joueurs sortis sur carton rouge. Et dans le même groupe, défaite aussi de la République tchèque, face à la Corée du Sud, 2-1 pour les Coréens, d'abord menés, qui ont finalement arraché la victoire en fin de match. La Corée du Sud qui prend donc la tête du groupe A.
0: Ce soir, Pauline, un autre match sera à suivre en intégralité sur notre antenne africaine.
14: Et oui, après le Mexique, entrée en lice d'un autre pays hôte, rendez-vous à Toronto pour Canada-Bosnie-Herzégovine. Match un peu déséquilibré hein, sur le papier. Les Canadiens sont 30e au classement FIFA, les joueurs de la Bosnie-Herzégovine sont 64e. Mais ce sont ces derniers qui ont éliminé l'Italie en qualification du mondial il y a quelques mois, petit rappel.
0: Rendez-vous 19h, temps universel, autre rappel. De leur côté, les Sénégalais ont pris leur quartier aux États-Unis.
14: Oui, à 4 jours de son entrée en lice face à la France, Papio et ses joueurs sont désormais installés dans le New Jersey, où les Sénégalais vivant aux États-Unis les ont accueillis chaleureusement. Écoutez le reportage d'Antoine Courrier.
16: Une petite centaine de supporters massés autour des barrières de sécurité disposées à l'entrée de l'hôtel des Sénégalais, hôtel gardé par quelques policiers américains en uniforme. Ambiance de fête et fierté pour Amadou, chauffeur VTC qui n'aurait raté ça pour rien au monde.
17: J'ai vécu ici à New Jersey depuis 28 ans. Aujourd'hui je suis off, quoi, complètement off. Je suis là depuis ce matin. Hier j'étais là, avant-hier j'étais là. Et ce matin je suis là depuis ce matin. J'ai été chanceux qu'ils sont venus ici, quoi, à New Brunswick. Je ne pouvais pas m'excuser de ne pas être là.
16: Installé depuis 18 ans aux États-Unis, Momodou, restaurateur à Manhattan, est en plein rêve. À son départ du Sénégal, les Lions avaient été quart de finaliste de Coupe du Monde. Depuis, ils sont champions d'Afrique et lui les aperçoit pour la première fois.
18: Je vais avoir l'occasion de voir les Sadio Mané et autres là, oui. Ouais. J'ai raté beaucoup de choses au Sénégal, mais je veux vraiment participer de ma part aux États-Unis. Bof, c'est juste pour leur pousser, pour leur donner un coup de pouce. Parce que on a la Coupe du Monde et je veux que ça doit être une grande fête.
16: Les Sénégalais qui entreront dans cette Coupe du Monde face à la France le 16 juin et qui se savent d'ores et déjà soutenus. Antoine Grenier à New York, RFI.
14: Lions de la Teranga qui ne pourront malheureusement pas compter sur leurs supporters faute de visa. Bienvenue aux États-Unis de Donald Trump. Comme les Ivoiriens, les deux sélections n'ont pas pu envoyer de délégation de supporters aux États-Unis.
0: Et la fête est déjà un peu gâchée. Merci beaucoup Pauline Guillot, le journal de la Coupe du Monde. Un rendez-vous à retrouver tout au long de ce mondial nord-américain.
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0: Ils sont presque devenus une bouée de sauvetage pour les malades atteints d'obésité. Eux, ce sont les médicaments à base de sémaglutide, dont peut citer le célèbre Ozempic, et ils pourraient bien refaçonner le marché du sucre. C'est le sujet de la chronique des matières premières avec Aurélien Devernoy. Bonjour Aurélien.
19: Bonjour, bonjour à tous.
0: Aux États-Unis, pays où ils sont le plus utilisés, plusieurs études publiées semblent aller dans ce sens.
19: Une baisse de la consommation des sodas et des snacks pouvant aller jusqu'à 65%. Un consommateur sur 5 ayant totalement arrêté les produits sucrés et en parallèle une augmentation de la consommation de yaourts et de fruits frais. Les premières études sur l'impact de l'utilisation des médicaments à base de sémaglutide aux États-Unis sont assez éclairantes. Une constante, les aliments ultra transformés et très sucrés sont les principales victimes de l'utilisation grandissante de ces médicaments dans le pays où une personne sur 8 aurait déjà expérimenté ces traitements, pensés à l'origine pour lutter contre le diabète.
0: Alors un grand bouleversement annoncé, mais il faut malgré tout, restez prudent, Aurélien.
19: Le département de l'agriculture américain a d'ores et déjà constaté une baisse des livraisons de sucre pour la consommation humaine depuis 2023, qui devrait encore s'accentuer en 2026. Au Royaume-Uni, une projection anticipe une réduction du marché d'environ 5% en se basant sur une hypothèse de 30% de réduction de la consommation de sucre par les personnes utilisant ces médicaments. Si beaucoup de recul et de croisement d'études sont encore nécessaires, de nouvelles données devraient rapidement arriver. Les brevets de l'Ozempic ou du Wegovy expire en effet cette année dans plusieurs pays où la population est à la fois fortement touchée par le surpoids et grande consommatrice de sucre comme la Chine, le Brésil, le Mexique ou encore la Turquie. L'irruption de génériques bon marché devrait ainsi démocratiser leur accès et permettre d'obtenir des tendances mondiales sur la consommation de sucre.
0: Prudence donc, Aurélien.
19: Oui, c'est ce que nous dit un spécialiste du secteur, estimant que beaucoup des chiffres avancés ne sont pas consolidés. Il note également que le marché des sémaglutides concerne pour l'instant essentiellement les consommateurs à haut pouvoir d'achat. Mais la dirigeante d'une association internationale de producteurs de sucre ne cache pas son inquiétude. Contrairement aux succès d'années comme la stevia, il ne s'agit pas ici d'une concurrence, mais d'une réduction possible et importante du marché. Une étude publiée cette semaine en Grande-Bretagne établit ainsi que les ménages dont tant des membres utilisent l'Ozempic ou le Wegovy ont réduit leurs dépenses d'alimentation de plus de 450 euros par an.
0: La chronique des matières premières signée Aurélien Devernoy. Merci Aurélien. Allez, on parle d'un autre médicament miracle, révolutionnaire même, le lenacapavir antirétroviral utilisé dans le traitement de l'infection par le VIH et qui a été lancé il y a une semaine en Afrique du Sud. Sa promesse, une seule injection tous les 6 mois et une efficacité qui frôle les 100% pour empêcher aux personnes infectées de développer le sida. Un signe d'espoir pour toute l'Afrique qui concentrait en 2024 65% des personnes vivant avec le VIH dans le monde. Ce sont les données d'ONU Sida. On en parle ce matin avec la Camerounaise Dongesomba Bichoka. Elle est infectiologue à l'unité de prise en charge des patients VIH-Sida à l'hôpital de Daido, à Douala.
20: Bonjour docteur Dongesomba Bichoka.
21: Bonjour.
20: Alors les Sud-Africains porteurs du VIH peuvent désormais bénéficier du nouveau traitement, le lenacapavir. Est-ce que vous pourriez nous expliquer comment fonctionne ce traitement ?
21: Alors le lenacapavir est un médicament antirétroviral. Il va empêcher l'assemblage des molécules ARN du virus du VIH. Donc empêcher la formation de nouveaux virus du VIH. C'est à peu près comme ça qu'il fonctionne. J'espère que j'ai pas été trop compliqué à comprendre.
20: Pour simplifier un peu, c'est quoi la grande avancée du lenacapavir par rapport à la PrEP, qui est le traitement le plus couramment utilisé?
21: La PrEP, c'est un médicament qu'on va administrer aux personnes qui sont non infectées au VIH pour leur éviter de contracter le VIH. Et là, il est beaucoup plus indiqué pour les personnes qui sont plus à risque de développer le VIH. Le lenacapavir, par contre, lui, il peut être utilisé dans le traitement de l'infection à VIH pour contrôler le VIH chez certaines personnes. C'est-à-dire qu'au lieu de prendre des comprimés tous les jours, par exemple, vous allez avoir des injections qui vont permettre de limiter la réplication du virus dans votre organisme pendant environ 6 mois.
20: D'accord. Alors, si j'ai bien compris, c'est qu'en fait, la PrEP est destinée aux personnes qui ne sont pas porteuses du VIH, mais pour les protéger, c'est
21: exactement
20: ça. Et que le lenacapavir, par contre, peut aussi être un traitement pour les personnes porteuses. Et sa grande différence, c'est que c'est des injections, pas des comprimés, des injections 2 fois par an. C'est bien ça?
21: Exactement, c'est cela. La personne doit déjà, au préalable, être contrôlée avec des médicaments oraux, c'est-à-dire avec des comprimés. Et maintenant, le lenacapavir, lui, il vient appuyer l'action des antirétroviraux qui étaient déjà là à la base, qui contrôlaient le virus. Mais sauf que ce même contrôle va se faire sur une longue durée d'action associée à d'autres médicaments.
20: Donc, le lenacapavir, pour une personne déjà porteuse du VIH, si je comprends bien, il faut déjà qu'il y ait un traitement antérieur au lenacapavir. On ne peut pas l'injecter comme ça directement.
21: Exactement. Si on a un patient qui est dépisté séropositif au VIH aujourd'hui, le lenacapavir ne sera pas la première intention qu'on pourra lui proposer en termes de traitement.
20: Hormis l'Afrique du Sud qui cumule le plus grand nombre de personnes atteintes du VIH dans le monde, une grande partie des infectés vivent en Afrique, vivent sur le continent. Vous avez une idée un peu du coût du traitement ?
21: Comme je n'ai pas le coût exact, je pourrais pas vous donner une réponse exacte, mais dans la majorité des cas, si je parle par exemple de mon pays, le Cameroun où moi je vis, le lenacapavir n'est pas encore accessible par exemple, mais pour l'instant les États avec les partenaires financiers font le nécessaire pour que les médicaments soient subventionnés. Du coup, les patients eux ils ne les paient pas. Dans le cas de l'Afrique du Sud, je ne sais pas encore si ce sera le cas ou pas, mais je pense que les États se battent pour pouvoir voir dans quelle mesure subventionner, ne serait-ce qu'en partie, l'accès à ces médicaments antirétroviraux.
20: Pour l'instant, seules 40 000 doses ont été mises à disposition en Afrique du Sud. Le président Cyril Ramaphosa annonce la fourniture 1 million de doses d'ici à 1 an et demi. Sauf que l'organisation Health Gap estime qu'il en faudrait le double, 2 millions de ces doses par an pour répondre aux besoins du pays. Je prends le cas de l'Afrique du Sud, mais est-ce que finalement, en cas de pénurie, est-ce que cette pénurie plongerait les patients bénéficiaires dans un nouveau désarroi parce que ils commenceraient le traitement et ensuite il y aurait plus de doses? Quelles seraient les conséquences pour ces patients-là?
21: C'est bien de pouvoir commencer avec un certain nombre de doses et de sélectionner les patients qui sont vraiment nécessiteux par rapport à ce traitement au lenacapavir. Maintenant, en fonction de comment la réponse à ce traitement se fera chez ces patients, on pourrait envisager d'augmenter le nombre de doses disponibles et même d'augmenter la population qui pourrait y avoir accès. Parce que le risque, effectivement, c'est que en disponibilisant beaucoup de doses de médicaments et qu'après l'État ne puisse plus s'en procurer, ça va effectivement créer une rupture dans le traitement et la survenue de résistance à cet antirétroviral qui est plutôt salutaire pour la prise en charge des patients.
20: On rappelle que le lenacapavir n'est pas un vaccin. Est-ce que vous pourriez me dire, docteur, pourquoi il y a plus de recherches sur le traitement plutôt que sur un vaccin? Est-ce que c'est si compliqué à élaborer?
21: Le virus du VIH est un virus qui est un petit peu sournois dans le sens où il a beaucoup de mutations. Ça veut dire que Vous pouvez imaginer peut-être un voleur qui visite différentes maisons, mais qui a un mode d'action qui est différent. Peut-être par exemple le voleur aujourd'hui, on sait qu'on l'a identifié, il a 1m80 quand il frappe dans la maison 1, mais quand il va dans la maison 2, il a plutôt 1m50. Ça permet qu'il entre dans certaines ouvertures pour un voleur de 1m80 qui n'était pas possible. Il change de voie, il change. Il y a beaucoup de mutations. On n'arrive pas encore à identifier un vaccin qui pourrait bloquer l'action de ces différentes souches mutantes du VIH. En fait, c'est ce qui rend la chose difficile pour le fait de trouver un vaccin. Mais il y a quand même des essais qui semblent nous donner un petit peu espoir. Notamment, il y a l'essai Briand 011 qui est en cours justement en Afrique du Sud, pour lesquels on espère pouvoir avoir de bons résultats d'ici quelques années.
20: Merci, docteur Dong et son Babi Choka.
0: Et merci à vous, Sidi Ansene. Un entretien retrouvé en intégralité sur RFI.fr. Une solution à deux États, israéliens et palestiniens, discutée à Paris aujourd'hui lors d'une conférence internationale. C'est la suite d'une initiative lancée l'année dernière par la France et l'Arabie Saoudite. Une volonté de raviver la solution à deux États pour mettre fin au conflit israélo-palestinien. Mais sur le terrain, la solution à deux États paraît de plus en plus improbable. C'est le sujet de la Fabrique du Monde aujourd'hui. Bonjour Abla Jounaïdi.
4: Bonjour.
0: Pour Paris, comme de nombreuses capitales, la solution à deux États reste pourtant la seule solution envisageable.
4: Oui, la création de deux pays vivant côte à côte, un État d'Israël et un État palestinien envisagé en Cisjordanie et dans la bande de Gaza avec sa propre souveraineté dans les frontières d'avant 1967 et avec une capitale, Jérusalem-Est, de l'ONU à l'Union européenne en passant par les pays arabes et même Washington. C'est la position officielle de la majorité des chancelleries depuis des décennies. C'est l'idée qui a guidé les multiples cycles de négociations, des accords d'Oslo en 1993 aux discussions de Camp David, Taba, Madrid, etc. Tout au long de ce processus sans fin, la Palestine a obtenu la reconnaissance de 80% des pays membres de l'ONU, dont la France l'an dernier.
0: Sur le papier, le dossier avance, mais toujours pas d'État effectif.
4: Un État palestinien viable suppose plusieurs éléments, à commencer par une continuité territoriale et un contrôle des frontières, notamment. La réalité sur le terrain dit tout l'inverse. Rapport après rapport, les organisations internationales, palestiniennes et israéliennes, énumèrent les obstacles essentiellement dus à la politique israélienne. L'expansion incessante des colonies illégales en Cisjordanie occupée, accompagnée des violences commises par les colons, les confiscations de terres et le déplacement des Palestiniens à des niveaux jamais vus depuis 1967, l'assèchement des finances de l'autorité palestinienne, le tout approuvé par le gouvernement Netanyahou qui ne cache pas son intention d'empêcher l'établissement d'un État palestinien. Et puis bien sûr, il y a l'anéantissement de Gaza qu'Israël a annoncé vouloir contrôler à 70% tout en entravant, l'aide aux Palestiniens de l'enclave.
0: Pourquoi dans ces conditions continuer à appeler à la solution à deux États?
4: C'est que malgré tout, il n'existe pas aujourd'hui d'autres solutions bénéficiant d'un aussi large consensus au niveau mondial. À Paris, ce vendredi, 150 membres de la société civile, dont des Palestiniens et des Israéliens, ont été conviés à penser et formuler des recommandations pour des pistes concrètes en matière de gouvernance notamment ou de sécurité. L'idée est de soumettre ces pistes aux représentants des gouvernements présents en vue du sommet du G7 à Évian qui s'ouvre lundi prochain. Un des participants palestiniens nous confiait son espoir de faire entendre aux dirigeants mondiaux des voix et des solutions venus du terrain.
0: Par ailleurs, plusieurs voix palestiniennes comme israéliennes non conviées à Paris ont qualifié le rendez-vous de mascarade.
4: Oui, c'est le cas par exemple de la militante franco-israélienne Yael Lehrer, interrogée par RFI. Pour elle, il s'agit là surtout de masquer l'absence de mesures fortes visant à contraindre Israël. La plateforme des ONG françaises pour la Palestine, de son côté, rappelle l'obligation des États, dont la France, à agir contre l'occupation. Avec d'autres, elle appelle à aller au-delà des sanctions ciblées comme celles prises par la France et plusieurs autres pays à l'encontre du ministre israélien Bezalel Smotrich, par exemple, et plutôt, comme l'a fait l'Espagne, de revoir ses liens commerciaux avec Tel Aviv. Sans cela, les États risquent, dit-elle, de continuer à financer indirectement la colonisation. Pour les autorités françaises, avec le rendez-vous de ce vendredi à Paris, il est surtout question de remettre sur la table une perspective politique pour les Israéliens et Palestiniens de bonne volonté, à l'heure où la guerre en Iran a détourné l'attention internationale de la question palestinienne.
0: La Fabrique du Monde avec Abla Jounaïdi et ce rendez-vous à Paris, nous en parlerons avec notre invité, l'expert Robert Mallet, aux alentours de 8h20 à Paris. Restez avec nous dans un instant, un nouveau journal.
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0: Toute l'actualité avec vous, Marion Kazanov, bonjour.
24: Bonjour Pierre, bonjour à tous.
0: Et à la une, Donald Trump qui évoque un accord avec l'Iran.
24: Et cet accord pourrait être signé dans les prochains jours. Selon lui, Téhéran, de son côté, dit ne pas avoir tranché. Alors que la veille, le président américain menaçait de frapper à nouveau l'Iran. Malgré les tensions géopolitiques qui s'invitent jusqu'à la Coupe du Monde de football, la compétition a bien démarré hier avec une victoire du Mexique 2-0 contre l'Afrique du Sud. SpaceX entre en bourse aujourd'hui, l'entreprise d'Elon Musk compte lever 75 milliards de dollars lors de l'opération. Dans l'actualité également, l'épidémie d'Ebola qui poursuit sa progression dans l'est de la RDC. Et puis en France, à moins d'un an de la présidentielle, l'exécutif s'inquiète d'ingérences étrangères et espère l'adoption d'une loi d'ici là pour limiter la diffusion de fausses informations.
0: L'Iran n'a pas tranché sur un accord avec les États-Unis.
24: Téhéran a largement mesuré les propos de Donald Trump. Le président américain a assuré qu'un très bon accord avait été conclu avec l'Iran et était en passe d'être signé quelques heures avant. Pourtant, il menaçait de frapper le pays. Une nouvelle fois, le chef de la Maison-Blanche sème donc le doute avec des propos contradictoires. À Washington, la correspondance de Vincent Souriau.
25: Cette fois, Donald Trump en a l'air persuadé. Cette fois, ça y est, dit-il, les États-Unis ont trouvé un compromis avec l'Iran.
26: Nous venons de parvenir à un beau règlement de la guerre. Nous sommes dans la phase de finalisation des documents qui ne devrait prendre que quelques jours. Ensuite, une signature, sans doute en Europe, et c'est une très bonne chose.
25: Il fournit très peu de détails sur les termes précis de ce texte, mais le président américain affirme que l'Iran aurait renoncé pour de bon à la possession d'une arme nucléaire.
26: Le plus important, c'est que cet accord prévoit que l'Iran n'ait jamais d'arme nucléaire. C'est tout l'objet de ce que nous avons mis en œuvre pour y arriver. Donc c'est quelque chose de très important.
25: Interrogé par la presse, Donald Trump affirme que le guide suprême iranien aurait approuvé ces dispositions et que le blocus du détroit d'Ormuz serait levé par les États-Unis immédiatement après la signature. À ce stade, le Qatar, qui a repris une place centrale de médiateur dans ce dossier, se contente pour sa part d'évoquer des progrès réalisés dans le cadre du processus de négociation. Vincent Souriau, Washington RFI.
24: L'Égypte, elle appelle Washington et Téhéran à saisir l'opportunité d'un accord après les derniers propos de Donald Trump.
0: Et ces propos, on va les analyser avec notre invité après ce journal, Robert Mallet, ancien envoyé spécial pour l'Iran du président Joe Biden, actuellement directeur du programme Moyen-Orient à l'International Crisis Group.
24: Et pour arriver à un accord, l'Iran insiste pour que le Liban soit inclus. Israël continue de bombarder le sud du Liban en disant viser le Hezbollah, allié de Téhéran. Hier, 10 membres du personnel d'un hôpital de la ville de Tyr, toujours dans le sud du Liban, ont été blessés dans une frappe israélienne. Malgré l'embrasement dans la région, la présence de l'armée israélienne à Gaza, l'extension des colonies israéliennes en Cisjordanie, la France veut encore croire à la solution à deux États. Une conférence sur le sujet s'ouvre aujourd'hui avec des membres des sociétés civiles israéliennes et palestiniennes. C'est la deuxième édition. Elle se déroule donc à Paris, alors que les relations entre la France et Israël ont rarement été aussi mauvaises, Frédéric Misselin.
27: Les sujets de crispation s'enchaînent depuis la reconnaissance par Paris de l'État palestinien l'année dernière. Il y a aussi les prises de position françaises sur le Liban, qui ne sont pas du goût des Israéliens. Le Quai d'Orsay a qualifié, je cite, cite, d'inacceptable les frappes israéliennes sur Beyrouth le 8 avril dernier. Des rapports de plus en plus rugueux donc, dans un contexte marqué par une hausse des actes antisémites en France. Israël estime que les autorités françaises ne font pas assez pour lutter contre, ce que Paris réfute. Plus récemment, la France a interdit l'entrée sur son territoire à deux ministres israéliens d'extrême droite. Le premier, c'était Itamar Ben-Gvir fin mai, parce que les militants de la flottille pour Gaza ont été maltraités. Le deuxième, c'est Bezalel Smotrich, il y a quelques jours, parce que la France lui reproche de soutenir publiquement l'annexion de la Cisjordanie occupée. Hier, les autorités israéliennes ont refoulé une journaliste française, une consoeur de RFI, Alice Roussard, une décision dont s'est publiquement et personnellement félicité un membre du gouvernement israélien. Frédéric Misselin, Jérusalem, RFI.
2: Et RFI proteste contre le refoulement de sa journaliste Alice Roussard, qui disposait de l'autorisation de voyage requise et d'une demande de visa de presse en bonne et due forme pour travailler en Cisjordanie. Radio France Internationale dénonce une entrave à la liberté de la presse.
0: Et on en a parlé sur RFI, la guerre en Iran a des conséquences aussi sur la Coupe du Monde de football.
2: Et puisque l'équipe iranienne ne pourra entrer aux États-Unis que la veille de ses matchs et devra repartir ensuite. Une compétition déjà critiquée à cause des tensions liées à la politique du gouvernement Trump, à cause aussi de son empreinte carbone. Mais les supporters mexicains ne pensaient plus à ça hier soir. Leur pays, qui est l'un des trois pays hôtes, a remporté le match d'ouverture 2-0 face à l'Afrique du Sud. Le Mexique avait donc accueilli ce match d'ouverture. Alors forcément, Gwendolina Duval, c'était la fête à Mexico.
6: Même avant le coup d'envoi, l'ambiance dans le centre de Mexico n'avait rien à envier au stade.
7: Je suis très content et ému que le Mexique accueille cette Coupe du Monde. Et je suis content de pouvoir le vivre ici, avec la famille et le peuple mexicain.
6: Un pronostic ?
7: 2-0 pour le Mexique, je crois. J'espère.
6: Un souhait qui ne tarde pas à se réaliser, avec un premier but avant la mi-temps, un autre peu après, de quoi chauffer encore plus l'atmosphère.
8: Je passe un super moment, l'ambiance est géniale. Nous, les Mexicains, on s'éclate avec des bières, de la bonne musique, on a tout ce qu'il faut.
6: Au coup de sifflet final, c'est l'explosion de joie.
9: Triompher à la maison, c'est ce qu'il y a de plus beau. C'est encore meilleur que de gagner ailleurs.
10: Il fallait qu'on gagne, il le fallait. C'est ça le Mexique. Bienvenue à tous.
9: Comme tu peux le voir, la fête est à son maximum. C'est tout ce qu'on a de plus précieux. Le football fait vibrer le Mexique.
6: Et toute l'après-midi, la foule a continué à jubiler sur l'avenue Reforma auprès de l'ange de la victoire. Gwendolina Duval, Mexico, RFI.
2: Et de son côté, la Corée du Sud a réussi il y a quelques heures son entrée en lice dans cette Coupe du Monde de football. Après sa victoire 2-1 contre la République tchèque. La Corée du Sud, où l'ancien président Yoon Suk-yeol a été condamné à une nouvelle peine de prison, 30 ans pour l'envoi de drones en Corée du Nord. Cette initiative en 2024 visait à provoquer Pyongyang à créer un prétexte pour déclencher la loi martiale. C'est la conclusion donc des procureurs qui ont prononcé cette peine contre l'ancien président, déjà condamné à la prison à vie pour insurrection suite à sa tentative d'imposer la loi martiale. Il avait ensuite envoyé l'armée au Parlement pour le museler.
0: Ce sera, Marion, la plus grosse entrée en bourse de l'histoire.
2: Celle de SpaceX, la société spatiale d'Elon Musk. Elle entre aujourd'hui sur le marché du Nasdaq à Wall Street. L'entreprise a fait un long chemin depuis ses débuts, balbutiant, compliqué.

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6: Bonjour à toutes et à tous, bienvenue dans notre émission Questions de femmes. Comme chaque vendredi, un médecin répond aux questions des auditrices. Et aujourd'hui, nous parlons des séparations dans le couple avec un ami ou bien avec un membre de la famille. Alors ces ruptures, on peut les avoir initiées, ce qui n'empêche pas qu'elles soient douloureuses. Il arrive aussi qu'on les subisse sans trop comprendre pourquoi. Certaines ruptures peuvent nous surprendre du jour au lendemain. Ou bien la relation s'étiole progressivement et la fin devient inexorable. Alors quel que soit le cas de figure, comment éviter que la souffrance de l'éloignement soit trop importante? Comment bien vivre ces séparations? Et que viennent-elles finalement remettre en question chez nous, dans notre identité, notre rapport aux autres? On en parle avec notre invitée. Bonjour Nawal Wariashi.
7: Bonjour.
6: Vous êtes psychologue, clinicienne et psychothérapeute pour enfants, adolescents et adultes à Dakar. Et vous êtes avec nous depuis le studio de RFI à Dakar, studio dont on remercie l'équipe technique.
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6: Nawal Wariashi, des séparations, ça arrive à chacun et chacune d'entre nous, ça fait partie de la vie. Et d'ailleurs, la première de ces séparations arrive très tôt.
7: Tout à fait. Donc, en réalité, la séparation, c'est vraiment une expérience universelle et un processus qui nous permet d'abord de grandir. Donc, on apprend déjà à se séparer physiquement de sa mère. On va dire c'est une séparation, la première grande séparation psychique. Et ensuite, tout simplement, pour apprendre à marcher, aller à l'école, devenir adolescent, construire sa vie et puis s'individualiser. Donc les séparations, c'est un processus auquel on ne peut pas échapper. On va dire le processus plus psychologique, on va parler d'une perte, d'une séparation où il y a une distance ou une transformation d'un lien qui va être important aussi. Ça, c'est souvent ce pourquoi l'idée qu'on a de la séparation.
6: Et certaines séparations sont inévitables, parfois nécessaires.
7: Oui, elles sont nécessaires lorsqu'elles viennent perturber, on va dire, la santé mentale, la santé générale d'une personne, qu'elles sont déséquilibrées, qu'elles sont plus porteuses de souffrance que de, on va dire, de bien-être.
6: Dans quel cas, par exemple ?
7: Ça peut être lorsqu'on est dans des relations asymétriques où l'une personne donne beaucoup plus que l'autre, qui a beaucoup de frustration, qui a tout un panel d'émotions difficiles, de la rumination, une difficulté de communication si on parle, dans tout type de relations, hein, la communication peut être problématique, que ce soit familiale, professionnelle ou amoureuse. Donc dans ces cas-là, on va dire on pèse sur la balance, il y a plus de moins que de plus. Donc il est peut-être préférable à ce moment-là de se poser la question, est-ce que ça correspond à ses besoins et est-ce qu'on continue dans ce lien-là?
6: On pense aussi aux relations d'emprise dans le couple.
7: Tout à fait. Lorsque il y en a un qui a, j'ai parlé d'asymétrie, je voulais pas employer le terme ascendant, mais parfois il y a des personnes qui sont effectivement un peu coincées dans des relations où au final le moteur c'est la culpabilité et la peur de sortir de ce lien. Parfois économiquement parlant, les gens restent dans des liens qui sont insupportables, mais parce qu'il y a pas d'autre choix, il y a pas de d'ouverture, il y a pas cette autonomie financière possible et c'est les raisons pour lesquelles parfois des personnes restent dans des liens dysfonctionnels.
6: Et ça peut être très difficile d'entamer un processus de séparation dans ces cas-là, bien sûr. Est-ce que c'est un motif de consultation qui revient souvent dans votre cabinet? Est-ce que vos patientes vous racontent des ruptures qu'ils et elles ont vécues et la douleur que ça peut provoquer en leur fort intérieur?
7: Oui, tout à fait. Je pense qu'on en parle énormément en thérapie. On parle de toutes ces questions de séparation parce que, en réalité, c'est révélateur aussi du système d'attachement d'une personne.

0: C'est un peu le cœur de la vie des individus, d'être en lien. Donc forcément, on en parle. On en parle aussi parfois des patientes. Je dis patientes parce que ça peut être patient aussi, mais c'est souvent des femmes qui avant de sauter dans le pas, prendre la décision de quitter. Un mariage ou de quitter ou de mettre des limites très fortes avec des membres de la famille et qui viennent consulter avant de prendre cette décision ou après juste après une rupture aussi parce que une rupture c'est aussi une occasion d'aller creuser en soi en réalité. Il peut y avoir un point positif à une rupture, c'est que ça vient un peu questionner l'identité, les choix, les besoins.
1: Et on peut avoir envie de faire le point en fait sur nous-mêmes finalement.
0: Tout à fait. Et c'est là où je trouve que c'est plus intéressant en fait, parce que à partir de là, la personne peut vraiment rentrer dans son processus d'individuation et peut-être ressortir de là plus riche et passer plus facilement à autre chose, à pouvoir fermer le chapitre de cette histoire qui était douloureuse.
1: Alors on va entendre des premiers témoignages dans un instant. Comme chaque semaine, c'est le moment de notre palabre féminin.

0: Et pour cette palabre, notre reporter Raphaël Constant a tendu son micro à deux femmes à Paris, Aminata, 45 ans, et Belinda, 35 ans. C'est cette dernière qui entame la discussion.
1: Moi, ça a été avec ma grande sœur. On a toujours eu un lien fusionnel. En fait, on a quasiment 20 ans d'écart. Donc, je suis la plus jeune de la fratrie et j'avais une relation fusionnelle avec ma sœur qui a toujours été dans mon enfance comme une deuxième maman. Quand j'ai approché les 30 ans, on a eu un sujet de dispute parce qu'il y avait un moment difficile dans sa vie où elle s'est pas sentie assez soutenue de ma part. Tandis que moi, j'avais une perception différente dans le sens où je la trouvais distante et je voulais lui laisser de l'espace, donc je voulais pas trop forcer. Et en fait, elle s'est sentie abandonnée. Et de là, ça a un peu cassé quelque chose. J'ai plus la même relation avec ma sœur aujourd'hui. On s'entend pas très bien. On n'a plus la complicité qu'on avait. Et ça, il m'a fallu du temps pour en faire le deuil. Et aujourd'hui, parfois, quand j'y pense, c'est difficile aussi.
2: Mais est-ce que vous en avez parlé vraiment dire chacun ce que vous ressentez au fond pour essayer de, même s'il y a eu cette cassure, est-ce que vous en avez vraiment discuté?
1: Moi, j'ai voulu qu'on ait une discussion. Donc initialement elle m'a dit d'accord et puis après elle a fait que fuir la discussion. Elle trouvait toujours une excuse et il s'est passé quasiment un an pour qu'elle finisse par me dire bon bah maintenant je suis passée à autre chose, on tire un trait là-dessus ou alors on se parle pas parce que moi je refuserais de revenir sur ce sujet-là. Et en fait moi ça a été très dur parce que j'ai besoin d'avoir une conversation, surtout après un an comme ça, ça a brisé quelque chose. Avec l'âge, bah j'ai plutôt pris une posture d'adulte à adulte. C'est la première fois que je me suis vraiment opposée à elle et c'est pas passé. On n'a pas renoué comme avant.
2: Moi je suis d'origine malienne et j'ai eu un conflit familial, c'est-à-dire que j'avais fait un choix amoureux qui n'était pas apprécié, accordé par la famille, donc ça a été très compliqué entre la culture, la religion, ça a divisé toute la famille. Personne ne me parlait, j'étais complètement isolée alors que je suis d'une grande fratrie. Je l'ai très très mal vécu, j'ai été renfermée sur moi-même, même quand je m'adressais à certaines personnes de ma famille, on ne me parlait pas. Ah non, on peut pas te parler parce que t'es contre l'avis de tout le monde. Il faut que tu comprennes, il faut que tu reviennes à la raison. Puis ne plus aller chez mes parents, des choses comme ça, ça a été très très difficile. Ça a mis du temps, on s'est séparé pendant 2 ans, 3 ans. Petit à petit, j'ai un oncle, ça l'a quand même beaucoup peiné et qui a été voir ma mère, la famille pour essayer d'arranger les choses. Ça a mis du temps et là, ça va très très bien maintenant.
1: mais moi, ce que je me demande, c'est comment t'as fait pour pardonner?
2: C'est vrai que ça laisse quand même des cicatrices, même si là j'en parle et que ça fait longtemps, mais après je suis pas très rancunière, on va dire.
1: Je pense que c'est une qualité, tu peux être fière de toi, parce que être rongé par la rancune, ça n'apporte rien de bon. Ce qui est difficile à surmonter, pour moi, c'est le fait que qui dit séparation dit un lien qui se casse entre deux personnes qui s'aimaient. Et donc, le fait de devoir faire le deuil de cette relation, de se dire que le lien qu'on avait, la présence que j'avais dans mon quotidien, c'est ça qui est très difficile.
2: On n'a plus les mêmes visions. Et puis, c'est vrai que quand tu perds cette complicité-là que tu avais avec la personne, et puis des fois, tu repenses, je sais pas, à une musique ou à un événement que vous avez vécu ensemble, et tu dis, je pense à la personne. Ça fait mal quand même par moment.
3: Ouais, moi ça m'a fait mal. Hein.
2: Comme le temps guérit les blessures, comme on dit. Puis des personnes, on en rencontre tous les jours. Il y en a qui partent, il y en a qui viennent. Peut-être qu'avec de la maturité, on comprend mieux les choses, on accepte les choses aussi.
1: Ouais, je te rejoins. Avec le temps, ça s'apaise. Pour ma sœur, je pense que ce qui m'a vraiment aidée, c'est le recul et le fait d'accepter, d'arriver à un stade où je me disais pas, mais c'est de sa faute, elle a pas voulu ou machin. Aujourd'hui, j'arrive à accepter, à me dire que on n'aura plus cette relation complice. En tout cas, du moins pour l'instant, on ne l'a pas. C'est vrai que les séparations, elles peuvent fragiliser un temps, mais je pense que quand on a fait le deuil de la séparation, ça nous fait évoluer, ça nous fait apprendre, ça nous permet de prendre des décisions plus vite. Je pense notamment dans le cadre amoureux, le fait d'avoir eu des relations plus jeunes et des séparations, ça m'a permis de savoir ce que je voulais ou pas, savoir ce que j'acceptais ou pas.
2: Ah oui, bien sûr. Il y a des relations, faut les laisser partir parce que si on voit que ça n'a pas d'intérêt, ça nous apporte rien dans notre vie, que ça ne pas être soi-même, c'est pas une relation qui est saine, que ce soit familiale ou amicale ou autre. Parfois, faut avancer et
4: Il y a tellement de problématiques dans le quotidien, de soucis qui arrivent qu'on peut pas anticiper, qu'on peut pas contrôler, qu'en fait, j'arrive à un stade où je me dis bah, je veux m'entourer de personnes qui me permettent de me sentir bien et d'avancer. Et en fait, c'est comme ça. On se remet de chaque séparation avec le temps, ça passe. C'est difficile à dire quand on est sur le moment parce que c'est douloureux, ça fait de la peine, ça peut générer de la colère, différentes émotions qui sont très désagréables. Mais avec le temps et aussi le travail sur soi, on trouve par y trouver beaucoup plus d'apaisement. C'est l'essentiel, je pense. Faut que ça nous fasse du bien et qu'on fasse du bien à l'autre aussi, qu'il y ait une réciprocité, qu'il y ait un cercle vertueux.
0: Des témoignages recueillis par notre reporter Raphaël Constant. Nawal Wariashi, comment vous réagissez à l'écoute de ces deux femmes, Aminata et Belinda? On a pu entendre par exemple l'idée de faire le deuil d'une relation. Il s'agit aussi d'un processus de deuil, une séparation?
5: Oui, ça ressemble à au processus de deuil classique, où on commence d'abord avec une phase un peu de choc, hein, le fait de se prendre en pleine figure, j'ai envie de dire, la réalité de ce désaccord qui mène à une séparation. La colère souvent va venir prendre le dessus ensuite, parce qu'il y a une frustration qui est dirigée autant sur l'autre que parfois sur soi-même. Ensuite, il y a une tentative de négociation. Alors, pas forcément avec la personne, hein. Ça peut être une négociation interne, hein, de se dire, mais est-ce que j'ai bien fait? Est-ce que j'ai bien dit? Est-ce que je suis pas en train d'exagérer? Donc, il y a une espèce de dualité intérieure, hein, qui se fait. C'est aussi une phase qui est très difficile. Et puis, on passe vers le moment de dépression, entre guillemets, c'est-à-dire où il y a une tristesse parce qu'on ressent la perte. Et on se dit, ça y est, cette relation ne sera plus ce qu'elle est. Je pense que ça y est, j'ai perdu l'objet d'amour entre guillemets, ou le fantasme, le projet que j'avais pour cette relation, l'image mentale, le futur que je m'étais imaginé, ou le statut que j'avais avec cette relation. Et enfin, on arrive à la phase d'acceptation, d'intégration, et c'est ce qu'on entend dans le reportage, hein. C'est assez intéressant, mais ces deux femmes ont clairement bien élaboré sur les deux relations, et on a entendu que ça a pris des années, ça prend du temps, surtout là c'était quand même des relations familiales, donc une sœur avec qui c'était fusionnel, donc déjà on était dans une relation, je suis pas certaine que c'était tout à fait équilibré, et ça a dû à un moment donné exploser, et elle le dit bien, posture d'adulte à adulte, et c'est ce qui est nécessaire, même dans une relation avec les parents, à un moment donné, on arrive à une position où on est des adultes, en fait, on discute avec son parent comme un adulte, et c'est là qu'on peut être dans des relations plus agréables, où il n'y a pas une tension, parce que si on reste toujours dans l'attente, l'acceptation, la validation de ce que l'autre va penser de nous, ou comment il va nous aiguiller, ou la place que l'autre prend dans notre vie, ça mène en fait à des tensions. Et pour la deuxième qui parlait carrément de rejet familial, alors là elle a été complètement isolée, exilée, ça devait être très difficile parce que au-delà
4: du choix d'un conjoint qui ne plaisait pas à la famille.
5: Oui, le choix d'un conjoint, donc le choix finalement de sa réalité, de sa liberté, de penser, de son orientation, de son individuation. Donc c'est-à-dire, je peux pas être un individu, je ne peux pas faire partie du collectif si j'ai une pensée différente de vous. Et ça, c'est aussi des motifs pas mal en consultation que je vois, hein, puisque je suis à Dakar, c'est quand même une ville très cosmopolite, on voit un peu de tout, et c'est très intéressant parfois où il y a vraiment ce combat de l'individu pour être, pouvoir exister seul, tout en faisant lien toujours avec sa famille, parce que en réalité au final il y a toujours un lien, même s'il est distancé, il n'est plus aussi proche, il reste le lien, et on voit que les choses finissent entre guillemets, je dis bien entre guillemets, par s'arranger.
4: Et les séparations ne sont pas toujours définitives. Alors on va donner la parole à une première auditrice tout de suite.
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0: Bonjour Kumba.
1: Bonjour.
0: Merci d'être avec nous Kumba. Vous êtes en France, à Bordeaux, vous avez 68 ans et vous allez nous raconter, je crois, une séparation particulière que vous vivez. Je vous laisse nous raconter peut-être l'avant, le moment où vous avez rencontré un jeune homme il y a 5 ans.
1: Oui, c'est vraiment particulier parce que ce jeune homme et moi, on s'est rencontrés par hasard. Et puis, de fil en aiguille, on s'est rapprochés. Il m'a raconté toute son histoire. On a familiarisé. Et il est devenu finalement comme mon fils, je veux dire mon fils de cœur. Et il se trouve qu'il était vraiment mal dans sa peau parce que il avait déjà eu un premier divorce il y a quelques années en arrière. Et quand je l'ai rencontré, il était encore en instance de séparation avec sa compagne. Et ça l'a beaucoup perturbé quand il m'a raconté qu'il a eu une pathologie psychiatrique et tout ça. Ça m'a beaucoup touchée. J'ai pris vraiment sa situation à bras le corps. J'ai eu à l'héberger et tout ça parce qu'il a failli être dans la rue. Et donc, il est resté chez moi, on va dire, longtemps. Et puis, il a perdu son boulot. Je l'ai encouragé à retrouver le travail.
0: Parce que il a fait des crises de schizophrénie, hein, c'est bien ça?
1: Oui, c'est ça. Il est atteint de schizophrénie. Et donc, pendant qu'il était là, il a fait sa crise, j'ai vécu la crise et quand j'ai vu ça, je dis mais non, je veux pas le laisser comme ça, il faut que je fasse quelque chose pour qu'il puisse se retrouver et se prendre en charge. Ça n'a pas été facile, mais j'ai pas baissé les bras non plus, donc au finish, il a réussi à trouver un travail parce que le fait qu'il soit ici, bon, je ne dis pas que ça me dérangeait, mais c'était un peu pesant. Parce que c'est un adulte, il faut qu'il prenne sa vie en main, qu'il vive sa vie, quoi. Donc, il a eu du boulot, il est parti. Et depuis qu'il est parti, ça va faire bientôt 2 mois. Moi, je me dis, bon, ma première réaction, c'est que c'est bien qu'il soit parti, il travaille, il a un logement, tout ça, ça se passe bien. Mais au cas où il fait une crise, comment je fais? Parce que dans sa famille, ils savent qu'il a ce problème, mais personne ne l'a vu en crise. Physiquement, comme ça, ils l'ont pas vu. Il veut pas que les parents sachent. Moi, il s'est confié à moi, donc je ne dirais pas que c'est un secret, mais puisqu'ils le savent, je me dis, s'il fait sa crise là-bas, comment ça va se passer? Parce que quand ça le prend, il peut rester, il s'enferme presque pendant une semaine, sans boire, sans manger. Et ça, c'est pas bon déjà pour la santé physique. Et puis après, quand il sort aussi, il peut errer, il peut agresser les gens ou on peut l'agresser.
0: Donc vous vous inquiétez pour lui et si j'ai bien compris, il est parti de chez vous. Comment vous avez vécu son départ?
1: Justement, de prime abord, je dis tant mieux, il va vivre sa vie. Mais après, c'est un peu compliqué pour moi, ça devient difficile. C'était, j'avais un peu de la peine. Par rapport à sa pathologie, par rapport à sa schizophrénie. S'il avait toute sa tête, je n'allais pas vraiment avoir des angoisses, mais c'est à cause de ça. Oui. Mais qu'à cela ne tienne, moi, ce que je veux, j'aimerais me détacher de lui, vous voyez, oublier. Bon, j'ai rencontré quelqu'un qui était en difficulté, je l'ai aidé, il s'en est sorti, mais je ne veux pas continuer à porter son fardeau comme ça tout le temps. Donc moi, j'aimerais passer à autre chose, le laisser faire sa vie, l'oublier, mais je n'y arrive pas et ça m'angoisse.
0: Nawal Wariashi, je me tourne vers vous. Qu'est-ce que vous pouvez répondre à Kumba? Comment se détacher? Et est-ce qu'il faut finalement se détacher de ce jeune homme rencontré par hasard?
2: Alors déjà, merci pour ce témoignage hein, qui est assez touchant. Là, j'ai quand même l'impression qu'on est dans la place, en fait. C'est plutôt la place qu'elle a occupée dans sa vie, ce rôle de figure un peu maternelle, protectrice, une présence vraiment maternelle. Et qu'en réalité, est-ce que j'ai pas l'impression qu'elle renonce en fait à cette posture maternelle. On entend qu'elle a toujours une inquiétude pour lui. C'est comme si son cerveau, son esprit était resté en alerte, puisque elle a dit avoir eu plusieurs crises, vu plusieurs crises, et ça peut être très impressionnant, comme elle dit, ça peut aller, la personne peut se mettre en total danger, on est face vraiment à une personne très vulnérable, mais en réalité j'ai la sensation qu'elle-même, que Kumba, vous-même, vous n'avez pas encore pris du recul par rapport à tout ce que vous avez vécu au contact de cet homme-là, et vous pensez encore à la suite. Donc le travail premier, mon conseil premier, ce serait peut-être d'essayer de laisser cette posture de parent, de responsable de cet homme-là, et rester peut-être faire transformer ce lien, puisque ce lien, du jour au lendemain oublié, je pense que c'est tout bonnement impossible. Vous n'allez pas oublier une personne qui a pris autant de place dans votre vie, c'est impossible. Nous, ce qu'on a besoin, on va dire le psychisme, ce qu'il a besoin, c'est de pouvoir mettre du sens et transformer finalement cette situation. Ça peut rester dans un rapport amical, plus distant, plus une place d'adulte à adulte, le voir comme un adulte responsable. Il sait qu'il est diagnostiqué, il peut prendre, il travaille, il peut peut-être être accompagné aussi par des professionnels pour rester aussi dans prendre, on va dire, la main sur son dossier, sur sa propre condition, et s'autonomiser. Donc là, en fait, c'est un peu comme une maman qui laisserait son enfant grandir et qui le laisserait vivre ses expériences d'adulte à distance sans forcément couper le lien total, mais sortir de cette posture qui est trop lourde pour vous. Vous avez parlé de fardeau. Donc quelque part aussi, vous avez aussi une vie personnelle. Mettez peut-être un peu plus votre énergie dans votre vie personnelle aussi, prenez aussi conscience de l'importance de votre propre santé, parce que ce sont des situations qui sont usantes sur le long terme.
0: Apprendre à se détacher, hein, à prendre ses distances parfois quand c'est nécessaire. Merci beaucoup en tout cas, Kumba, pour votre témoignage. Et comme chaque vendredi, on confie aux auditrices la responsabilité d'une partie de la programmation musicale, accompagné par Talimpo de notre équipe. Et vous, Kumba, vous avez choisi Baraï de Salif Keïta. On écoute ça sur RFI.

0: Keïta avec Baraï sur RFI. Bienvenue si vous nous rejoignez dans notre émission Questions de femmes. Comme chaque vendredi dans Priorité Santé, on parle aujourd'hui des séparations qui peuvent être difficiles en amour, en famille ou encore dans la sphère amicale. Elles peuvent s'avérer douloureuses. Quelles sont les séparations qui pourtant peuvent être nécessaires parfois? Comment y faire face? On parle de tout ça avec notre invitée Nawal Wariashi, psychologue clinicienne et psychothérapeute à Dakar. Et une auditrice nous a laissé un message vocal depuis le Cameroun. Elle préfère rester anonyme. On a donc modifié sa voix. On l'écoute.
1: Bonjour, je m'appelle Nayan. J'ai 43 ans. Je vis à Nkosamba, au Cameroun. J'ai mis fin à une relation qui a duré exactement 10 ans. Nous avons eu 2 enfants. Pendant toutes les années de notre vie de couple, je me suis battue pour la stabilité de notre foyer. J'ai porté pratiquement seule ce fardeau, toutes les charges, en particulier lorsqu'il a perdu son emploi. Il est resté au chômage pendant 5 ans, après une vie professionnelle particulièrement difficile. J'ai été tentée à plusieurs reprises de le tromper, et pour ne pas arriver à cette éventualité, je me suis dit qu'il fallait que je rompe pour éviter que cela ne crée davantage de tensions et pas respect pour lui. Nous avons rompu d'un commun accord, mais après, la communication est devenue presque impossible. Chaque fois, émaillé de mots dégradants à mon endroit. Ça m'a beaucoup brisée. Je n'y répondais pas, mais après je me suis refermée sur moi-même. Aujourd'hui, je m'en veux d'avoir tout porté. Je suis en colère contre mon ex-compagnon et je ne me porte pas mieux, même après la rupture. Je pleure tout le temps. Je culpabilise d'avoir toujours été naïve. Je n'ai plus foi en l'amour parce qu'aussi loin que je m'en souvienne, dans toutes mes relations sérieuses, j'ai été celle qui portait le couple d'un point de vue financier. Comment faire pour accepter cette rupture et accepter à nouveau de vivre? Suis-je en train de faire une dépression? Merci à vos docteurs.
0: Nawal Wariashi, qu'est-ce que vous pouvez répondre à ce témoignage?
2: C'est un témoignage aussi très touchant. On entend beaucoup de culpabilité, une atteinte de l'estime de soi, et j'ai l'impression vraiment ça a été une grande fatigue émotionnelle, puisque on est dans une relation visiblement qui n'était pas très équilibrée. Elle portait toute la responsabilité pendant, elle a parlé de 10 ans, donc ça doit être très difficile, et c'est pour ça que c'est pas aussi facile que ça de passer à autre chose. Alors, j'entends qu'elle s'en veut d'avoir été naïve, mais quelque part, ça peut être aussi l'occasion de se demander pourquoi est-ce qu'elle va vers, enfin, elle reste dans une relation sans vraiment pouvoir reconnaître ses propres limites. C'est typique d'une personne qui a été au-delà de ses propres limites. Et j'ai envie de dire, avant d'avoir foi en la relation future, en l'amour, ce serait peut-être de reprendre quelque part la foi en elle-même, ne pas voir cette naïveté comme étant quelque chose de mauvais. C'est une bonne chose d'être une femme entre guillemets généreuse, mais quelque part le fait de se laisser toutes les charges à elle, c'est peut-être l'occasion aussi de pouvoir revoir la manière de se représenter pour elle le rôle ou la place qu'elle pourrait avoir dans un couple. Par rapport à la question de la dépression, je pense que c'est important de s'arrêter là-dessus. Effectivement, une rupture amoureuse, une séparation peut faire émerger des émotions telles que de la tristesse, on a dit de la colère, les étapes du deuil.
0: Et elle le dit hein, qu'elle est en colère d'ailleurs, oui, contre son ex-compagnon.
2: Contre son ex, contre elle-même, elle a aussi de la tristesse, donc il y a des moments de dépression, donc on voit qu'elle est un peu dans la phase 3-4 du deuil. Maintenant, ça, c'est pas à prendre à la légère, je peux pas faire un diagnostic comme ça sur base de la note vocale, mais si à cela est accompagné des troubles du sommeil, des troubles de l'appétit, un manque d'intérêt pour toute activité, un isolement excessif et que ça dure plusieurs semaines, plusieurs mois. Là, je pense que vraiment, on peut aller consulter. Je pense que c'est important de pas rester avec ce questionnement parce que là, effectivement, c'est des signaux quand même d'alerte. Souvent, après une séparation, il y a une question identitaire, en fait, qui se pose. On se pose aussi la question de qu'est-ce que je veux moi dans ma vie, quelle place j'occupe. Il y a un effet miroir hein, dans les relations, et parfois c'est difficile aussi de voir qu'on est quelqu'un peut-être qui est dans l'excès, qui donne trop, qui porte une relation, et qu'on a du mal finalement à aller vers des relations qui nous nourrissent, qui nous donnent tout autant. Et ça peut être l'occasion, pas de s'enfoncer en pensant qu'elle est naïve et parfois les gens se disent stupide, etc. Non, mais plutôt donner ça à une personne qui me donne aussi, en réalité.
0: Les ruptures, en fait, comme une occasion de rebondir, de repenser sa manière d'être en relation, en tout cas. Merci à cette auditrice, Nayan, pour son témoignage. On va donner la parole à une autre auditrice. Bonjour, Nadège.
3: Oui, bonjour.
0: Vous êtes à Abidjan, en Côte d'Ivoire. On vous écoute, Nadège.
3: Ok, bonjour à tous. Bon, je suis dans une relation, ça fait environ 11 ans. Une relation 11 ans où le problème c'est que le monsieur, il avait déjà son épouse, ça je savais. Et j'étais même prête à aller en deuxième parce que dans nos coutumes, cela est permis. Mais on a cheminé 11 ans ensemble au cours de ce parcours, on a eu un enfant, on en voulait d'autres, mais on n'a pas pu. Mais du coup, ça fait de cela 6 mois. Je me sens un peu dans la relation parce que une fois, il m'avait dit que son épouse devait venir au pays et qu'il fallait que, comment je vais maritalement, ça, puisqu'il était au pays parce que tout le temps, il est affecté au pays. Il a fait peut-être 8 mois, on était ensemble. Il m'a dit, comme tu vois, mon épouse devait venir parce qu'il est dans une autre relation, il faut qu'elle vienne pour confirmer si elle est toujours aussi. S'il est toujours, ou elle est seulement là parce qu'ils ont d'autres enfants ensemble.
0: Parce que juste Nadège, son épouse est dans un autre pays que là où vous habitez vous.
3: Exactement. Son pays, même, puisqu'il n'est pas de mon pays, son pays, même, il est de l'autre pays. Mm. Donc, du coup, j'ai libéré, la puisque on vivait ensemble avec notre enfant, j'ai libéré l'appartement, je suis allée dans mon appartement. Mais ça fait à peine, je prends quatre mois. Il m'a fait savoir, en fait, il y a eu des mises en tente par rapport à mon attitude. Il m'a fait comprendre enfin que c'était pas la réalité, que c'était une face qu'il voulait voir si je pouvais bien me sentir dans cette relation. Et moi, honnêtement, ça m'a brisé, ça m'a fait beaucoup mal parce que je suis entière dans la relation. Mais je vois qu'il joue avec mes émotions. Donc, du coup, ça m'a fait flipper sur notre relation, bien qu'elle ait duré. J'ai pensé à redéfinir vraiment ce que je veux.
0: Pour résumer un petit peu ce que vous dites, il y a eu un moment déclencheur, en fait, par rapport à cette relation-là. C'est un moment où il vous a dit que sa femme était au courant de votre relation à tous les deux, qu'elle allait s'installer dans votre maison, chez vous. Et puis, il vous a dit que c'était une blague. Et là, vous a dit qu'il jouait finalement avec vos émotions. Et vous avez convenu avec vous-même qu'il fallait vous séparer de lui, qu'il fallait mettre fin à cette relation. Et vous vous demandez aujourd'hui, est-ce que c'était une bonne décision? Est-ce que c'est une bonne décision de se séparer de lui? Nawal Wariachi, je me tourne vers vous. Hein. On imagine que c'est une décision très difficile à prendre de se séparer quand, qui plus est, on aime encore la personne. Et puis, quand on a aussi un enfant ensemble.
2: Oui, et puis c'est une relation qui a été assez longue, où il y a eu pas mal de compromis, sacrifices de son côté. Donc ça peut être difficile de lâcher une relation où on a tellement investi. Après, ce que j'entends, j'ai l'impression que Nadège a l'air déjà d'avoir pris progressivement conscience de ses limites, de ses besoins. Elle est en train de redéfinir un petit peu quel genre de relation elle veut. Et c'est important de comprendre qu'une séparation, ça veut pas dire absence d'amour. On peut continuer à aimer une personne, ça, et se séparer parce que on décide que cette relation ne nous convient plus, qu'elle nous apporte beaucoup plus de dégâts, beaucoup plus difficiles, beaucoup plus lourdes pour nous que positives. Et puis, ce qui était très important dans ce qu'elle a dit, et moi je pense qu'il faut vraiment qu'elle honore ça et qu'elle considère ça comme légitime et totalement sain, c'est de ne plus avoir envie de vivre dans l'ombre de quelqu'un d'autre, ne plus avoir envie d'être testée après 10 ans de relation et de vouloir être dans une relation de confiance. Et c'est là où je me demande si aujourd'hui Nadège serait capable de continuer tout en étant dans une relation où cette confiance a été autant abîmée.
0: Merci en tout cas beaucoup Nadège pour votre appel et pour votre témoignage et bon courage dans les histoires d'amour et de vie commune. On retrouve aussi le cas inverse de Nadège qui est que par exemple notre conjoint, notre conjointe peut nous quitter sans que parfois on ait rien vu venir. Je vous propose de vous lire le témoignage de Karen, une auditrice à Mwanda au Gabon. Karen qui a 28 ans, je vous lis ce qu'elle nous a écrit. J'étais avec mon conjoint depuis 10 ans et nous avons 5 enfants. L'année dernière, alors qu'il allait dans une autre province pour chercher du travail, il m'a appelé en me disant qu'il me quittait. Il n'a pas donné de raison précise. À ce moment-là, j'étais enceinte de notre 5e enfant. Jusqu'à aujourd'hui, il n'est jamais revenu. Je me suis pourtant rendue dans la ville dans laquelle il cherchait du travail et j'ai appris qu'il vivait déjà avec une autre femme. Depuis, je suis déprimée. Je ne sais pas pourquoi il m'a quittée et de manière si brutale en plus. Parfois, je l'appelle lorsqu'il faut payer des choses pour les enfants, mais il ne s'occupe pas d'eux. Alors comment lui faire comprendre qu'il doit prendre ses responsabilités en tant que père? Et puis moi, comment puis-je passer à autre chose? Comment me remettre de cette rupture? Voilà pour le message de Karen. Nawal Wariashi, qu'est-ce que vous pouvez peut-être lui répondre, hein, Karen, qui a vécu quelque chose de très difficile, une rupture à un moment de fragilité?
2: Oui, c'est une rupture extrêmement violente, hein, je dirais, parce que c'est un moment effectivement d'être quitté après 10 ans de relation. En étant en pleine grossesse et avec 5 enfants au total, c'est sans explication aussi. C'est très difficile et on est face justement à ce type de séparation où le processus est plus long parce que il y a des blocages. Et le blocage, c'est l'absence de réponse. Et là, c'est typiquement la situation où c'est important de peut-être faire le deuil des réponses qu'on aura et de se concentrer un petit peu plus sur sa vie à elle. Là, maintenant, comment faire pour pouvoir vivre avec ses 5 enfants. Ensuite, il y a une deuxième chose qu'elle dit qui est très importante. Comment le faire, entre guillemets, adhérer à son rôle de père? Malheureusement, on peut pas le contraindre psychiquement, on va dire, ou psychologiquement à devenir un père s'il n'en a pas le désir. Par contre, il y a des dispositifs juridiques dans tous les pays qui l'entourage aussi peut participer, mais des dispositifs juridiques qui existent pour justement contraindre aussi un père à prendre ses responsabilités envers ses enfants. Donc je lui conseillerais de penser à cela aussi et aussi quelque part, comme je disais, la guérison va commencer vraiment lorsqu'elle acceptera peut-être de laisser ses questions sans réponse, ce qui est très douloureux, ce qui prend du temps, et se concentrer peut-être sur ce qui lui reste de plus beau de cette relation, c'est-à-dire peut-être ses enfants et comment continuer à cheminer dans sa vie de femme et de mère.
0: Oui, parfois, en fait, on n'a pas forcément la possibilité, hein, vous le dites, d'obtenir des réponses. On n'a pas toutes les explications qui sont nécessaires. On parlait de paternité, hein, de rôle de père, hein, là, dans le cas de l'ex-conjoint de Karen. Et justement, une auditrice nous a laissé un message sur WhatsApp depuis Kinshasa. Alors, elle s'appelle Benita. Elle aussi a préféré qu'on modifie sa voix. Je vous propose de l'écouter.
4: Bonjour, moi, c'est Benita. Je suis en République démocratique du Congo, professionnelle de Bombashi. Je voulais parler de la séparation avec mon père. Notre père, c'était un père, pas dit polygame, mais il avait une autre relation extra-conjugale. Du coup, il a commencé à nous abandonner. Il peut partir 2 ou 3 jours après, ça serait 1 mois, 2 mois, 3 mois, vous le voyez pas. C'était devenu un père absent, il n'était plus là. Pour moi, c'était une séparation. Donc, il n'a jamais été là pour moi. Je n'ai pas reçu d'affection paternelle. Et du coup, cette séparation m'a touchée. J'étais trop petite à l'époque. Aujourd'hui, je suis maintenant maman. Mais ça me touche. Ça me fait souffrir. Je me demande à chaque fois pourquoi il m'avait laissée, pourquoi il m'avait abandonnée, pourquoi il n'est pas là pour moi. Bon, en fait, aujourd'hui, on vit maintenant séparément dans 2 villes différentes. Il n'a jamais été là pour moi. Mais moi, à chaque fois, ça me passe à travers ma tête. Je me demande pourquoi il m'avait abandonné, pourquoi il est comme ça, pourquoi il est parti, pourquoi il m'a jamais dit je t'aime, pourquoi il n'a jamais été là pour moi. C'est un peu ça. Moi, ma première question, je voulais savoir comment faire pour me débarrasser de cette souffrance, parce que pour moi c'est un fardeau, je pense encore. Bon, j'ai des questions sans réponse et tout. Comment faire pour oublier, pour faire une table rase de cette situation? Et puis, la deuxième question, comment est-ce que je peux travailler sur moi pour que je sois une bonne mère pour mes enfants et que mon partenaire arrive aussi à comprendre ma douleur pour qu'il puisse m'aider dans ce combat afin de m'en sortir et m'y reconstruire.
0: Qu'est-ce que vous pouvez répondre à cette auditrice, à Benita ?
2: Alors oui, donc on entend que Benita, c'est une blessure profonde qu'elle a. C'est la blessure un peu du père, d'abandon, d'absence. Il lui manque le lien sécurisant, donc ça crée une fragilité chez un individu ensuite. Donc là, pour ce que j'ai pu entendre, j'ai un peu l'impression qu'elle a envie de pardonner et d'oublier, ce qui est quelque part des injonctions qu'elle se fait intérieurement. Alors oui, c'est bien de pardonner, mais oublier, c'est impossible. C'est pas possible de pouvoir oublier une souffrance qui est ancienne et profonde comme ça. Ça laisse souvent des traces. Et surtout, ce qui est important, c'est de pouvoir en fait cheminer, en fait, apaiser sa douleur et donner place en fait à son histoire indépendamment en fait du manque qu'elle attend encore aujourd'hui, parce que finalement, il y a encore cette petite fille à l'intérieur d'elle qui espère encore peut-être au fond que son père lui donnera, puisqu'il y a toutes ces questions: pourquoi il m'a pas aimé, pourquoi il n'était pas là, pourquoi il a décidé. Bon, elle pourrait lui poser la question, mais elle aurait certainement pas les réponses qu'elle attend. Donc quelque part, c'est aussi se recentrer sur elle-même et voir en fait que au-delà de l'absence de son père ou de l'absence des liens qu'elle attendait, elle est cette personne-là aujourd'hui qui peut, elle, donner aussi de l'amour et être présente pour les autres. Qu'au-delà de ce qu'elle a vécu, elle ne reproduit pas non plus ce qu'elle a, les traces que ça a laissé en elle. Mmh. Donc je dirais, ce que je dis toujours à mes patients, le pardon, c'est la dernière étape. Généralement, on n'a même pas besoin de travailler dessus. Ça vient naturellement. Mmh. Donc c'est d'abord pouvoir accepter ce qui s'est passé, accepter de rester sans les réponses. Et puis aussi, j'ai envie de dire, une réponse ne réparera pas la douleur et l'absence que ça a laissé. Donc c'est plutôt finalement essayer d'accepter. J'ai grandi sans père, mais je suis une personne aujourd'hui solide, une personne bienveillante qui est capable, elle, de prendre ses responsabilités. Je suis cette personne au-delà du fait que j'ai ce père-là, et puis lui redonner cette place qu'il a, c'est-à-dire finalement, il est plus aussi important pour elle. Aujourd'hui, il a, en fait, le père a perdu, on va dire, toutes les chances de pouvoir intégrer cette posture-là. Donc aujourd'hui, c'est son paternel. Mais voilà, le remettre à la place où il est dans le réel.
0: À sa place actuelle. Faire la paix, en tout cas, avec l'absence, avec aussi le manque d'explication. C'est aussi ça, la séparation. Et puis, ça peut nous aider à grandir. Un grand merci, Nawal Wariashi, d'être venu dans notre studio RFI à Dakar pour parler de ces séparations amoureuses, familiales, qui peuvent être douloureuses. Merci pour toutes les clés que vous nous avez donné pour nous aider à mieux les traverser. On arrive à la fin de cette émission, mais avant de vraiment se quitter, voici Fala sur RFI. Fala, c'est signé Fatoumata Diawara.

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1: C'est la fin de notre émission Priorité Santé. Merci à toutes et tous de l'avoir suivi. Merci à toutes les auditrices qui nous ont appelées ou laissé des messages. Et merci bien sûr à toute l'équipe en coulisses. Ophélie Lassen, Louise Kaledek, Talim Pouo, Inès Emprin, Victor Hull à la réalisation. Et merci à Alexandre Cayuela. Lundi, à l'occasion de la Journée mondiale contre la faim, Priorité Santé vous propose un reportage long format dans l'extrême nord du Cameroun. Comment lutter contre la malnutrition infantile en zone de crise ? Quel accès aux soins pour les enfants dans une région en proie à une grave crise humanitaire. C'est un reportage signé Raphaël Constant que vous pourrez donc écouter dès lundi. Et moi je vous dis à bientôt, portez-vous bien.
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0: Bonjour à tous et bienvenue, 10h TU midi ici à Paris, le journal sur RFI.
1: Gilles Moreau.
0: À la une de ce journal, un décollage historique à Wall Street. SpaceX fait aujourd'hui ses grands débuts en bourse, la plus importante entrée en bourse de l'histoire. L'objectif est de lever des capitaux car les activités de la firme d'Elon Musk nécessitent des investissements colossaux, nous dira dans un instant Jeanne Bartoli. Toujours beaucoup d'incertitudes entre les États-Unis et l'Iran. Téhéran ne s'est pas encore prononcé sur l'accord annoncé par Donald Trump, le président américain, qui lui évoque une signature dès ce week-end. La question migratoire domine la fin de la visite en Espagne du pape Léon XIV qui a célébré ce matin une messe à Tenerife sur l'archipel des Canaries. Football, le mondial 2026, début réussi du Mexique. Aujourd'hui, entrée en lice des deux autres pays organisateurs, les États-Unis contre le Paraguay et le Canada face à la Bosnie-Herzégovine. C'est donc le jour J pour la plus grosse introduction en bourse de l'histoire. SpaceX présente dans le spatial, Internet par satellite ou bien encore l'IA. SpaceX donc débute sa cotation en levant 75 milliards de dollars à Wall Street, quasiment trois fois le précédent record. La firme d'Elon Musk a en outre la possibilité d'émettre plus d'actions que prévu selon la demande, ce qui ferait monter la cagnotte à 86 milliards au maximum. Jeanne Bartoli.
2: Elon Musk a longtemps retardé la décision. 24 ans après sa création, SpaceX sera coté dans quelques heures à la bourse de New York. Objectif lever des capitaux car les activités du groupe nécessitent des investissements colossaux. Son réseau d'accès Internet par satellite Starlink est aujourd'hui rentable, mais ce n'est pas le cas de la branche aérospatiale et des lanceurs de fusées Starship. Pas le cas non plus de son activité d'IA, l'agent d'intelligence artificielle Grok, mais aussi le supercalculateur d'IA Colossus. Tous deux nécessitent encore des milliards de dollars d'investissement. Et c'est justement en vue de cette introduction en bourse que les activités d'IA ont été intégrées en février au groupe SpaceX. Alors si les investisseurs alertent sur une valorisation excessive de SpaceX comparée à son chiffre d'affaires réel, si certains s'interrogent ouvertement sur une possible bulle autour de l'IA, les analystes reconnaissent en tout cas que la demande devrait être au rendez-vous pour les actions SpaceX. 135 dollars l'action pour soutenir l'essor de l'IA, mais surtout l'incarnation d'un rêve technologique porté par Elon Musk, homme d'affaires aussi controversé, cadulé et dont les projets suscitent toujours une attente hors norme.
0: À New York tout à l'heure, une cérémonie est organisée à Times Square au siège du Nasdaq, la bourse électronique où SpaceX sera cotée. Entre les États-Unis et l'Iran, toujours beaucoup d'incertitudes et même de confusion. Les Iraniens ont fait savoir ce matin qu'ils n'avaient pas encore tranché sur l'accord annoncé par Donald Trump pour mettre fin à la guerre, alors que le président américain a lui évoqué une signature dès ce week-end. Il se veut optimiste au point d'avoir annulé des frappes promises contre l'Iran. Selon lui, un terrain d'entente a été trouvé et son vice-président J.D. Vance pourrait très vite se rendre en Europe où aurait lieu la signature. Une solution à deux États, israéliens et palestiniens, est débattu ce vendredi à Paris, qui accueille une conférence internationale. C'est la suite d'une initiative lancée l'an dernier par la France et par l'Arabie Saoudite, avec l'espoir de mettre fin au conflit israélo-palestinien. Elle a conduit la France à reconnaître l'État de Palestine, c'était en septembre dernier, mais sur le terrain, le morcellement du territoire palestinien et l'extension des colonies juives rendent la mise en place de cette solution très improbable. Paris compte la relancer en accueillant donc des Israéliens et des Palestiniens engagés pour la paix. Cette conférence est soutenue par les pays alliés, mais boycotté par Israël. Guilhem Deltey.
3: Yael Lerer est engagé pour la justice et l'égalité entre Israéliens et Palestiniens depuis plusieurs décennies. Et pour cette franco-israélienne, candidate de la coalition de gauche aux dernières législatives françaises, il n'y avait pas besoin d'un nouvel espace de dialogue avec d'autres militants.
4: Moi, je milite depuis plus que 40 ans. Je milite toujours avec des camarades palestiniens et on dialogue entre nous. Le dialogue fait partie intégrale de résistance aux situations coloniales. Et c'est jamais été un problème, c'est-à-dire les relations personnelles, c'est le plus facile.
3: Plusieurs militants israéliens et palestiniens évoquent une mascarade, une conférence qui cherche à masquer l'absence de mesures fortes visant Israël. C'est bien lui qu'il faut arriver à contraindre, estime Yael Lerer.
4: L'urgence maintenant, c'est comment on arrête Israël, comment on arrête la politique génocidaire, comment on respecte la loi internationale. C'est qu'on ne fait pas. Et ça, c'est des vies, c'est des personnes qui sont tuées tous les jours, tous les jours. On parle des solutions, on parle des paix, on parle des dialogues, vraiment ça ne m'intéresse pas. C'est vraiment pour pas parler de ce qu'il faut parler. L'inaction, c'est une complicité.
3: Ces militants appellent à des sanctions et notamment à la suspension de l'accord de libre-échange entre Israël et l'Union européenne.
0: C'était Guilhem Deltay. L'armée ukrainienne a lancé une série d'attaques nocturnes de drones sur la Russie. La Russie qui fait état d'au moins 3 morts dans la région de Bryansk, frontalière de l'Ukraine. Un drone a également percuté un immeuble d'habitation dans la région du Tatarstan, dans le centre de la Russie, blessant 3 personnes. Les États-Unis ont placé la compagnie pétrolière publique cubaine sur leur liste noire des organisations sanctionnées. Washington reproche aux autorités de La Havane de détourner les ressources énergétiques de l'île. Le blocus pétrolier dure depuis le mois de janvier et se durcit encore, ce qui impacte la distribution d'aide humanitaire dont les Cubains ont tant besoin et qui complique le travail du programme alimentaire mondial, selon son représentant à Cuba, Étienne Labande.
1: Les containers, ils sortent maintenant, petit à petit. On a réussi à importer du carburant, un peu. On travaille avec le secteur privé qui importe du carburant et pour notre compte, c'est pas encore suffisant. Le vrai problème, c'est le carburant pour le pays. Ça, il y a toujours pas de solution. Donc, ça crée des problèmes qui créent des besoins supplémentaires pratiquement chaque jour. Là, maintenant, on est sur des coupures de courant à La Havane qui sont entre 25 et 35 heures. Donc, en fait, on parle même plus par jour. On a des coupures qui sont très longues. Donc, ça cause des problèmes pour la conservation des aliments. Ça cause des problèmes pour le pompage de l'eau. Ça cause des problèmes pour les moyens de cuisson des aliments. Ça a des conséquences très directes sur la vie quotidienne de la population.
0: C'était Étienne Labande du Programme alimentaire mondial, joint par Justine Fontaine. Le pape Léon XIV achève son voyage de 7 jours en Espagne. Au programme, un échange avec des migrants et une messe célébrée ce matin en plein air sur l'île de Tenerife, sur l'archipel des Canaries. C'est l'une des principales portes d'entrée de l'immigration illégale vers l'Europe. Nous sommes tous des migrants, a dit le pape devant les fidèles. On apprend la mort de David Hockney, l'artiste britannique, l'une des figures les plus influentes de l'art contemporain. Il est décédé hier jeudi à l'âge de 88 ans chez lui à Londres, c'est ce qu'annonce ce matin son agente. On en revient plus en détail dans RFI Midi à partir de 13h, heure de Paris. Mexico a donné hier soir le coup d'envoi du Mondial 2026 de football dans une ambiance festive. À suivre aujourd'hui à Los Angeles, le premier match de la Team USA opposé au Paraguay. Enfin, autre pays hôte, c'est le Canada. Il affronte à Toronto la Bosnie-Herzégovine. La Corée du Sud, de son côté, avait pour premier adversaire la République tchèque. Ils étaient nombreux hier à Séoul à regarder cette entrée en lice de la sélection nationale. Une Coupe du Monde brunch, comme on l'appelle, en Corée du Sud, avec des matchs commençant vers 10-11 heures, mais pas de quoi décourager les fans. Reportage de notre correspondant Célio Fioretti.
5: Plus de 6000 personnes dès le matin sur l'esplanade Gwanghwamun pour regarder sur les écrans géants des façades des immeubles cette première rencontre pour la Corée du Sud. Jongdam corne sur la tête pour célébrer les Diables Rouges sud coréen vient de finir son gimbap, rouleau de riz entouré d'algues, un bon petit déjeuner pour entamer cette Coupe du Monde avec beaucoup d'attentes pour cette supportrice.
6: Je pense que notre équipe est forte et qu'elle peut obtenir un bon résultat. Et puis j'ai l'impression que ce sera la dernière grande compétition de Son Heung-min avec la sélection nationale. Rien que pour ça, je suis très enthousiaste. Je me souviens être venue ici pour la Coupe du Monde 2002 lorsque j'étais en deuxième année de primaire. Aujourd'hui, je suis revenue avec mes neveux. Ça me rappelle mon enfance et c'est assez émouvant.
5: D'autres sont venus en famille alors même que la semaine de travail et d'école n'est pas finie. Pas de problème pour Nomino venu avec son fils.
7: Moi j'ai posé un jour de congé, je me suis absenté du travail. Mon fils de 12 ans participe aussi à ce qui est officiellement une sortie éducative, mais nous allons surtout profiter du match. J'ai posé ma journée juste pour ça.
5: Pour les Diables Rouges sud-coréens, rendez-vous la semaine prochaine pour leur deuxième match face au Mexique cette fois. C'est Lucio Retti, Séoul, RFI.
0: Enfin, en France, les drapeaux sont en berne actuellement à Florence, petite ville du Gers, où se déroulent cet après-midi les obsèques de Liana, la collégienne retrouvée morte le 4 juin. Une affaire qui a beaucoup ému en France. Le principal suspect n'avait jamais été interpellé ou convoqué malgré des plaintes et signalements pour violence sexuelle sur mineurs. Bientôt, midi 10, ici à Paris. Bonne journée sur RFI. Tout de suite, une rediffusion de 8 milliards de voisins avec Lucie Bouteloup.
8: Les voix de l'abolition se rassemblent à Paris pour le 9e congrès mondial contre la peine de

0: Et c'est Césaria qui a vraiment créé à travers sa voix une espèce de loop où les gens d'un coup découvraient cette nation, cette culture, ces mélodies. Donc je dirais que le plus bel hommage qu'on puisse lui rendre, c'est chanter avec autant d'âme qu'elle ne chantait, chanter avec cette entièreté.
1: L'insularité sous-entend aussi bon nombre de problématiques sociales comme l'émancipation des peuples ou les conséquences du changement climatique. Le directeur du Rio Loco, Fabien Lérisson.
2: Ces îles sont de plus en plus menacées. Il y a une revendication politique très forte par rapport au risque climatique est inéluctable. Il ne faut pas les oublier, c'est un pan de culture qui risque de disparaître. C'est de prendre conscience de ce qu'ils sont et de leur identité culturelle et identité musicale.
1: Ce soir, le public voyagera à Cuba et à La Réunion avec entre autres le pianiste Roberto Fonseca et le créateur de la Gomance, DJ Seb.
3: Voilà, cap sur les îles avec Rio Loco, c'est à Toulouse, c'est jusqu'à dimanche.
4: Charlotte Hydrac pour le journal, à tout à l'heure.
3: À tout à l'heure.
4: Midi et 40 ans universel, on va parler de sport. Et de foot, bien sûr. Bonjour Esteban Mirales.
5: Bonjour Anne, bonjour à tous.
4: Le Mexique a lancé sa Coupe du Monde de manière idéale hier soir dans un stade Azteca de Mexico, plein à craquer.
5: Devant 83 000 spectateurs que le pays organisateur, co-organisateur, a remporté le match d'ouverture 2-0 face à l'Afrique du Sud grâce à des buts des attaquants Julian Quiñones en début de match et Raúl Jiménez en seconde période. Les Mexicains qui ont joué à 11 contre 9 après deux cartons rouges reçus par les Bafana Bafana, avant de voir également leur défenseur César Montes, lui aussi expulsé en fin de rencontre. Un petit bémol pour un premier match dont se satisfait tout de même le sélectionneur mexicain Javier Aguilé.
6: Nous avons fait une bonne première mi-temps. Nous aurions pu mener 3-0 en toute tranquillité. Personne n'aurait rien trouvé à redire. Nous avons été largement supérieurs, mais le tableau d'affichage n'a pas reflété ce que je dis là. Nous avons touché le poteau, le gardien en a sorti une autre et nous nous sommes alors compliqué la tâche progressivement. Le deuxième but et leur expulsion ont donné l'impression que nous nous sommes relâchés et que nous n'avons pas été assez percutants. Cependant, pour un premier match, commencer par une victoire est une bonne chose. Nous pouvons nous améliorer, bien sûr, et nous le devons également.
5: Deuxième match du Mexique jeudi prochain à Guadalajara face à la Corée du Sud. La Corée qui s'est défaite dans la nuit de la République tchèque, victoire 2-1 des Sud-Coréens dans un match très disputé puisqu'ils ont inscrit le but vainqueur dans les 10 dernières minutes de la rencontre.
4: Et puis aujourd'hui donc deuxième jour de compétition avec l'entrée en lice notamment du Canada, l'un des trois pays organisateurs.
5: Les Canadiens qui ne participent qu'à leur troisième Coupe du Monde. Les partenaires de Jonathan David débutent à Toronto face à la Bosnie-Herzégovine, un match à domicile pour essayer de gagner une première victoire en phase finale d'un mondial. À Toronto, Frédéric Suto.
7: Les plus anciens se souviennent sûrement du premier match du Canada en Coupe du Monde. Ce 1er juin 1986, à León, au Mexique, les Rouges et Blancs avaient offert une résistance héroïque à la grande équipe de France, les Platini, Giresse et autres Tigana. Le jeune gardien canadien Paul Dolan n'avait cédé qu'en toute fin de match 1-0, but de Jean-Pierre Papin. Cette rencontre a marqué durablement les esprits au pays de la feuille d'érable. Il faut dire que la sélection n'a pas fait mieux par la suite. En 86, elle avait perdu ses deux autre match de poule et il y a 4 ans, pour son deuxième mondial seulement au Qatar, le Canada est encore reparti avec 3 défaites. Buteur contre la Croatie en 2022, Alphonso Davies, le défenseur du Bayern de Munich, est la star de l'équipe, mais il est blessé depuis un mois et très incertain pour le premier match ce vendredi face à la Bosnie-Herzégovine. Jonathan David, l'attaquant de la Juventus de Turin, est attendu lui aussi. Il fait partie des piliers d'une sélection dirigée depuis 2 ans par Jesse Marsh, l'Américain, une équipe du Canada qui, sous sa houlette, a montré une certaine solidité. L'heure est peut-être enfin arrivée de gagner un premier match en Coupe du Monde. Frédéric Suto, Toronto, RFI.
5: Et coup d'envoi de ce Canada-Bosnie à 19h, temps universel, un match qui sera à suivre en direct et en intégralité sur les antennes africaines de RFI.
4: Esteban Mirales, la Coupe du Monde qui se déroule sans la Chine. L'équipe n'est pas qualifiée, pourtant la Chine est partout sur les supporters. Elle a produit l'immense majorité des drapeaux, des lunettes, des chapeaux, des trompettes, des accessoires fabriqués depuis des mois à Yiwu, où se sont rendus Cléa Broadhurst et Lei Yang.
8: Dans les allées du marché de Yiwu, le mondial 2026 est partout. Sur les étagères, des lunettes aux couleurs nationales, des chapeaux de fête, des mini-drapeaux à porter sur la tête. Ici, les saisons commerciales s'enchaînent au rythme des grands événements mondiaux. Et la force de Yiwu, explique Gao Heian, grossiste en articles festifs, c'est d'abord sa vitesse de production.
9: L'écosystème industriel.

0: trimestriel est complet, les prix sont bas et les livraisons rapides. Tout ce que vous pouvez imaginer peut être fabriqué à Yiwu. Du prototype au produit fini. Pour des articles pas trop compliqués, tout peut être prêt en 3 jours.
1: Matières premières, designers, usines, logisticiens, tout est regroupé dans les environs. Résultat, les grossistes peuvent répondre à des commandes venues d'Europe, d'Amérique du Sud ou d'Afrique. Pour Gao Heian, un mondial sans Yiwu est inimaginable.
0: Impossible, absolument impossible. Les produits de Yiwu sont incontournables et représentent une part énorme du marché. Pour tous les grands événements mondiaux, la plupart des articles viennent de Yiwu. Aucun autre endroit n'a une telle échelle et une telle diversité.
1: Et à Yiwu, la Coupe du Monde n'est qu'une saison parmi d'autres. Une fois les accessoires de football expédiés, les stands basculeront vers Noël. Des stades nord-américains aux marchés mondiaux, Yiwu ne fabrique pas seulement des objets bon marché, elle fabrique aussi le décor mondialisé des grands rendez-vous populaire. Cléa Broderst, Leyang, Yiwu, RFI.
2: La Chine présente par ses accessoires donc, mais pas sur le terrain. Ça n'est pas vraiment une surprise parce que la Chine n'est pas une grande nation de football. Bonjour Hermine Romillac.
3: Bonjour.
2: De la rédaction en langue chinoise de RFI. Il l'avouait d'ailleurs, le président chinois, à demi-mot en 2023. À ce moment-là, il répondait au premier ministre thaïlandais qui vantait une victoire des footballeurs chinois la veille. Écoutez.
4: Je pense qu'il y a eu une grande part de chance. Je ne peux pas faire l'éloge du niveau actuel de notre équipe nationale de football. Leurs performances sont instables. Il y a des hauts, il y a des bas.
2: Bon, le constat n'est pas terrible, hein, et on entend, Hermine, peut-être plus de déception que de modestie de la part du président chinois.
3: Mais aussi très réaliste, parce que Xi Jinping, il s'était passionné du foot. Il a d'ailleurs lancé en 2015, 3 ans après son arrivée au pouvoir, un grand plan national ambitieux visant à faire de la Chine une puissance mondiale du football en 2050.
2: Et qu'est-ce qu'il prévoit, ce plan?
3: Alors, il y a 3 objectifs. Se qualifier, l'organiser et la remporter. Se qualifier, c'est déjà fait en 2002, mais l'équipe chinoise a été éliminée rapidement et depuis, rien. Pourtant, 2026 offrait une bonne occasion parce qu'en tout, il y a 8 pays d'Asie au lieu de 4 pouvaient se qualifier, mais l'équipe chinoise a encore une fois vu cette opportunité s'envoler.
2: Donc, c'est raté pour participer pour ce qui est d'accueillir la Coupe du Monde?
3: Eh bien, c'est en 2017 quand le président de la FIFA, Monsieur Infantino, a rencontré Xi Jinping à Pékin. Les spéculations sur une possible organisation de la Coupe du Monde en 2030 ou 2034 ont circulé, mais elle a été attribuée à d'autres pays, on le sait. L'organisation par Pékin pourrait avoir lieu au plus tôt en 2040 si toutes les conditions seront réunies. Quant à l'objectif ultime, c'est-à-dire le gagner, c'est encore un rêve lointain parce que la Chine occupe maintenant le 101e place dans le classement mondial, un peu mieux que son pire score, 111e en 2024.
2: Et pourtant, on a vu récemment la Chine briller lors des compétitions olympiques. Pourquoi est-ce qu'en foot, c'est si médiocre?
3: Parce que à cause de la mauvaise gestion ou alors interventionniste excessive des autorités qui a engendré trop d'argent et ensuite a engendré une série de scandales et corruption, mais aussi la Chine, c'est pas un pays de football dans son culture normale. Et puis le football, c'est un sport collectif. L'esprit d'équipe et les coopérations sont primordiaux, ce qui n'est visiblement pas le point fort des footballeurs chinois actuellement.
2: Hermine Romillac de la rédaction en langue chinoise de RFI. On va revenir maintenant sur les émeutes racistes qui ont secoué Belfast cette semaine parce que la presse, The Guardian, révèle aujourd'hui que depuis des mois, les policiers avaient été informés que des listes d'adresses circulaient dans les milieux d'extrême droite, des adresses à viser justement lors d'événements comme ceux de cette semaine, un déchaînement de violence contre des immigrés ou contre des personnes qui sont présentées comme telles et instrumentalisées par l'extrême droite. Bonjour Martha Lorimer.
5: Bonjour.
2: Vous êtes professeur à l'université de Cardiff. Alors, ce ne sont pas les premières violences de ce type. Il y en avait eu aussi très récemment à Southampton, par exemple, après des attaques au couteau dans les deux cas. Est-ce que ça vous étonne que les événements aient pris une telle ampleur si vite?
5: C'est étonnant, mais ce n'est pas forcément surprenant. Ce que nous voyons, c'est une augmentation des violences racistes contre les personnes étrangères. Et de plus en plus, nous voyons des groupes d'extrême droite qui sont coordonnés et qui s'organisent justement pour poursuivre ce type de violence.
2: Alors justement, là, ces groupes ont agi très très vite. On a vu des hommes cagoulés notamment qui ont mis le feu à des bus, des véhicules, des maisons. Est-ce qu'on sait à quel groupe précisément ils appartiennent? Est-ce qu'ils sont identifiés un peu?
5: Non, nous ne savons pas exactement à quel groupe ils appartiennent parce que ces groupes ne sont pas forcément des groupes hyper organisé. Et ça, c'est en partie le problème, c'est que c'est beaucoup de groupuscules qui se retrouvent et qui ont tous un même but. Qui est évidemment celui d'attaquer des personnes d'origine étrangère.
2: Et comment est-ce qu'on explique que la police n'arrive pas à mieux les surveiller ? Est-ce qu'il y a quelques lacunes ? Est-ce qu'il y a des défaillances, comme on le laisse entendre la presse aujourd'hui ? Ou est-ce que c'est parce qu'ils sont justement peu organisés et qu'ils passent par des biais qui sont difficiles à surveiller ?
5: Il y a sans doute des difficultés à surveiller ces groupes. Il y a aussi un problème d'un point de vue des priorités, c'est peut-être ces groupes ne sont pas toujours vus comme les plus importants à poursuivre. Et surtout, leur nature assez dispersée veut dire que c'est compliqué de savoir exactement où est-ce qu'ils vont intervenir et quand. Ceci dit, ce qui est évident, c'est que il y a plus de connaissances de ces groupes. On sait qu'ils sont dangereux. Mais là, on n'intervient pas forcément toujours très vite pour essayer de les arrêter.
2: Et pourquoi est-ce qu'ils ne sont pas considérés comme une priorité, justement?
5: on commence par où? Ils ne sont pas forcément considérés comme une priorité parce que des fois, ce qu'ils défendent est vu comme quelque chose de légitime. Donc, ce que nous avons vu dans les dernières années, c'est sans doute une tendance à dire que la violence d'extrême droite est moins présente que d'autres types de violences, et ou, en tout cas, elle crée moins de préoccupations. Alors que ceci n'est pas forcément le cas. Il n'y a pas forcément eu une forte insistance sur leur dangerosité, en partie parce que il y a eu l'impression qu'il y avait d'autres formes de terrorisme, par exemple, qui étaient plus importantes.
2: Alors, l'extrême droite parle notamment de racisme anti-blanc, puisque vous évoquez le fait que ça puisse être légitimé. Un racisme anti-blanc de la part de la police, en mettant en avant une disposition qui impose aux policiers britanniques de s'interroger sur leur propre biais raciste avant toute intervention. Ça, c'est une spécificité du pays. Est-ce que ça a effectivement des conséquences sur l'action de la police ?
5: Non. Ça n'a pas vraiment des conséquences sur l'action de la police. Et ce que nous savons, c'est encore une fois que ce n'est pas forcément les Blancs qui sont les victimes des violences de la police, par exemple, qui ne sont pas forcément les plus recherchés par la police. Donc cette idée de two-tier policing, comme l'appelle l'extrême droite, n'est pas vraiment montré dans les faits.
2: Alors là, en l'occurrence, l'un des motifs qui est mis en avant par l'extrême droite, c'est beaucoup l'immigration. On sait que des militants ont visé aussi des immigrés près de la Manche, jusque sur les côtes françaises, au point que 10 d'entre eux avaient été interdits de territoire carrément par les autorités françaises. Mais ces violences de l'extrême droite, elles ne datent pas là de cette année ou des derniers mois. Par exemple, on va se souvenir là, dans quelques jours, du meurtre de Jo Cox, une députée travailliste qui avait été tuée juste avant le référendum sur le Brexit. Est-ce qu'aujourd'hui, le fait que les discours sur l'immigration, les discours haineux soient plus présents dans le débat public, ça opère une sorte de bascule qui fait passer la violence à un autre niveau, selon vous, ou pas du tout, et en fait, elle a toujours été là?
5: Cette violence a toujours été là. Ce qui a changé est sans doute le niveau auquel elle a été normalisée. Donc, et surtout le niveau auquel les idées de l'extrême droite ont été normalisées. Donc, les groupes d'extrême droite ont toujours été violents. Mais ce que nous voyons, c'est que les idées de l'extrême droite rentrent de plus en plus dans le discours public et ne sont plus menées par l'extrême droite. Et ça, c'est un problème parce que justement, ça normalise un peu ces idées et ça force l'extrême droite à devenir de plus en plus extrémiste, de plus en plus radicale, parce que à fur et à mesure que ces idées deviennent normalisées dans le discours public, ils doivent trouver une nouvelle façon de se différencier. Ou de toute façon, ils se sentent qu'ils ont la possibilité de dire des choses qui sont encore plus extrêmes que ce qu'ils disaient avant. Parce que de toute façon, les autres, ils ont déjà écouté, ils ont adopté leurs idées extrêmes de hier. Pourquoi pas, ils ne devraient pas le faire pour les idées d'aujourd'hui.
2: Je vous remercie beaucoup, Martha Lorimer, d'avoir été en ligne avec nous, professeure à l'Université de Cardiff. Merci.
5: Merci.
6: Merci. 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
2: 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Il est 14h30 ici à Paris et c'est l'heure d'Afrique Midi. Bonjour Nicolas Sieu.
10: Bonjour Anne Kortner. Bonjour à toutes et à tous. En République démocratique du Congo, l'opposition manifeste à Kinshasa contre le projet de révision constitutionnelle du président Tshisekedi. L'ancien président Kabila en profite pour sortir de son silence et lance depuis son exil un appel à la mobilisation. On fera le point aussi sur l'épidémie d'Ebola. Voilà tout juste 4 semaines qu'elle était déclarée dans l'est du Congo.
2: Mamadou Kaba Bari, chef de mission de l'ONG Alima dans l'est de la RD. Ce sera notre invité tout à l'heure.
10: Des milliers de migrants malawi réfugiés sur un terrain de Durban en Afrique du Sud. Il serait désormais 5000 sur place, fuyant le climat de violence xénophobe qui s'est installé dans le pays. Et puis le mondial de football, nous rejoindrons les Lions de la Teranga qui ont pris leur quartier dans le New Jersey, où la diaspora sénégalaise leur a réservé le meilleur accueil.
2: En République démocratique du Congo, donc, l'opposition se mobilise contre le projet de changement de la constitution porté par la majorité présidentielle.
10: Elle accuse Félix Tshisekedi de vouloir se maintenir au pouvoir au-delà de son deuxième mandat qui expire en 2028. Ce matin, la coalition C64 voulait tenir un sit-in devant le siège du Parlement. Les autorités l'ont interdit à cet endroit, déclaré inviolable et l'ont délocalisé. Mais l'opposition a tenu tête et les forces de l'ordre, Pascal Moulengua, sont en train d'intervenir.
11: La police est en train de disperser les militants de l'opposition. Ils sont plus d'un millier avec banderoles, effigies et drapeaux de leur parti. Plus tôt dans la matinée, la police a déployé ses camions anti-émeutes et une centaine d'éléments. À leur côté, 2 types de militaires. L'ambiance était bon enfant jusqu'à 1 heure, courtoisie vite rompue lorsque des leaders de l'opposition, dont Martin Fayoulou, Jamar Kabound, Délice Essanga et d'autres chefs de parti ont décidé de déferler vers les sièges du Parlement. S'en est suivi des jets de projectiles contre gaz lacrymogène côté force de l'ordre. Les responsables de l'opposition, dont leur QG se situe à quelques 300 mètres du Parlement, sont à la tête du cortège. Quelques blessés sont signalés, dont l'opposant Martin Fayoulou, légèrement touché au milieu de la cohue de militants. Certains ont été interpellés par la police. Les bras de fer se poursuivent. Les deux camps sont séparés par une épaisse fumée qui s'échappe des pneus brûlés sur le boulevard Lumumba.
10: Pascal Moulengua, correspondant de RFI à Kinshasa. Et à la veille de cette mobilisation du C64, Joseph Kabila a publié un message au peuple congolais pour appeler lui aussi à la mobilisation. Passion Ligodi, l'ancien président, fait cette sortie alors que sa situation personnelle est fragilisée.
12: Oui, Nicolas, on sait que Joseph Kabila est sanctionné par Washington depuis fin avril. Plusieurs de ses proches collaborateurs sont en prison depuis janvier. Son parti politique est suspendu et décapité. Et c'est dans ce contexte qu'il choisit de publier ce message. Le timing est calculé la veille de ce sit-in de C64 devant le siège du Parlement congolais. Il cite l'article 64 de la Constitution. C'est lui qui fait obligation à tout Congolais de résister à quiconque exerce le pouvoir en violation de la loi fondamentale. Et il appelle à ce que chaque famille, chaque avenue, chaque quartier, chaque village devienne un mirador pour la détection précoce et la dénonciation des atteintes aux libertés publiques. Fin de citation. Et Joseph Kabila le fait est pourtant en dehors des C64 et en dehors du PPRD son parti. Selon des sources proches de l'ancien président, il parle délibérément comme ancien chef de l'État. Au-dessus des plateformes, disent-ils officiellement, il ne fait pas partie des C64, mais ces mêmes sources confirment qu'il soutient les actions de cette plateforme. Et en se posant ainsi au-dessus des partis, disent ses proches, sur une cause qui dépasse les clivages, il envoie un signal, il reste un acteur, même acculé, alors que ses principaux collaborateurs, Obem Minaku et Emmanuel Ramazani Shadari, sont détenus depuis janvier par les Conseils nationaux des cyberdéfenses, un service rattaché à la présidence congolaise.
10: Dans l'est de la RDC, à présent, cela fait aujourd'hui 4 semaines que l'épidémie d'Ebola a été officiellement déclarée. Le dernier bilan communiqué est de 676 cas confirmés, dont 136 mortels. Alexandra Brejon, selon Africa CDC, le Centre africain de contrôle et de prévention des maladies, l'épidémie continue de gagner du terrain avec une augmentation du nombre de cas et des zones de santé concernées.
13: Oui, le virus continue de se propager de façon exponentielle, affirme Africa CDC. Au début de l'épidémie, seules 3 zones de santé ou circonscriptions sanitaires étaient touchées. Aujourd'hui, elles sont 34. Les 3 nouvelles zones sont Kambala, en Ituri, Masereka et Vuhovi, au Nord Kivu. Le principal défi reste le suivi des cas contacts. Pour chaque cas confirmé d'Ebola, il y a entre 20 et 40 cas contacts. Cela veut dire plus de 20 000 cas contacts en Ituri. Or aujourd'hui, un peu moins de 5 000, c'est-à-dire le quart, ont été identifiés. En cause, la méfiance des communautés, des populations qui se déplacent, l'insécurité et le manque de structures sanitaires dans certaines zones reculées. Dans ces conditions, casser la chaîne de contamination devient très difficile, indique le directeur d'Africa CDC, Jean Kaseya.
14: Si nous n'identifions pas ces gens, si nous ne les suivons pas, cela veut dire qu'il y a un énorme risque de transmission au sein des communautés. Tant que nous n'arrivons pas à joindre tous ces gens, nous ne pouvons pas dire que cette épidémie est proche d'être maîtrisée.
13: Jean Kaseya qui réitère son appel à un cessez-le-feu et surtout à plus de financement. Nous avons besoin de 518 millions de dollars pour répondre à cette épidémie dans la région, dit-il. Pour l'instant, nous n'en avons reçu que 220 millions de dollars. À noter tout de même, 8 nouvelles personnes ont guéri cette semaine. Au total, 30 personnes ont vaincu ce virus.
10: L'une des zones de santé les plus touchées est celle de Rwampara, à proximité de Bunia, capitale provinciale de l'Ituri. C'est aussi dans cette zone de santé que vivent des milliers de déplacés qui ont fui les violences armées qui déchirent cette province. Dans le camp de Tseré, déjà confronté à un lourd déficit d'infrastructures sanitaires, se protéger d'Ebola est un défi quotidien. Notre envoyé spécial, Coralie Pierret, s'est rendu sur place.
15: Sous le regard timide de quelques enfants, les humanitaires de l'ONG Solidarité Internationale installent une station de lavage de mains. Car pour se protéger d'Ebola, l'eau est essentielle. Sans eau, impossible de préparer les solutions chlorées nécessaires à la désinfection. Or, dans ce camp, qui accueille plus de 8000 personnes, il n'y a qu'un seul point d'eau. Alors, chaque jour, Ralessi, 64 ans, est contrainte de sortir du site 3 fois par jour pour acheter des bidons pour l'hygiène de base.
16: Les conditions d'hygiène? Non, ici, ça ne se passe pas bien. On vit comme on peut, mais c'est difficile. Nous manquons d'installations sanitaires. Ici, il n'y a pas de douche et il n'y a pas assez de toilettes.
15: À quelques mètres, des ouvriers de Solidarité Internationale installent un impluvium. Stéphane Kanyama est responsable programme eau, hygiène et assainissement pour l'ONG.
17: Donc ça, c'est un dispositif qu'on a mis en place qui va permettre à ce qu'on puisse collecter les eaux des pays et les stocker afin que ça puisse aider pour les travaux de décontamination, de l'hygiène des surfaces.
15: L'initiative est saluée par les autorités médicales locales mais reste rare. Sur les 19 fers de santé que compte Rwampara, seuls 4 à ce jour sont appuyés par des ONG. Coralie Pierret, de retour de Rwampara, RFI.
10: En Afrique du Sud, la situation devient franchement préoccupante pour des milliers de ressortissants du Malawi regroupés depuis plusieurs jours sur un terrain de la ville de Durban. Ils ont fui leurs habitations aux 4 coins de la région du KwaZulu-Natal sous la pression de groupes anti-migrants qui ont donné aux étrangers jusqu'à la fin juin pour quitter l'Afrique du Sud. Lisa Fabian, ils seraient désormais ces migrants plus de 5000 selon un responsable communautaire. Le Malawi a commencé à rapatrier certains de ses ressortissants par bus. Que va-t-il se passer pour ceux qui ont trouvé refuge à Durban ?
0: Eh bien, une délégation de l'ambassade du Malawi en Afrique du Sud s'est rendue à Durban pour tenter d'organiser le retour de ces personnes au pays, alors que leur nombre augmente très rapidement dans le parc public qui fait face au centre communautaire de Sherwood Hall. C'est en banlieue de la ville de Durban. Il n'était que 75 dimanche soir, près de 300 lundi et plusieurs milliers à partir de mercredi. Les autorités sud-africaines s'activent pour organiser leur recensement alors que des volontaires préparent des repas et distribuent des couvertures et que la police locale fait des rondes pour les protéger d'éventuelles attaques. Les quelques 1220 femmes sur plus de 5000 personnes originaires du Malawi recensées ce jeudi seront rapatriées en priorité, les femmes donc, alors que les hommes seront pris en charge plus tard, a déclaré un responsable de la mission diplomatique du Malawi. Une délégation du Haut Commissariat de l'ONU pour les réfugiés présente à Durban a également fait part de son inquiétude lors d'une réunion avec le Premier ministre de la province du KwaZulu-Natal. La région Zoulou est toujours l'un des épicentres des vagues de violence xénophobes en Afrique du Sud. Les pressions et les menaces de mort ont forcé de nombreux étrangers à fuir leurs habitations sans rien emporter ces dernières semaines.
10: L'équipe nationale sénégalaise de football a pris ses quartiers aux États-Unis à 4 jours de son entrée en lice dans le mondial face à la France. Pape Thiaw et ses joueurs sont désormais installés dans le New Jersey où les Sénégalais de la diaspora les ont accueillis chaleureusement. Reportage Antoine Grenier.
18: Une petite centaine de supporters massés autour des barrières de sécurité disposées à l'entrée de l'hôtel des Sénégalais, hôtel gardé par quelques policiers américains en uniforme. Ambiance de fête et fierté pour Amadou, chauffeur VTC qui n'aurait raté ça pour rien au monde.
19: J'ai pu essayer à New Jersey depuis 28 ans. Aujourd'hui je suis off, quoi, complètement off. Je suis là depuis ce matin. Hier j'étais là, avant-hier j'étais là. Et ce matin je suis là depuis ce matin. J'ai été chanceux que... Ils sont venus ici, quoi, à New Brunswick. Et je ne pouvais pas m'excuser de ne pas être là.
18: Installé depuis 18 ans aux États-Unis, Momodou, restaurateur à Manhattan, est en plein rêve. À son départ du Sénégal, les Lions avaient été quart de finaliste de Coupe du Monde. Depuis, ils sont champions d'Afrique. Et lui les aperçoit pour la première fois.
20: Je vais avoir l'occasion de voir les Sadio Mané et autres là, ouais. Ouais. J'ai raté beaucoup de choses au Sénégal, mais je veux vraiment participer de ma part aux États-Unis. Bof, c'est juste pour leur pousser, pour leur donner un coup de pouce, parce que on a la Coupe du Monde et je veux que ça doit être une grande fête.
18: Les Sénégalais qui entreront dans cette Coupe du Monde face à la France le 16 juin et qui se savent d'ores et déjà soutenus. Antoine Grenier, New York, RFI.
10: Et on rappelle qu'hier soir, l'Afrique du Sud a raté son entrée dans le Mondial, défaite 2-0 face au Mexique, pays co-organisateur.
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10: Il est 14h41 à Paris. Dans la deuxième partie d'Afrique Midi, l'interdiction de circulation des motos dans les zones rurales partiellement respectée au Mali. Au Gabon, les autorités tentent de désaturer les prisons. Et le dernier hommage de la presse guinéenne à Souleymane Diallo, fondateur du journal satirique Le Lynx. Il fut un chantre inlassable de la liberté d'expression.
2: Au Mali, le ministère des Transports annonce une opération spéciale à partir de lundi pour faire immatriculer tous les engins à 2 ou 3 roues.
10: Une décision prise en raison des impératifs sécuritaires. Au nom de la lutte antiterroriste, les autorités avaient déjà décidé début juin d'interdire la circulation des motos de 125 cm3 et plus en dehors des grandes villes. David Bachet, c'est un mode de transport très populaire et près de 10 jours après son entrée en vigueur, cette interdiction est appliquée de façon très disparates dans le pays.
21: Qu'ils soutiennent la mesure ou qu'ils craignent de la braver, beaucoup ont commencé à s'adapter. Désormais, nous utilisons des voitures ou des petites cylindrées, témoigne un notable de Nyono. J'allais dans les villages à moto, je n'y vais plus, déplore le salarié d'une ONG de Koulikoro, inquiet pour ses bénéficiaires. Mais tous n'observent pas la même discipline. Lundi, les agriculteurs sont venus en nombre à une rencontre avec leurs grosses cylindrées, sans être interpellés, raconte un habitant de Koutiala. À Sibi, les motos roulent malgré les checkpoints, décrit un habitant. habitants. Même constat à Kaï et à Nioro du Sahel, où le gouverneur a organisé une rencontre de sensibilisation, explique un élu local. Peut-être que la mise en œuvre suivra. D'autres sources rapportent cependant des arrestations en périphérie de Bamako, Mopti ou Gao dans le nord, où selon une figure de la ville, certains ont été libérés sans leur engin, d'autres sont toujours détenus. Ces disparités sont-elles liées à des difficultés d'application ou à une flexibilité des forces de sécurité? Il y a aussi les spécificités locales. Dans le cercle de Bankas, des accords ont été conclus avec le JNIM qui contrôle presque toutes les communes, témoigne un habitant. Les motos roulent normalement.
10: Au Gabon, le gouvernement tente de faire de la place dans des prisons totalement saturées. Avec l'appui du PNUD, le programme des Nations Unies pour le développement, il a lancé à Libreville des audiences foraines spéciales. Objectif, juger les détenus qui croupissent en détention provisoire pour des délits mineurs. À Libreville, le reportage d'Yves Laurent Gomain.
1: La salle de réception de la prison centrale de Libreville est transformée en un véritable tribunal. Juges, greffiers et avocats s'y sont déplacés pour l'occasion. En première ligne dans l'assistance, le ministre de la Justice, Augustin Heymann.
4: Des initiatives comme celle-là ont pour but de soulager un peu la prison, la surpopulation carcérale.
1: Les audiences foraines concernent uniquement les délits mineurs. Ce sont généralement des jeunes voleurs et braqueurs des quartiers pauvres. Des avocats commis par l'État assurent leur défense. Hugues Désiré Bogikouma vient de défendre un voleur à la tire.
22: Nous, en tant que défenseurs des droits de l'homme, nous sollicitons justement que ce genre d'audience se pérennise.
1: Le président de l'ONG SOS Prisonniers Gabon, Lionel Engonga, souhaite que ces audiences aident véritablement à lutter contre le surpeuplement carcéral.
23: Il y a des détenus oubliés en milieu carcéral. Quand on parle de surpopulation carcérale, c'est parce qu'il y a certains cas qui devaient être dehors, mais qui se retrouvent encore incarcérés. Il faut reconnaître qu'il n'y a pas un fichier digitalisé. Les magistrats, les greffiers travaillent encore de façon manuelle comme à l'ancienne époque. Donc il peut arriver qu'un dossier s'est égaré.
1: Les audiences foraines concernent toutes les prisons du pays. Yves-Laurent Goma, Libreville, RFI.
2: Le dernier hommage de la Guinée au journaliste Souleymane Diallo.
10: C'était hier au Palais du Peuple à Conakry. Souleymane Diallo était l'un des très grands noms de la presse nationale. Exilé sous Sékou Touré, il avait fondé en 1992 le journal satirique Le Lynx, très populaire pour ses caricatures et son ton irrévérencieux. Souleymane Diallo avait 80 ans. Il fut un infatigable défenseur de la liberté d'expression, Tanguy Billan.
24: Dès sa création, Le Lynx adopte un ton très audacieux face au régime militaire de l'ancien Conté, se rappelle Amadou Diallo, ancien journaliste de la BBC.
25: Diallo Souleymane, c'est l'incarnation même de la lutte pour la liberté de la presse en Guinée. Il est allé en prison, il n'a pas renoncé, il a été intimidé, il n'a pas renoncé. Certaines autorités ont voulu le corrompre, il n'a pas marché. Diallo Souleymane, c'était quelqu'un qui refusait la pression, qui refusait la corruption, qui refusait la compromission et qui n'avait peur de rien.
24: Certains de ses articles ont en effet valu à Souleymane Diallo des séjours en prison, au mi-temps des années 1990. Son combat des années 2000 vise à briser le monopole de l'État sur les ondes, et c'est une victoire, les premières radios privées apparaissent en 2006. En 2010, il est désigné par sa corporation pour siéger au Conseil National de la Transition. Il y porte une loi pour protéger les journalistes, rappelle Diao Barry, directeur de publication du Lynx.
26: Il a fait voter la loi L002, sur la liberté de la presse, qui remplaçait les peines d'emprisonnement par des amendes pour toutes les infractions commises par les journalistes dans l'exercice de leur profession. Il n'y avait pas mieux placé pour le faire que lui qui avait connu la prison.
24: L'enlèvement fin 2024 du journaliste Habib Marwan Camara symbolise les nouvelles menaces dont fait l'objet la presse guinéenne, mais le Lynx continue de paraître chaque lundi. D'un régime à l'autre, son ton n'a jamais changé. Tanguy Billan, Conakry, RFI.
10: Il est midi 47 à Conakry. Anne Kantner, les grands titres de ce vendredi 12 juin.
2: Le flou toujours sur un possible accord entre les États-Unis et l'Iran, accord annoncé par Donald Trump. Téhéran ne prend aucun engagement sur la gestion du détroit d'Ormuz, qui devrait être rouvert. Téhéran précise aussi que l'accord prévoit la levée du blocus qui pèse contre ses ports. Un média d'État dit que le programme nucléaire pourrait être abordé lors de futures négociations et déjà, Benjamin Netanyahou affirme être entièrement d'accord avec Donald Trump pour que l'Iran n'ait jamais de bombes nucléaires. Une conférence organisée aujourd'hui à Paris pour une solution à deux États. C'était le sujet tout à l'heure de la Fabrique du Monde que vous pouvez réécouter sur l'appli RFI Pure Radio. Le Premier ministre britannique, encore plus fragilisé après plusieurs démissions hier, le ministre de la Défense et plusieurs de ses collaborateurs. Ils estiment que le gouvernement, que le Premier ministre ne dépense pas suffisamment dans le domaine militaire. Le monde de l'art contemporain a perdu l'un de ses grands noms, le peintre David Hockney. Il est décédé à 88 ans, très connu pour ses tableaux colorés de nature, des paysages, de piscine aussi. Son portrait à retrouver sur internet rfi.fr. Et puis on va continuer à parler de la Coupe du Monde, de l'entrée en lice de deux pays organisateurs aujourd'hui, le Canada et les États-Unis.
10: 4 semaines après l'épidémie d'Ebola dans l'est du Congo, où en est-on sur le terrain? Le témoignage de Mamadou Kaba Bari, chef de mission d'Alima dans l'est de la RDC. Il répond à Alexandra Branjon.
3: Comme vous le savez, le début de l'épidémie, c'était un peu chaotique du fait que c'est du Bundibugyo et que on n'était pas complètement préparé à une telle vague, parce que l'épidémie, elle a quand même couru quelques semaines avant qu'elle ne soit découverte. Donc, l'ampleur était énorme. Aujourd'hui, il y a une coordination sur le terrain. Au niveau national aussi, les autorités se mobilisent, les partenaires se mobilisent, qui essayent de fédérer les efforts ça et là afin de pouvoir endiguer l'épidémie et prendre en charge ceux qui sont déjà infectés.
13: Donc une riposte plus organisée, et pourtant l'épidémie n'est toujours pas maîtrisée. En tout cas, c'est ce que dit Africa CDC.
3: Comme vous le savez, Ebola, ça fait peur. Et puis, compte tenu de la désinformation au niveau communautaire, les difficultés d'accès et, disons, l'étendue des zones infectées, je pense que ça demande quand même beaucoup plus de temps, de l'organisation pour qu'on puisse endiguer. Donc, on est passé de 2 zones de santé. Aujourd'hui, on est à 17 au niveau de Ituri, et ce sont des aires de santé d'une superficie très grande. Donc, il faut du travail, il faut de l'organisation afin de pouvoir répondre à cette épidémie.
13: Pourquoi une propagation aussi rapide? Qu'est-ce qui fait défaut?
3: Les gens bougent. Ituri, et particulièrement Bunia, c'est une ville de business, c'est une ville de commerce. C'est ouvert sur l'Ouganda. Et c'est ouvert sur plusieurs zones minières dans la région. Il y a plusieurs routes. Et jusqu'à présent, nous avons quand même des patients contacts qui ne sont pas suivis. Et troisième chose, il y a des cas contacts. Nous sommes certains dans la communauté qui continuent encore à se cacher et à ne pas se présenter pour une prise en charge. Donc, tout cela fait que l'épidémie va se répandre.
13: Alors, vous parlez de difficultés et de désinformation par rapport à cette maladie. Vous, à Rwampara, est-ce que vous êtes confronté à cette désinformation?
3: Tout à fait. Nous gérons un centre de prise en charge. Notre première structure précaire a été brûlée à cause de cette désinformation. Et ça nous impacte parce qu'on souhaiterait quand même avoir des personnes en contact qui arrivent le plus tôt possible. Et du fait que les gens restent longtemps compte tenu du manque d'informations, souvent on nous ramène des patients dans un état compliqué. Et ça demande beaucoup d'efforts pour pouvoir les prendre en charge. Et aussi, les familles, aujourd'hui, si on a un corps dans la structure de santé, il faut beaucoup d'efforts afin que les familles soient sensibilisées et que les proches comprennent que ce corps, il doit bénéficier d'un enterrement digne et sécurisé. D'habitude, on donne les corps pour que les gens les enterrent dans d'autres maladies. Mais une maladie où on dit qu'on ne donne pas le corps, imaginez que c'est un peu contraire aux us et aux mœurs, donc ça demande beaucoup de travail.
13: Alors depuis 3 semaines, il y a tout de même des campagnes de sensibilisation. Est-ce que vous voyez un changement dans l'attitude de la population?
3: Ça s'organise parce que maintenant, le fait que le laboratoire est disponible, les gens parviennent quand même à sortir. Mais j'avoue qu'il y a encore du travail à faire parce que nous sommes certains qu'il y a encore d'autres personnes qui ne parviennent pas à se présenter. Aujourd'hui, on parle de Rwampara, on parle de Bunia, mais l'épidémie s'est répandue dans certaines localités où l'accès reste quand même très difficile. Les gens commencent à comprendre, mais il y a encore du travail à faire afin que tout le monde s'investisse et que ça soit un travail pas seulement des professionnels de santé, mais c'est aussi avec la communauté. D'ailleurs, c'est la communauté qui doit porter la lutte.
13: Alors, vous parlez d'enterrement digne et sécurisé. Qu'est-ce qui pourrait être fait pour rétablir cette confiance de la population? Par exemple, est-ce qu'on pourrait imaginer des cercueils vitrés, par exemple?
3: Moi, je pense quand même que oui, si ce cercueil, disons, vitré ou c'est pas transparent, peut amener à plus de confiance entre les agents de santé et les communautés, pourquoi pas? Pour la prise en charge des malades, c'était des grosses tentes où il était impossible de voir le patient. Aujourd'hui, nous parlons des cubes. C'est des structures transparentes qui permettent quand même non seulement de techniquer sur le patient, mais aussi que ce patient communique de visu avec son entourage. C'est une révolution. Aujourd'hui, les parents peuvent venir voir le patient de l'autre côté à travers des plexiglas. Je pense que si pour un enterrement digne et sécurisé, si des cercueils, on peut avoir une partie vitrée qui permet aux parents de voir le visage du défunt, je pense que c'est ça. Nous l'utilisons déjà dans les centres de prise en charge parce qu'on fait une exposition du corps et que les parents peuvent rester quand même à distance pour voir le défunt. Si ça peut aider, je pense qu'il faut le faire.
10: Mamadou Kababari, chef de mission de l'ONG Alima dans l'Est du Congo avec Alexandra Branjon. 14h53 à Paris, comme tous les vendredis, Anne Cantner, c'est l'heure à présent de notre rendez-vous avec les rédactions en langues étrangères de RFI.
2: Oui, pour parler de la Coupe du Monde, alors pas des 48 pays en compétition qu'on a évoqué beaucoup hier, mais il y a aussi des absents de taille et notamment le Nigeria. C'est la deuxième fois de suite. Le Nigeria n'avait déjà pas participé à la Coupe du Monde de 2022 et pour en parler, nous sommes avec Abdoulaye Issa de la rédaction en Haoussa de RFI à Lagos. Bonjour.
5: Bonjour Anne.
2: Qu'est-ce qu'on dit au Nigeria de cette absence ?
5: Eh bien, les réactions sont partagées entre colère, frustration et autocritique. Une partie des supporters accuse la fédération de la mauvaise gouvernance du football et l'instabilité technique. D'autres estiment que l'équipe, malgré des stars comme Victor Osimhen et Ademola Lookman, n'a pas réussi à construire un collectif cohérent. Sur les réseaux sociaux et dans les médias sportifs, beaucoup parlent d'un gâchis compte tenu du talent disponible. On retrouve aussi un discours récurrent. Le Nigeria produit d'excellents joueurs, mais souffre de problèmes structurels tels organisation, planification, continuité des entraîneurs.
2: Et alors, est-ce qu'il y a eu des sanctions décidées par les autorités après cet échec ?
5: À ce stade, rien n'indique une sanction sportive officielle contre les joueurs. Concernant le sélectionneur Eric Tchelé, la pression a été forte tout au long des qualifications. Son contrat a été largement associé à l'objectif de qualification. Et les médias nigérians ont régulièrement évoqué la possibilité d'un licenciement en cas d'échec. Les critiques contre ses choix tactiques et ses sélections ont été fréquentes. Cependant, dans le football nigérian, les responsabilités sont rarement attribuées au seul entraîneur. Les débats portent également sur la fédération, la gestion des compétitions locales et la politique de sélection. Pour en parler, Ibrahim Danjouma, un supporter des Super Eagles, ne cache pas sa déception.
7: Cette non-qualification est une grande perte pour l'Afrique en général et l'Afrique de l'Ouest en particulier. Ils ont gagné 3 fois la CAN, une médaille d'or aux Jeux Olympiques en 1996 à Atlanta aux États-Unis. Ils ont été 5 fois finalistes de la Coupe d'Afrique des Nations. Cette statistique montre combien le Nigeria est un pays, comme je l'avais dit, du football. Donc, il est difficile d'expliquer ce déclin du football au Nigeria. Bon, plusieurs explications, en tout cas, peuvent être apportées. D'abord, il y a, on va dire, les récurrentes crises des années passées et crises de leadership au sein de la fédération. Il y a la corruption dans la sélection des joueurs. Tout ça, ce sont des réalités. Il y a aussi l'état du Nigeria qui n'est pas trop impliqué à mettre les joueurs dans de bonnes conditions.
2: Alors, est-ce que malgré la déception, les Nigérians vont quand même la suivre, cette Coupe du Monde ?
5: Bon, Anne, je réponds par l'affirmatif. Vous savez, le Nigeria est l'un des plus grands marchés footballistiques d'Afrique. Même sans une équipe nationale qualifiée pour le mondial, les bars, les restaurants et espaces publics diffusent les matchs. Les supporters suivent intensément les grandes nations, à savoir les performances des joueurs d'origine nigériane évoluant pour d'autres sélections, suscitent également un intérêt particulier. Et enfin, les paris sportifs et les compétitions entre amis entretiennent l'engouement. Je voudrais ajouter que l'expérience de 2022 a montré que l'intérêt pour le tournoi restait extrêmement élevé malgré l'absence de ces joueurs nigériens.
2: Et alors, quelle est la sélection qu'elle soutient de la plupart des Nigérians là actuellement ?
5: Beaucoup sont dans l'embarras du choix. Cependant, des tendances se dégagent. N'oublions pas aussi que le continent est représenté par les équipes telles le Ghana, le Sénégal, le Maroc ou le Cameroun, qui bénéficient également d'un soutien panafricain, même si les rivalités restent fortes. En Europe, l'Angleterre attire traditionnellement beaucoup de supporters nigérians en raison de l'immense popularité de la Premier League. Le championnat anglais, beaucoup de Nigérians suivent chaque semaine les clubs anglais et connaissent parfaitement les joueurs. le Portugal, la France ou le Brésil. Ces sélections disposent également d'une large base de supporters grâce à leurs stars et à leur histoire.
2: Abdoulaye Issa de la rédaction en Aoussa de RFI en direct de Lagos. Et c'est ainsi que se termine Afrique Midi pour aujourd'hui, Nicolas Sûr.
10: Merci de nous avoir suivis. Merci à Laurent Chaffard, Benoît Raymond et Cécile Périard qui m'ont aidé à préparer cette édition. Très bon week-end et à demain.
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2: Merci d'écouter RFI. Il est 9h à Port-au-Prince et à Washington, 13h en temps universel. Dans un instant, un nouveau journal. On parlera de cette conférence organisée à Paris pour une solution à deux États. Et puis la dernière partie de notre émission sur le continent américain, comme tous les jours. Nous appellerons notre envoyé spécial à Toronto, puisque c'est l'entrée en lice aujourd'hui de l'un des pays organisateurs, le Canada, pays organisateur de la Coupe du Monde. Je parle de foot, évidemment. Ce sera face à la Bosnie tout à l'heure. On parlera aussi du maillot de l'équipe d'Haïti. Nouveau maillot à la demande de la FIFA. Il a été changé. Vous pourrez aussi entendre une ancienne gloire du foot haïtien, Philippe Vorbe, qui avait participé à la Coupe du Monde en 1974. Et puis on fera le point sur l'actualité des Outre-mer françaises, comme tous les jours. On s'y attendait un peu, hein, Benoît Ferrand. L'Assemblée nationale a rejeté hier la proposition de loi qui permettait la recherche et l'exploitation d'hydrocarbures en Guyane et dans les Outre-mer.
16: Un rejet prévisible après celui enregistré en commission, mais un rejet qui a mis en colère et même très en colère les deux députés de la Guyane. Reportage à suivre.
2: À tout à l'heure.
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2: Et tout de suite donc le journal. Gilles Moreau, Paris accueille aujourd'hui une conférence internationale pour une solution à deux États.
17: Un État israélien et un palestinien, c'est la suite d'une initiative lancée l'an dernier par la France et l'Arabie Saoudite avec l'espoir de mettre fin au conflit au Proche-Orient. Elle a conduit la France à reconnaître l'État de Palestine, c'était en septembre dernier. Mais sur le terrain, le morcellement du territoire palestinien et l'extension des colonies rendent la mise en place de cette solution très improbable. Israël vient d'émettre un arrêté d'expropriation pour une partie du site archéologique et lieu saint de Nabi Samuel en Cisjordanie occupée. C'est là, à moins de 10 kilomètres de Jérusalem, que le prophète Samuel aurait été inhumé. Et pour Israël, l'enjeu est stratégique. Reportage d'Amira Souilem.
2: Toute la journée, des quarts des vers se dégrappent de fidèles juifs dans ce village palestinien. Sous un parasol, entouré de ses petits-enfants de soda et de glace, Victor David savoure le moment.
27: Ça, c'est la tente de Shmuel. Alors ici, on vient, hein,
0: les enfants qui ont 3 ans. Ils viennent ici et on coupe un peu les cheveux.
4: Est-ce que vous savez que l'État israélien a décidé de saisir des terres palestiniennes ici?
0: Je sais pas. C'est... Mais on vit ensemble. Il n'y a pas de problème ici.
2: Pas de problème, pas vraiment la vie des Palestiniens. Depuis plus de 50 ans, le village vit au rythme des destructions de maisons. Et les autorités israéliennes viennent d'émettre un nouvel avis d'expropriation de 11 hectares. Il inclut l'enceinte de la mosquée qui comprend le tombeau présumé du prophète Samuel. Emir Adel Abd, à la tête du conseil du village, se sent démuni face à cette situation.
15: Les pierres, ce n'est pas si important. Ce qui compte, c'est l'humain. Mais aujourd'hui, les Israéliens veulent que cela devienne une guerre de religion. Je dis bien les Israéliens et pas les Juifs. Ils veulent laisser une empreinte historique sur ce bout de terre, s'inventer une histoire qu'ils pourront léguer aux générations futures.
2: Entouré de 4 colonies israéliennes et désormais coupé du reste de la Cisjordanie occupée, la localité de Nabi Samuel se sent de plus en plus prise en étau par l'occupation israélienne. Amira Suilem, de retour de Nabi Samuel, RFI.
17: Benjamin Netanyahou affirme être entièrement d'accord avec Donald Trump pour que l'Iran n'ait jamais la bombe atomique. Le Premier ministre israélien l'a dit au lendemain d'une annonce du président américain sur l'imminence d'un accord entre Washington et Téhéran. Or, les Iraniens ont fait savoir ce matin qu'ils n'avaient pas encore tranché, donc toujours beaucoup d'incertitudes et même de confusion dans ce dossier. L'armée ukrainienne a lancé une série d'attaques nocturnes de drones sur la Russie. La Russie qui fait état d'au moins 2 morts dans la région de Bryansk, frontalière de l'Ukraine. Un drone a aussi percuté un immeuble d'habitation dans la région de Tatarstan, dans le centre de la Russie, blessant 3 personnes. Une exécution suspendue dans l'Alabama, état du sud des États-Unis. La Cour suprême l'a suspendue en raison de la méthode utilisée. L'accusé, condamné à mort pour le meurtre de 2 personnes, devait être exécuté par inhalation d'azote. Une cour d'appel fédérale avait estimé quelques jours plus tôt que cette méthode pourrait être contraire à la Constitution des États-Unis. Explication d'Arim Lipold.
18: C'est un revers surprise pour les autorités de l'Alabama qui voulaient procéder à leur 8e exécution par inhalation d'azote, une méthode dénoncée comme cruelle et inhumaine par des experts de l'ONU. Elle consiste à administrer de l'azote sous forme gazeuse à travers un masque placé sur le visage du condamné, provoquant sa mort par privation d'oxygène. C'est l'Alabama qui avait eu recours à l'azote pour la première fois aux États-Unis en 2024. Jusqu'à présent, les exécutions sont principalement pratiquées par injection létale, mais les produits utilisés sont de plus en plus difficiles à se procurer. Certains États se sont donc tournés vers d'autres méthodes, notamment le peloton d'exécution, qui était d'ailleurs l'option privilégiée par le condamné Jeffrey Lee. Ce dernier a salué la décision de la Cour suprême. Pour l'instant, la plus haute juridiction américaine s'est prononcée uniquement sur le cas de l'Alabama, mais elle pourrait être amenée à se saisir plus largement de cette méthode d'exécution, désormais légalisé dans 5 États américains.
17: Le pape Léon XIV achève son voyage de 7 jours en Espagne. Au programme, un échange avec des migrants ainsi qu'une messe célébrée ce matin en plein air sur le Tenerife, sur l'archipel des Canaries, l'une des principales portes d'entrée de l'immigration illégale vers l'Europe. Nous sommes tous des migrants, a lancé le pape aux fidèles. Sur le front du virus Ebola en RDC, l'OMS, l'Organisation mondiale de la santé, prévient. L'épidémie d'Ebola qui sévit dans l'est du pays continue de gagner du terrain avec une augmentation du nombre de cas ainsi qu'une propagation à de nouvelles zones géographiques. La grande majorité des infections se concentre dans la province de l'Ituri, mais des cas ont été recensés aussi dans 34 zones de santé réparties entre l'Ituri, le Nord Kivu et le Sud Kivu. David Hockney est mort. On a appris ce matin la disparition du grand artiste britannique décédé selon son agente hier chez lui à Londres à l'âge de 88 ans. Avec lui disparaît un grand nom de la peinture contemporaine. David Hockney laisse une œuvre immense et ses tableaux sont parmi les plus chers au monde. Direction maintenant la Thaïlande qui observe un deuil national. À 15 jours de deuil et des drapeaux en berne, c'est l'hommage des Thaïlandais à la princesse Ba. Après un long coma, la fille aînée du roi s'est éteinte à l'âge de 47 ans des suites d'une maladie. Avec ce décès, la couronne thaïlandaise perd une princesse appréciée ainsi qu'une prétendante au trône, Nicolas Feldman.
19: C'est dans un communiqué à la télévision que le palais royal annonce la mort de la princesse Ba. L'état de santé de son Altesse explique le présentateur dessinateur, s'est aggravée ces dernières semaines jusqu'à ce jeudi 11 juin, date à laquelle la princesse s'est éteinte paisiblement. La princesse Ba était appréciée des Thaïlandais, procureurs et diplomates de formation. Elle a été notamment ambassadrice en Autriche, occupé plusieurs postes aux Nations Unies et milité pour les droits des femmes. Mais plusieurs royalistes voyaient également en elle la possible future reine. Même si les règles de succession favorisent les hommes en Thaïlande, depuis 1974, la Constitution autorise aussi les femmes à accéder au trône et la princesse, appréciée de son père, pouvait prétendre à ce titre, loin d'être honorifique. La Thaïlande est en effet une monarchie constitutionnelle. Le souverain chef de l'armée nomme le Premier ministre et est à la tête d'un conglomérat qui pèse 27 milliards d'euros, soit près de 16% du PIB. Mais la question de la succession de l'actuel roi, 73 ans, est loin d'être réglée et interdite dans le débat public. Le souverain est père de 6 autres enfants et n'a pas encore désigné son héritier.
17: Nicolas Feldman du service international. En France, les drapeaux sont en berne à Florence, petite ville du Gers, où se déroulent les obsèques de Liana, la collégienne de 11 ans retrouvée morte le 4 juin, une affaire qui a beaucoup ému en France. Le principal suspect n'avait jamais été interpellé ou convoqué, malgré des plaintes et signalements pour violences sexuelles sur mineurs. Mexico a donné hier soir le coup d'envoi du Mondial 2026 de football. À suivre aujourd'hui à Los Angeles, le premier match de la Team USA opposé au Paraguay. Enfin, autre pays hôte, c'est le Canada. Il affronte à Toronto la Bosnie-Herzégovine. À la bourse, enfin, la tendance est à la hausse. Les investisseurs tablent sur un accord imminent entre Washington et Téhéran à plus 2% ce matin à Paris. Le cours du pétrole, lui, a perdu plus de 5%.
2: Gilles Moreau pour le journal. Il est 15h09 ici à Paris. Dernière partie de notre émission sur le continent américain et on va reparler de football. La Coupe du Monde nous occupe encore beaucoup aujourd'hui. Ça va durer 5 semaines, hein, vous allez me dire. Aujourd'hui, donc, entrée en lice, vous nous le disiez Gilles, des 2 autres pays organisateurs après le Mexique hier, vainqueur 2-0 de l'Afrique du Sud, les États-Unis face au Paraguay et avant cela, le Canada qui joue, lui, contre la Bosnie tout à l'heure. Vous y serez, Frédéric Suto, bonjour.
1: Bonjour Anne, bonjour à tous.
2: C'est donc l'occasion pour les Canadiens d'entrer pleinement dans la compétition.
1: Oui, un premier match, hein, c'est toujours très important, ça donne le ton, surtout quand vous êtes le pays hôte. On l'a vu hier avec le Mexique qui s'est libéré complètement devant son public à Mexico, ne pas être écrasé par la pression. Ici, pour les Rouges du Canada, c'est un peu différent, ça n'est pas que l'attente est moindre, hein, mais le foot, le soccer, on a eu l'occasion de le dire ces derniers jours sur l'antenne, ça n'est pas le sport roi par excellence, c'est presque une curiosité par rapport à des sports bien plus ancrés, bien plus populaires comme le hockey sur glace. Et si le Canada venait à être battu par la Bosnie-Herzégovine tout à l'heure, ce ne serait pas un drame national. La sélection, en tout cas emmenée par le sélectionneur américain Jesse Marsh, est dans une bonne dynamique depuis plusieurs mois. Les matchs amicaux ont été plutôt concluants. Le Canada, c'est une équipe solide, expérimentée, qui prend peu de buts, avec une ossature de joueurs qui évoluent pour la plupart en Europe. Alors c'est vrai que la figure de proue de la sélection, le joueur le plus connu, Alphonso Davies, joueur du Bayern de Munich, il ne sera pas sur la pelouse tout à l'heure. Il revient tout juste de blessure. On devrait le voir un peu plus tard dans la compétition. Mais avec des joueurs comme Jonathan David, attaquant de la Juventus de Turin, passé par Lille, le Canada a de quoi faire, Anne, et semble en mesure, oui, de faire vaciller la Bosnie-Herzégovine, invité surprise de cette Coupe du Monde après avoir sorti lors des barrages Europe l'Italie.
2: Alors on verra ça tout à l'heure. Le match se jouera à Toronto, à l'Est. Et puis ensuite, le Canada jouera ses 2 autres rencontres de poule à Vancouver.
1: Oui, Toronto et Vancouver qui sont les deux villes, les deux seules villes, hein, canadiennes à accueillir des matchs de cette Coupe du Monde. Il y aura 6 matchs ici en tout à Toronto. On y reviendra pour certains qui nous intéressent grandement. Allemagne-Côte d'Ivoire le 20 juin, Sénégal-Irak le 26 juin. Et puis de l'autre côté du pays, à Vancouver, côté ouest avec le Pacifique en face, là 7 matchs sont programmés. Les 2 autres du Canada, effectivement, face au Qatar et face à la Suisse, ce qui nous fait dire d'ailleurs que ce groupe est très ouvert et que les Canadiens ont une réelle chance de sortir des poules, hein, se qualifier pour les 16e de finale. Et à Vancouver, vous aurez aussi l'Égypte, Mohamed Salah, qui va se produire face à la Nouvelle-Zélande.

0: Bonjour, Bongeziwe, ma bande-là.
1: Ah, bonjour, ça va?
0: Oui, ça va bien, merci. Et merci beaucoup de nous accueillir ici, dans le quartier du nord de Paris, où tu vis depuis quelques mois maintenant.
1: Thank you for having me.
0: Bongeziwe, pour dessiner les contours de ton portrait, je te propose de partir de la question que pose ton nouvel album et la chanson que l'on vient d'écouter. Cette question, c'est « Qui suis-je ?» et de suivre le chemin que tu racontes dans ta musique. Partir, traverser, se confronter et peut-être se retrouver. Est-ce que cela te va ?
1: Yeah.
0: Alors on y va ?
1: Yeah.
0: Bongeziwe, quand tu repenses à Tsolo, là où tu as grandi, dans la province du Cap-Oriental, qu'est-ce qui te revient en premier?
1: I guess a lot of blue skies.
2: Je dirais beaucoup de ciel bleu.
1: Very innocent. I would guess upbringing.
2: Une enfance très innocente, je dirais, très rurale. Beaucoup de jeux, beaucoup de temps à jouer. J'ai eu une très belle enfance en grandissant dans une région rurale.
0: Et Johannesburg, tu avais quel âge quand tu y es arrivé et comment tu as vécu ce passage dans la plus grande ville d'Afrique du Sud?
1: I think I was 19 and I was coming to.
2: Je crois que j'avais 19 ans et je venais à la fac, à l'université, pour étudier.
1: Yeah, it was a big shift because.
2: Ça a été un énorme changement parce que j'avais grandi dans une bulle rurale et c'était très effrayant.
1: But I knew that, you know, that this.
2: Mais je savais que, tu sais, c'était l'endroit où je pourrais réaliser mes rêves.
1: And this was the way for me to become.
2: Et c'était aussi le moyen pour moi de devenir le musicien que je voulais devenir. Donc oui, j'ai été choqué et c'était très différent, mais je voulais aller au bout de cette expérience.
0: Et quitter l'Afrique du Sud pour venir vivre ici en France, qu'est-ce que ça a déplacé en toi ?
2: Je pense qu'en tant qu'artiste, je me sens très bien accueilli ici. Donc ça a été une expérience très agréable. Mais ça a aussi été un très grand, enfin, un autre choc culturel pour moi. Juste le fait de vivre aussi loin. Mais c'est une expérience que je n'échangerai pas, parce que je pense que ça m'a permis d'apprendre beaucoup sur moi-même. C'est la première fois que je vis dans un autre pays. Donc ça a vraiment changé beaucoup de choses dans ma manière de penser.
0: Et pourquoi avoir choisi la France ?
1: I've been coming here on tours.
2: Je venais déjà souvent ici en tournée.
1: Working here and doing a lot.
2: Pour travailler aussi et pour collaborer avec différents artistes. Et puis j'ai été très inspiré par des artistes du passé.
1: Nina Simone.
2: Comme Nina Simone. Ou encore Gérard Sekoto, le peintre sud-africain.
1: Found a home in France and
2: qui avait trouvé une forme de refuge en France et par la manière dont leur travail y était reconnu et apprécié. Et surtout, oui, j'avais envie d'absorber une autre culture et d'apprendre d'une autre culture.
0: Aujourd'hui, ici à Paris, Bongeziwe, où tu vis donc depuis quelques mois, est-ce que tu te sens installé ou encore en mouvement?
2: Je ne crois pas. Je pense que ça va me prendre du temps pour comprendre vraiment ce voyage. Il y a des jours très difficiles et puis il y a aussi des jours

0: magnifique. Comme hier soir, avec ce concert au Petit Bain.
1: Le Petit Bain.
2: La Petite Bain.
1: Au moment où on se rencontre, effectivement, Bongeziwe vient de se produire à Paris, dans une salle qui s'appelle le Petit Bain. À chaque départ, il y a ce qu'on emporte et ce qu'on laisse. Qu'est-ce que tu penses avoir laissé derrière toi à chacun de tes départs que tu n'as jamais vraiment retrouvé?
2: You know, the joy of living in
0: tu sais, la joie de vivre dans une région rurale, le sentiment de communauté, le sentiment d'appartenance, je crois que c'est surtout ça. En grandissant là-bas, je ne me suis jamais vraiment demandé si j'appartenais à un endroit ou non. Et puis, en voyageant davantage, cette question est devenue plus présente.
1: Cette question du parcours, du déplacement, elle est au cœur de ton histoire, Bongeziwe. Et on l'entend dans cette chanson, Zama, qui en Kosa signifie essayer, continuer, malgré les difficultés.

0: Cette chanson, Zama Bongeziwe, elle fait référence à un morceau de l'artiste afro-américain Charles Bradley, Why It's So Hard. Pourquoi et qu'est-ce que ce morceau il a réveillé chez toi?
1: J'ai toujours adoré cette chanson et j'aime Charles Bradley. Quand j'ai découvert son histoire, ça m'a énormément inspiré aussi. Il a été un musicien pendant de très nombreuses années et je crois qu'il a connu le succès assez tard dans sa vie, quand il était déjà beaucoup plus âgé. Et dans cette chanson, il raconte toute son histoire, toutes les choses qu'il a faites pour essayer de réussir en Amérique, ce qui est d'ailleurs le titre du morceau. Je crois qu'il m'y suis reconnu en tant que Sud-Africain, mais aussi en tant qu'homme noir dans le monde, essayant lui aussi de faire arriver les choses. Ça m'a donné envie d'écrire à mon tour une chanson qui raconterait simplement « Voilà où je suis né, voilà où je suis allé, voilà ce qui m'est arrivé. » Une idée très simple, mais que je trouve très forte. Et pendant la tournée, c'est probablement la chanson qui m'a le plus touché parce que j'étais littéralement en train de vivre ce dont elle parle.
0: Et aujourd'hui, Bongeziwe, cette question, trouver sa place dans le monde en tant qu'homme noir, elle se pose comment, justement, pour toi?
1: Aujourd'hui, je pense que c'est encore un processus. Oui, je pense que j'ai encore beaucoup de rêves et beaucoup de projets et de choses que j'ai envie d'accomplir. Et maintenant, il va falloir voir, attendre de voir ce que les prochaines années vont apporter.
0: Dans cette chanson, Zama Bongeziwe, tu parles aussi de ta famille, de ce qu'elle a mis en place pour toi. Est-ce que c'est quelque chose que tu as vécu comme une pression ou au contraire comme une force?
1: Oui, complètement. Je pense que ma famille m'a toujours soutenu dans ce que je fais. Et c'est pour ça qu'elle est aussi très présente dans ce nouveau travail, notamment dans mon clip Yalwa, avec ma mère et ma tante.
0: Que des femmes.
1: Et j'avais envie de faire ça, parce que tout l'album raconte, au fond, mon histoire de vie. Et ma vie aurait été très différente sans ces figures importantes, qui ont joué un rôle tellement essentiel dans mon parcours.
0: Comment?
1: Ma mère n'avait pas grand-chose. En tant que mère célibataire, c'était vraiment difficile pour elle. Mais elle savait faire en sorte que les choses arrivent. Par exemple, en m'envoyant dans une école d'art, en m'achetant un instrument, en m'exposant à différentes opportunités. Et puis elle m'encourageait discrètement en me disant « Crois en toi, tu peux le faire ». Elle a été une figure très importante dans ma vie et très inspirante aussi. Et je pense que beaucoup de mères font ça pour leurs enfants. Elles les soutiennent, leur donnent, et c'est quelque chose de spécial, une connexion spéciale. Et oui, plus je vieillis, plus je vois la beauté et la magie de cette connexion.
0: Au départ, Bongeziwe, tu ne pensais pas, je crois, faire de la musique ton métier. À quel moment et comment la musique, elle est devenue centrale dans ta vie?
1: Je crois qu'un jour, je suis allé enregistrer avec un membre du groupe 340 Mill en Afrique du Sud. Et je lui ai dit que je jouais de la guitare et que je chantais. Et ils m'ont dit que je devais venir enregistrer. Après cette session, j'attendais que quelqu'un me dise « Ce que tu fais est bien, j'aime ce que tu fais. » Et quand les gens ont commencé à croire en moi, à m'encourager, quelque chose s'est ouvert. Avec ses premiers enregistrements avec Paolo Shibanga, je me suis dit, oui, peut-être que ça va devenir une carrière. Et puis, il y a eu les voyages aussi. Je me souviens de mon premier concert à l'étranger, au Royaume-Uni, à la fin, il y a eu une standing ovation. Et dans l'avion du retour, je me suis dit, quand tu rentres à la maison, il faut peut-être commencer à prendre cette histoire de musique un peu plus au sérieux. Et depuis, j'ai vécu beaucoup de moments comme celui-là, qui me donnent envie de continuer.
0: Mais tu as appris tout seul.
1: J'ai commencé seul, oui, mais ensuite j'ai étudié la musique et le théâtre.
0: Est-ce que parfois, Bongeziwe, tu as douté de toi au point de vouloir arrêter peut-être la musique?
1: Oui, souvent. Je pense que faire de la musique est devenu plus difficile et que tout change constamment. J'ai eu beaucoup de moments comme ça, où être artiste ressemblait presque à une malédiction. Mais je crois qu'en tournée, comme celle que je viens de faire, il y a des moments où tu réalises que tu ne t'imagines pas faire autre chose. Et tu commences à voir tout ça comme une très belle opportunité de faire quelque chose de grand.
0: La conscience du chemin parcouru entre les doutes, les épreuves et parfois une forme de confiance retrouvée, c'est ce que raconte une chanson de ton nouvel album, Bongeziwe, Coudé, que l'on pourrait traduire en français par « Au loin ». Sur la scène du Petit Bain à Paris en avril 2026, tu as glissé que c'était ta chanson préférée. Pourquoi ?
1: Je pense qu'avec cet album, il y a certaines chansons qui ressortent vraiment. Où tu trouves les mots justes pour exprimer quelque chose que tu ressens. Toutes les chansons ne sont pas comme ça, mais il y en a quelques-unes, et cette chanson-là, je l'ai écrite sur le moment. Je crois à Maputo.
0: Au Mozambique.
2: Au Mozambique, yeah. And I was just...
1: Et j'essayais simplement d'expliquer où j'en étais dans ma vie. Et oui, je pense que c'est pour ça que c'est ma préférée. Parce qu'elle est honnête, vraie et sincère.
0: Alors, est-ce que tu veux bien dire en français qu'on va écouter cette chanson maintenant, ensemble, dans BPM?
2: Hello, je m'appelle Bongeziwe. Vous écoutez, écoutez, c'est RV.

0: Vous êtes toujours à l'écoute de RFI en compagnie de l'artiste sud-africain Bongezi Wema Bandla, que j'ai le plaisir de rencontrer pour BPM dans le 18e arrondissement de Paris où il vit aujourd'hui. Nous sommes installés, Bongezi Wema, dans un lieu qui est à la fois une salle de concert et un bar qui s'appelle le Hasard Ludique. Nous sommes à l'extérieur de ce bar, tout près de l'ancienne petite ceinture de Paris, donc au bord des voies ferrées. Il fait un soleil magnifique et contrairement à ce qu'on pourrait croire, parce que ce n'est pas la pluie qu'on entend derrière nous, mais des fanions en fait qui s'agitent derrière nous au gré du vent. Bongezi Wema, il y a quelque chose de très fort dans ton nouvel album, c'est que tu y parles de choses profondément intimes, la peur de la maladie, comme sur ce titre, Coudé, les addictions, la santé mentale. Est-ce que ça a été difficile pour toi de te montrer si vulnérable, si humain en fait?
1: Yeah, I mean, I think what was special about this album was that
2: je pense que ce qui était particulier avec cet album, c'est que j'ai enregistré certaines chansons pendant que je traversais moi-même certaines de ces choses-là. Donc il y avait énormément d'émotions pendant l'écriture de l'album, pendant sa création, pendant les enregistrements aussi. Je voulais que cette musique exprime la lourdeur que je traversais, toutes les émotions différentes que j'étais en train de vivre. Donc tu sais, dans le studio, je voulais que cette honnêteté-là résonne vraiment dans les chansons. Alors est-ce que c'était facile ? Je pense surtout que je savais que c'était nécessaire et que j'avais aussi envie de montrer cette part-là de moi-même.
0: Dans la chanson Nkulule, qui signifie dépression, tu arrives à mettre des mots très précis sur quelque chose qui est souvent difficile à décrire, le poids du traumatisme, le combat intérieur. Comment cette chanson est née ?
2: Je crois que cette chanson est née d'une tentative de comprendre. Quand on vit avec la dépression, avec cette sensation de lourdeur et d'obscurité intérieure, on essaie constamment, on essaie de la décrire, on essaie de la comprendre. Et cette chanson, tu sais, je crois qu'elle a vraiment commencé avec cette phrase « Chongo, chongo, chongo, cholo, le » qui veut dire « douleur, douleur, libère-moi ». Et ensuite, toute la chanson devient comme une conversation avec la douleur. J'ai aimé écrire cette chanson parce qu'elle est très, très vraie. Et puis, encore une fois, c'est parfois difficile de trouver les mots justes, d'être précis. Mais avec cette chanson, j'ai eu le sentiment de m'en être approché de très près.
0: Pour décrire la douleur que tu ressentais, tu emploies cette image de la prison. Vraiment, tu parles d'enfermement. Et en même temps, dans ce morceau, il y a une forme d'espoir parce qu'on y entend ta conviction intime que les choses peuvent toujours changer en mieux. D'où elle te vient, cette force-là, tu crois, d'avoir cette conviction que les choses peuvent toujours changer?
2: Je suis content que tu l'aies ressenti comme ça, parce que je pense que tu as raison. Aussi sombre et lourde que soit cette chanson, il y a quand même quelqu'un qui continue à chercher la lumière, tu vois. Oui, peut-être une forme d'espoir aussi. Et je pense que c'est quelque chose que j'ai toujours eu en moi. Parfois, c'est peut-être de la naïveté, quelque chose d'irrationnel. Mais oui, je crois que j'ai toujours avancé dans ma vie comme ça, en espérant que les choses puissent être meilleures qu'hier. Je ne sais pas. Peut-être que c'est ça qui me rend optimiste. Je ne sais pas.
0: Peut-être que c'est l'amour. L'amour que tu as reçu enfant, justement.
2: Mon grand refuge, oui.
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0: Dans la dernière partie de l'album, Bangueziwe, il y a des chansons qui parlent d'acceptation, de réconciliation avec soi-même. Aujourd'hui, est-ce que du coup tu te sens plus proche de celui que tu voulais devenir enfant?
1: Ah yes,
2: oui, complètement. Je le ressens vraiment.
1: I do, kind of weirdly.
2: D'une manière un peu étrange peut-être.
1: Also the hope that has landed me.
2: Et je crois aussi que c'est cet espoir qui m'a amené jusqu'ici. Je le ressens particulièrement avec ce nouveau voyage que je traverse, ce nouvel album. Je pense que parfois, quand on regarde en arrière, on se rend compte qu'il y a eu beaucoup de grâce et beaucoup de choses qui, finalement, se sont alignées, mises en place.
0: Ta mère, tu l'évoquais, revient bien sûr dans ce nouvel album. Tu évoquais le rôle qu'elle a joué dans la personne que tu es devenue. Et puis, il y a les autres aussi, les amis, les amours, les traîtres aussi, et même les inconnus que tu observes, comme ces agents de sécurité à Maputo, au Mozambique, que tu évoques dans l'une de tes chansons. Comment, selon toi, on se construit à travers les autres quand on est comme toi en mouvement permanent?
2: Oui, je crois que c'est aussi ça le voyage, surtout ces deux dernières années. C'est difficile d'être loin, d'être toujours en train de partir, de vivre dans une valise. Et je crois que ce dont on parlait tout à l'heure, sur ce qu'il y a de plus difficile dans le fait d'être ici, c'est peut-être la prise de conscience de ce que j'ai laissé derrière moi. Les gens, les relations, la familiarité des choses. Oui, c'est une forme de solitude.
0: Tu parlais des personnes qu'on laisse derrière soi. Il y a une chanson entière de ton album qui est dédiée à l'amitié et à ces liens justement qui durent à travers, quelle que soit la distance et le temps. Et il y a une personne aujourd'hui qui est à l'œuvre sur ton nouvel album, dont peut-être, je me disais, tu auras envie de dire un mot, parce que j'ai l'impression que c'est quelqu'un de très important dans ton parcours.
1: Thiago.
0: Ouais.
1: So Thiago is the musician.
2: Thiago, c'est le musicien avec qui je travaille. Quelqu'un dont je suis très proche. Il a travaillé sur mes quatre derniers albums et on a aussi beaucoup tourné ensemble. Et il est vraiment essentiel dans le travail que je fais. Cet album, en réalité, on l'a construit ensemble, nuit après nuit, en travaillant. Et oui, pour moi, c'est vraiment une sorte de génie musical. Et quelqu'un avec qui je travaille extrêmement bien. Et puis c'est aussi un très grand ami.
0: Et Thiago est basé à Maputo, au Mozambique, ce qui explique que tu as passé aussi beaucoup de temps dans ce pays qui est très proche de l'Afrique du Sud. Sur le titre Njinje, en collaboration avec l'artiste... Comment tu dis ?
1: Njinje.
0: Njinje, en collaboration avec l'artiste camerounais Blik Bassi, tu racontes que tu as longtemps eu du mal à accepter ce qui te rendait différent avant de comprendre que c'était une force. Du coup, est-ce que tu as le sentiment aujourd'hui d'être plus proche d'une réponse à la question que pose ton nouvel album ? Qui suis-je ?
2: Oui, clairement, tu sais, j'ai beaucoup lutté avec la compréhension de moi-même, avec l'acceptation de moi-même. Et je suis vraiment heureux d'avoir réussi à transformer ce genre de sentiment en chanson. Et j'espère que beaucoup de gens vont se reconnaître dans cette chanson. Je pense que c'est un cheminement. Mais je crois aussi que le simple fait d'écrire une chanson, comme celle-là, signifie déjà que je me confronte à moi-même, que je travaille à avancer vers ça. Et c'est aussi ce que j'aimerais que les gens retiennent de cette chanson, en l'écoutant.
0: J'aimerais, Bangueziwe, que l'on referme cette conversation avec la chanson « Makuiwe ». C'est une chanson tournée vers l'avenir, vers ce qu'il te reste à accomplir. Tu la chantes en anglais et en Xhosa. Qu'est-ce qu'elle raconte exactement?
2: Je pense qu'avec cette chanson, j'essayais de regarder vers l'avant, d'expérimenter. Et oui, je crois qu'aujourd'hui, dans ce parcours que je traverse, J'essaie de ne plus penser uniquement comme un artiste sud-africain, mais de m'ouvrir davantage au monde. C'est pour ça que j'ai eu envie de commencer à faire ces expérimentations, notamment avec l'anglais, et d'inviter des artistes qui ne viennent pas de mon propre pays. J'essaie aussi, quelque part, de me réinventer et de découvrir qui d'autre je peux devenir. Et je suis très impatient de voir tout ce que l'avenir peut encore rendre possible.
0: Eh bien, c'est tout ce qu'on souhaite, Bongezi Ouwe, de l'audace encore et toujours, comme tu en as déjà beaucoup eu, et puis de la foi en l'avenir. Merci beaucoup, Bongezi Ouwe.
1: Merci.

Le nouvel album de Bongéziwe, Mabandla Ningoubani, vient tout juste de sortir. Pour l'avoir vu sur scène avec ce projet, pour avoir littéralement été emporté du début à la fin du concert, je ne peux que vous recommander d'aller le découvrir en live. Sa tournée passera notamment le 3 juillet par Glasgow au Royaume-Uni. Pour prolonger encore un peu cette émotion, on se quitte avec Wena, un morceau où il est question de foi, de doute, de lumière après l'obscurité, d'une force invisible à laquelle on s'accroche quand tout vacille. Vos bonnes pulsations du monde ont été façonnées avec amour, toujours, par mes lumières à moi, Benjamin Saralie à la réalisation et Jérémy Besset au mix. Dans quelques instants, un nouveau journal sur RFI. À la semaine prochaine!

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4: Et à la une de l'actualité, une question, va-t-il bientôt y avoir un accord entre l'Iran et les États-Unis? En tout cas, c'est ce que semble affirmer Donald Trump quand l'Iran, de son côté, parle d'une version très différente de l'accord annoncé par le président américain. Autre conflit, celui entre la Russie et l'Ukraine qui se poursuit. Les frappes russes continuent de pleuvoir sur les villes ukrainiennes, comme celle de Kharkiv, où notre correspondante s'est rendue. À la une également, la Coupe du Monde est officiellement lancée et au deuxième jour de la compétition, c'est au tour du Canada, l'un des trois pays organisateurs, de rentrer sur le terrain face à la Bosnie-Herzégovine. Et puis le monde de l'art est en deuil avec la mort de David Hockney à 88 ans, le célèbre peintre britannique qui était l'une des figures majeures du mouvement pop art dans les années 60. Est-on proche d'un accord entre Washington et Téhéran? On peut se poser la question. Ces derniers jours, les menaces de reprendre la guerre se sont multipliées. Les États-Unis ont annoncé avoir conclu un accord avec l'Iran avec des détails donnés par certains responsables à la presse. Mais le problème, Muriel Paradon, c'est que Téhéran a apparemment une autre version de cet accord.
5: Oui, c'est encore une guerre des mots, de communication. Un responsable américain a révélé à la presse un accord qui reposerait sur 5 points. Le matériau nucléaire sera détruit et enlevé, le programme nucléaire démantelé, les fonds gelés ne seront débloqués que sous certaines conditions, le détroit d'Ormuz sera rouvert, l'Iran, enfin, ne financera pas de groupes terroristes. Voilà les points qui auraient été acceptés par Téhéran, selon ce responsable américain. Mais une agence de presse iranienne donne une toute autre version. Arrêt total des hostilités, du conflit, y compris au Liban. 60 jours de négociations pour arriver à un accord sur les questions nucléaires. Ça veut dire que cette question ne serait pas réglée. Et pour discuter de la levée totale des sanctions américaines sur l'Iran. Enfin, le détroit d'Ormuz lui resterait sous contrôle iranien. On a donc deux versions différentes d'un éventuel accord entre les deux parties. Qui dit vrai, qui dit faux, difficile à dire. Donald Trump se montre, comme à son habitude, menaçant, tandis que Téhéran maintient la pression.
4: Merci Muriel Paradon. Des discussions directes entre Russes et Ukrainiens, c'est la demande des ambassadeurs français, britanniques et allemands après avoir rencontré le vice-ministre russe des Affaires étrangères à Moscou. Les diplomates soutiennent la proposition du président ukrainien Volodymyr Zelensky à son homologue russe. Pendant que sur le terrain, en Ukraine, la Russie poursuit sa guerre. À Kharkiv, les explosions sont quotidiennes, mais malgré les alertes aériennes quasi permanentes et la menace des missiles et des drones russes, les habitants s'accrochent à un semblant de normalité dans un contexte qui ne l'est pas. Reportage de notre correspondante Emmanuelle Chaz.
6: Ces explosions ont retenti mercredi vers 4h du matin à Kharkiv au petit jour. La Russie lançait plus de 20 drones sur la deuxième plus grande ville d'Ukraine. Et si les drones intercepteurs ukrainiens sont performants, ils n'empêchent pas toutes les destructions, comme dans ce café endommagé pour la seconde fois par une frappe russe. Mais Svitlana, derrière le comptoir, n'a aucune intention de baisser les bras.
7: Heureusement, il n'y a eu que les fenêtres qui ont été cassées. Nous avons juste ouvert quelques heures plus tard que d'habitude. Nous sommes amis avec nos voisins, avec tout le monde. Nous nous sommes entraînés toute la journée d'hier. Et en fait, quand on travaille, tout ça est plus facile à supporter.
6: dans le parc voisin, le balai des drones ne semble plus effrayer personne. Alexis promène son fils et il est serein.
8: Effrayant de se balader ici? Non, on a l'habitude. Quand il y a un raid aérien, quand les missiles et les drones volent, on est chez nous. Enfin, derrière deux murs, comme on dit. En gros, soit dans la salle de bain, soit dans le couloir.
6: Dans le jardin de Kharkiv, des couples se promènent avec leurs chiens ou avec leurs enfants. Des amis jouent au tennis de table, d'autres encore font du yoga. En pleine conscience de la menace aérienne quasi permanente venue de Russie, éloignée d'à peine 25 km de la ville. Emmanuel Jas, Kharkiv, RFI.
4: L'inquiétude toujours en République démocratique du Congo, où l'épidémie du virus Ebola continue de s'étendre. C'est ce que déclare l'OMS, l'Organisation mondiale de la santé, qui avertit d'une hausse du nombre de cas et d'une étendue à des nouvelles zones géographiques de cette épidémie qui sévit pour l'instant dans l'est du pays. Selon les chiffres du ministère congolais de la Santé, 676 cas confirmés, dont 136 décès ont été enregistrés pour ce variant du virus contre lequel il n'existe pas de vaccin pour l'instant. Après la cérémonie d'ouverture à Mexico et le premier match de la Coupe du Monde de football, hier, c'est au tour du Canada d'entrer dans la compétition ce vendredi. On le rappelle, c'est l'un des trois pays organisateurs avec le Mexique et les États-Unis. Les Canadiens, qui ne participent qu'à leur troisième Coupe du Monde au total, débutent à Toronto face à la Bosnie-Herzégovine. Un match à domicile donc pour essayer d'obtenir une première victoire en phase finale d'un mondial et en espérant que la ferveur sera au rendez-vous dans un pays où le foot est très loin d'être le sport numéro un, comme le raconte notre envoyé spécial à Toronto, Frédéric Chuteau.
9: Au pays du hockey sur glace, du baseball ou encore du basket, pas facile pour le foot de se faire une place au soleil. Il y a bien eu la Coupe du Monde féminine qui s'est disputée ici au Canada en 2015. La sélection était arrivée jusqu'en quart de finale et avait suscité un réel engouement. Le soccer au féminin, mais pas encore au masculin, comme nous l'explique Edgar, fan de sport et habitant de Toronto.
10: Toronto, elle découvre tout ça. Des fois, le monde se dit, oh mais c'est quoi FIFA? C'est plus les filles qui sont dans le foot, pas les garçons. Mais je pense qu'à partir de maintenant, le fait que surtout l'ouverture de la Coupe du Monde au Canada se fait à Toronto, à mon avis, ça va créer un précédent.
9: Mélissa, elle, adore le foot. Elle va suivre, bien entendu, l'entrée en lice du Canada contre la Bosnie-Herzégovine en espérant que la greffe va prendre et que Toronto va s'enflammer pour les Rouges.
11: Et c'est rare, il n'y a pas beaucoup de gens ici qui suivent le soccer. Mais oui, on espère toujours. Hein, on veut toujours que l'équipe de notre pays gagne parce que ça serait vraiment la folie. Si le Canada gagne, je crois que ça pourrait vraiment aider le foot à vraiment exploser, peut-être à Toronto ou même au Canada. Donc oui, on espère.
9: Le Canada qui disputera ses deux autres matchs du premier tour de l'autre côté du pays, à Vancouver. Frédéric Chuteau, Toronto, RFI.
4: Le Canada face à la Bosnie-Herzégovine, c'est un match à suivre à partir de 19h en temps universel sur les antennes africaines de RFI. Après l'espace, SpaceX s'apprête à décoller en bourse. L'entreprise d'Elon Musk, spécialisée dans les fusées et dans les vols spatiaux, veut réaliser la plus importante entrée en bourse de l'histoire ce vendredi, c'est-à-dire qu'elle rend une partie de son capital disponible sur un marché financier. Son objectif, c'est de lever 75 millions de dollars dès son entrée, soit le triple de l'actuel record mondial. Lui était le peintre vivant le plus coté du monde de l'art, celui dont les toiles se vendaient au meilleur prix. David Hockney est mort, il avait 88 ans et il était l'un des artistes britanniques les plus influents du XXe siècle. David Hockney est devenu célèbre pour ses peintures très colorées. On connaît notamment celle de piscine, mais il a aussi peint la nature et des paysages. Et pour Catherine Cusset, écrivaine et ancienne enseignante à l'université de Yale aux États-Unis, c'était sa manière de transmettre du bonheur.
12: En fait, je crois que David Hockney, quelque part, c'est une sorte d'incarnation de vie. Il avait une puissance de vie extraordinaire. Il donnait de la joie aux gens par ses tableaux. On allait dans une exposition de David Hockney, le million de personnes qui est allé voir l'année dernière l'exposition à la Fondation Vuitton, en est ressorti, je crois, à chaque fois heureux. Il a vu beaucoup, beaucoup, beaucoup d'amis mourir. Et face à la mort de tous ses amis, il a peint de plus en plus joyeux et coloré. C'est sa façon de répondre à la mort. De même que pendant la pandémie, il a peint le printemps en Normandie. et en ayant cette phrase qui est devenue célèbre, hein, qui est « rien ne peut annuler le printemps ». Les gouvernements peuvent tout annuler, on n'a plus le droit de sortir, mais rien ne peut annuler le printemps.
4: Catherine Cusset, écrivaine et ancienne enseignante à l'université de Yale aux États-Unis, elle était l'invitée d'Anne Cantner dans RFI Midi. Et puis le Venezuela sonne l'alarme vis-à-vis d'une nouvelle marée noire en provenance de Trinité et Tobago. La marée noire, c'est le nom donné à une importante quantité de pétrole déversée en mer, souvent après le naufrage d'un navire pétrolier par exemple. Selon Caracas, cette marée noire a atteint les côtes du Venezuela. Le gouvernement évoque un risque pour les activités de pêche, pour les habitants des côtes également, et dit avoir pris des mesures pour surveiller et pour protéger son littoral. C'est ainsi que s'achève cette édition. Merci à vous de l'avoir suivi. Il est 18h et presque 10 minutes à Paris, 16h10 en temps universel.
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16: Bonjour, bonsoir à toutes et à tous. Bienvenue dans Radio Foot International que d'aucuns le vendredi appellent le café des sports et que sur une idée de David Finzel, qui n'est jamais à court d'idées, nous allons rebaptiser pendant ce très long mois qui arrive le café du mondial. C'est chaud ça comme révolution, non ? Bon, ça y est, la Coupe du Monde est lancée, enfin dans l'un des trois pays hôtes pour l'instant, le Mexique. Première journée du groupe A bouclée, et de ce côté-là, pas vraiment de révolution. Dans la foulée d'un match d'ouverture fidèle au match d'ouverture finalement, qui a vu le Mexique dominer de bien faibles Sud-Africains. Et quelques heures plus tard, les Sud-Coréens ont rejoint avec 3 points les Mexicains en dominant la République Tchèque, la Tchéquie, 2-1. Deux rencontres qui n'ont suscité qu'un intérêt moyen. Vivement les grosses affiches dès demain, samedi. Oui. Même si on sait qu'avec cette formule à 48, le premier tour va être long. Très long, tellement long. Bon, donc débrief ou redébrief de ces deux premiers matchs qui ont permis à leurs vainqueurs de prendre une grosse option en vue des 16e de finale. Hein, c'est comme ça que ça fonctionne, une très grosse option. D'accord avec ça, mon cher Xavier Barret ?
17: Oui, bien sûr. Dans cette Coupe du Monde, il est important de marquer des points d'entrée. Salut à tous.
16: Et d'en prendre 3, c'est encore mieux, puisque donc nous parlerons des deux matchs qui se sont déroulés au Mexique hier et la nuit dernière. Et retournons-y, car là-bas, il y a toujours Annie, son Poncho et son Julien Boileau. Une dernière fois, nous nous plongerons dans l'histoire du stade Aztec avec l'homme qui a vu l'homme. Vous connaissez cette histoire de l'homme qui a vu l'homme qui a mis le but grâce à la main de Dieu ? Formidable enquête. On en a l'eau à la bouche, non, Rémy Ngono ?
18: L'eau à la bouche, oui, parce que effectivement, nous aurons après l'eau dans la bouche, nous aurons le miel qui va arriver parce que les lions innomptables sont en train de prendre leur avion pour arriver au mondial. Donc ne vous en faites pas, ce sera très chaud.
16: Ça nous avait échappé celle-là. Que le... Alors il y a un désistement peut-être de l'Iran et donc ils sont qualifiés d'office.
18: Oui, le Cameroun est qualifié pour jouer souvent à la mi-temps.
16: Voilà. Oui, c'est ça. Voilà. C'est ça. Et qualifié pour jouer à FIFA. Alors après quoi ? Bah les matchs du jour, évidemment. Direction le Canada et Toronto pour retrouver Frédéric Sutto. Premier match là-bas ce soir, 19h, temps universel. Canada-Bosnie. Toujours pas une grosse affiche, mais un premier match chez un autre pays hôte. Ambiance, intérêt, forces en présence et des supporters bosniens chaud bouillants.
19: I'm from Bosnia, take me to America. I really want to see Statue of Liberty.
16: Vous aussi, Benjamin Mukanjo, you want to see Statue of Liberty?
20: Bien sûr.
16: Ouais, mais enfin, pour l'instant, vous êtes à Paris.
20: Oui. Peut-être que, vu l'évolution
15: des matchs et des résultats et des équipes qui seront peut-être trop bons, bah, peut-être je serai appelé à y aller. Mais je constate que Rémi, il parle dans l'oreille d'Infantino. Je suis surpris.
16: Ouais, voilà, il est prêt à tout. Vous savez, ce gars-là, vous penserez à remonter un tout petit peu votre micro, qu'on vous entende mieux. Bonjour, en tout cas, merci d'être avec nous. Et bien, après tout ça, sans niaiser, viendra l'heure des cartons, les vôtres, puis les nôtres. Attention, il y a du rouge dans l'air. Laurent Salerno est dans la place, à Radio Foot. Il n'y a plus qu'à.
20: C'est terminé, le Mexique remporte ce match d'ouverture 2-0 face à l'Afrique du Sud.
15: Peut-être je serai appelé à y aller, mais je constate que Rémi, il parle dans l'oreille d'Infantino. Je suis surpris.
16: Ouais, voilà, il est prêt à tout. Vous savez, ce gars-là, vous penserez à remonter un tout petit peu votre micro, qu'on vous entende mieux. Bonjour, en tout cas, merci d'être avec nous. Et bien, après tout ça, sans niaiser, viendra l'heure des cartons, les vôtres, puis les nôtres. Attention, il y a du rouge dans l'air. Laurent Salerno est dans la place, à Radio Foot. Il n'y a plus qu'à.
20: C'est terminé, le Mexique remporte ce match d'ouverture 2-0 face à l'Afrique du Sud. Début idéal pour le Mexique.